0: que d'autoroute.
1: Sur la A19.
0: Oui, sur la A19 en direction de Sens, au niveau du PK20 à peu près.
1: D'accord, très bien, c'est noté, monsieur. Merci de votre appel. J'avertis le patrouilleur et je mets un affichage pour les autres clients. Merci beaucoup, bonne route à vous. Au revoir, monsieur. Merci.
2: L'info est immédiatement transmise à l'opérateur qui gère la zone où se trouve la 19. Celui-ci appelle tout de suite le journaliste à l'antenne d'Autoroute Info pour avertir les conducteurs.
3: Oui, à 19 sens 2, PK20, une bâche sur les voies.
4: Ok, merci.
2: En moins de 2 minutes, l'info est dans l'autoradio.
5: Roald Bilbo.
6: Et des obstacles qui viennent de nous être signalés dans l'Yonne sur l'autoroute A19.
2: Chaque année, autour de 75 000 appels viennent des bornes d'appel d'urgence ou de l'appli SOS Autoroute pour l'ensemble des autoroutes du groupe APRR. Autant dire que dans un PC autoroutier, les moments de pause sont plutôt rares.
3: Sécurité autoroute, j'écoute.
7: On vient de me signaler des piétons au niveau de la voie d'accélération de Darnaud.
3: Ouais, reçu. Ouais. Alors, cette fois-ci, j'ai des piétons à 6 sens 2, 73, 600, deux personnes sur BAU, juste à la sortie de l'aire de Darvaux.
2: Même s'il n'y a pas tout de suite de flash trafic de prévu, le journaliste à l'antenne peut quand même informer les conducteurs d'un nouveau danger. Il interrompt le programme d'Autoroute Info en sélectionnant la zone géographique où son intervention doit être diffusée.
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2: Près de 100% des alertes sont transmises en moins de 2 minutes.

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1: Et cette nuit, un accident qui vous concerne sur l'A71, secteur où il y a pas mal de vacanciers cette nuit. Hein, c'est le grand chassé croisé entre Juilletiste et Houssien. Et pour vous qui roulez sur l'A71 en direction du sud, en direction de Clermont-Ferrand, après la sortie 11 de Montmarot et la bifurcation avec l'A79, il y a un accident qui s'est produit au kilomètre 327. Il y a 4 kilomètres de bouchons, donc dès que vous arrivez aux abords du kilomètre 323, vous allumez vos feux de détresse pour prévenir du danger ceux qui arrivent derrière vous. Et ensuite, il va falloir faire preuve de patience, car selon les remontées GPS à notre disposition, c'est pas moins d'une demi-heure de temps de parcours pour traverser ces 4 kilomètres de bouchons. Au niveau de la zone d'accident, ça ne passe que sur la seule voie de gauche. La voie de droite est neutralisée pour permettre l'évacuation des deux voitures accidentées. On parle également de zone de travaux et pour cela on se rend dans les Alpes et on est sur l'autoroute A43 entre Lyon et Chambéry. Pour vous qui roulez en direction de Chambéry, la sortie numéro 9, la Tour du Pin, est fermée cette nuit. Pour rejoindre cette ville ou ses environs, il y a 3 km plus loin la sortie 9.1, la Tour du Pin Est. Et notez que l'accès également depuis le diffuseur numéro 9, l'accès à l'A43 direction Chambéry est également impossible.
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1: Allez, on se retrouve à 2h30 pour un nouveau point sur vos conditions de circulation ou à tout moment, bien sûr, en cas d'urgence. Dans la playlist musicale à suivre dans quelques minutes, The Rembrandt avec le générique de Friends. Et puis, dans un tout petit instant, ce sera Auria avec son titre « Soirée mondaine ». Mais pour l'heure, et comme chaque été, on parle des poids lourds qui sont interdits sur les routes, sur les autoroutes, les jours de fort trafic. Vous êtes toutefois nombreux à vous demander pourquoi vous en croisez quand même lors de votre trajet. On fait le point avec Elliot Monod.
2: En plus de l'interdiction de circulation valable toute l'année, du samedi soir 22h au dimanche soir à la même heure, des interdictions s'appliquent aussi chaque samedi des vacances d'été, en général de 7h à 19h. Elles concernent les véhicules de transport de marchandises de plus de 7,5 tonnes. Alors pourquoi en croise-t-on quand même quelques-uns ces jours-ci? D'abord, il y a une fenêtre de 3 heures où il peut circuler les samedis de fort trafic, de 19 à 22 heures, et des dérogations s'appliquent dans certains cas, comme pour les transports de denrées périssables, d'hydrocarbures ou de marchandises à caractère médical. Pour les autres, et en cas de non-respect de l'interdiction, les chauffeurs s'exposent à une amende pouvant aller jusqu'à 1 500 € pour une personne physique, 3 750 € pour une personne morale, d'un risque de suspension du permis de conduire et d'une perte de 3 points.

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1: Et cette nuit, 30 minutes de temps de parcours pour traverser un bouchon sur l'autoroute A71. Un accident s'est produit en direction de Clermont-Ferrand après la bifurcation avec l'A79 et le secteur de Montmarault. On est donc entre Montluçon et Clermont-Ferrand. Après Montmarault, kilomètre 322, allumez vos feux de détresse. Il y a 4 à 5 kilomètres de retenue jusqu'à la zone d'accident qui s'est produit juste après minuit. Et dans ce secteur, c'était un petit peu avant 1h du matin. Et dans ce secteur, deux voitures impliquées, voie de droite neutralisée, ça ne passe que sur la seule voie de gauche. Il faut faire preuve de patience. Vous êtes nombreux cette nuit, hein, on le rappelle, c'est le grand chassé croisé de l'été. Et cette nuit toute particulière où il y a beaucoup de monde qui circule sur les autoroutes, les vacanciers, vous êtes sur la route tout particulièrement, donc sur cette autoroute A71 en direction du sud. Et les accès à l'A71 sont déconseillés depuis les secteurs de Montluçon, de Montmarault et pour ceux qui sont en provenance de l'autoroute A79. Vous pouvez aussi vous arrêter sur les aires de service ou de repos en attendant l'amélioration de la situation. Ailleurs, pas d'autres grosses difficultés, ça se passe bien sur les autres axes où vous nous écoutez, à 65 dans le sud-ouest ainsi que sur les autoroutes alpines. À suivre, la playlist musicale d'Autoroute Info et pour rouler ensemble cette nuit dans quelques minutes, nous écouterons Elton John, il y aura également David Guetta et tout de suite, nous faisons une pause du côté d'Alésia avec les vestiges de la ville gallo-romaine qui ont été découverts. On est en Côte d'Or, un lieu de fouilles archéologiques que Myriam Bouayed a pu visiter avec Sophie Staclin, médiatrice culturelle au Musée au Parc Alésia.
2: Nous sommes sur l'ancienne place forte gauloise, hein, ce que les Romains considéraient comme un oppidum. Et plus précisément, on se retrouve sur le site des vestiges de la ville gallo-romaine d'Alésia.
3: Pour comprendre au mieux l'intérêt stratégique de cette place, rendez-vous sur le Belvédère, le point le plus haut. Sophie Staclin.
2: Effectivement, à l'époque gauloise, il y avait un village quand même, hein, un village gaulois avec les fameux Mandubiens. Mais c'était aussi un lieu où l'on pouvait venir se réfugier en cas de danger. Et cette place forte, en tout cas ce plateau, il est protégé sur quasiment tout son pourtour par des falaises qui tombent à pic, qui rendaient la zone difficilement accessible. On les devine d'ailleurs quand on va se promener dans le village d'Alice Sainte-Reine en contrebas. Mais par contre, effectivement, ce que nous, aujourd'hui, on a sous les yeux, ce sont les vestiges de la ville gallo-romaine qui s'est construite après la conquête romaine.
3: Depuis le Belvédère, on remarque les contours des différents bâtiments qui s'élevaient autrefois sur l'oppidum, le sanctuaire, le théâtre, le forum ou encore la basilique. Et celui qui permet de se rendre compte de l'ampleur des constructions de l'époque, c'est le monument Duquetis, construit sur plusieurs étages, dont une pièce était même creusée à l'intérieur de la roche.
2: Et donc dans ce bâtiment, les archéologues ont retrouvé beaucoup de matériel, et notamment toute une série d'objets en métal, essentiellement en bronze. Et ils ont surtout retrouvé une plaque en pierre que l'on peut voir au musée, une plaque en pierre avec une inscription gallo-latine qui nous apprend le nom de ce dieu, Uquete, qui renvoie à Uquetis, qui était le dieu gaulois des artisans métallurgistes. Ça devait être une sorte de maison d'artisans ou maison de corporation, un lieu peut-être de lieu de culte pour les artisans métallurgistes qui venaient donc vénérer cette divinité Uquetis, et lieu sans doute aussi de rassemblement, un lieu de réunion pour ces artisans qui ont fait la richesse et la réputation de la ville d'Alésia à l'époque gallo-romaine.
3: Le site est à visiter en autonomie ou à l'aide d'un jeu sur tablette géolocalisé avec reconstitution 3D des bâtiments gallo-romains. Pour en savoir encore plus sur cette époque et sur les recherches archéologiques, rendez-vous 3 km plus loin au Muséoparc Alésia, un lieu accessible via la sortie 23 de l'autoroute A6.

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1: Des obstacles signalés sur l'autoroute A43 entre Chambéry et Lyon, en direction de Lyon, au kilomètre 29. C'est à hauteur de l'aire de service de l'île d'Abeau. On nous signale donc des débris, des obstacles sur les voies de circulation. Les services de sécurité sont dépêchés sur

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1: Avant d'évoquer le gros bouchon de l'autoroute A71, on part sur la 43 entre Chambéry et Lyon, où des obstacles sont signalés sur les voies au kilomètre 29 à hauteur de l'aire de service de l'île d'Abou. Et puis, si vous êtes dans l'autre sens et que vous souhaitez accéder à la Tour du Pin, restez avec nous dans quelques instants. Nous évoquerons une zone de travaux qui est en place et qui occasionne une fermeture de bretelles de sortie. Avant cela, on part donc sur l'autoroute A71 où le trafic est soutenu cette nuit avec le chassé-croisé entre juilletistes et haussiens. Et pour ne rien arranger, il y a un accident qui s'est produit un petit peu avant 1h du matin sur cette autoroute A71 en direction du sud, en direction de Clermont-Ferrand. Depuis, un important bouchon s'est formé. Il s'étend en ce moment sur 5 km et selon les remontées GPS à notre disposition, c'est 30 minutes de temps de parcours. Le bouchon qui vous concerne après la sortie 11 de Montmarault et après la jonction avec l'autoroute A79. Donc les accès à la 71 en direction du sud sont déconseillés depuis Montmarault pour ceux qui sont en provenance de l'autoroute A79. Et depuis Montluçon a également tenté de passer par le réseau secondaire pour éviter ces 30 minutes de bouchon. Pour ceux qui sont dans la perturbation, eh bien, il faut faire preuve de patience. Lorsque vous allez passer au niveau de la zone d'accident au kilomètre 327, vous allez voir qu'il n'y a plus que le patrouilleur sur place avec la voie de droite neutralisée. Les deux voitures ont été évacuées. Les pompiers ont également pris en charge deux blessés. Et il faut maintenant procéder à des opérations de nettoyage de la chaussée car il y a pas mal de carburant qui s'est déversé sur les voies, sur la partie droite de la chaussée. La chaussée glissante et donc une balayeuse est en route pour ces opérations de nettoyage qui vont avoir lieu désormais. Et en attendant, ça ne passe donc que sur la seule voie de gauche à hauteur de la zone d'accident. On retourne sur l'autoroute A43, je vous le disais, il y a des travaux en urgence cette nuit au niveau d'un pont et cela entraîne la fermeture de la sortie numéro 9, la Tour du Pin, pour ceux qui sont sur la 43 en direction de Chambéry. Et pour rejoindre cette ville, la sortie suivante se trouve 3 km plus loin. À noter qu'il y a également l'accès en direction de Chambéry qui est impossible depuis ce diffuseur numéro 9. Pour entrer sur la 43, il faut rejoindre l'accès numéro 10, les Abrets.
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1: Notre prochain rendez-vous d'information trafic, ce sera dans une dizaine de minutes, il sera 3h du matin ou à tout moment bien sûr en cas d'urgence. D'ici là, dans la playlist musicale d'Autoroute Info, Manon Lisa à suivre dans quelques instants, ce sera juste après ce petit rendez-vous où nous prenons la direction de l'aire de service du Jura où ce samedi encore sur la route des vacances des animations gratuites seront proposés. On jette un coup d'œil sur ces animations avec Raphaël Giudicelli.
2: Quand on parle du Jura, on pense au fromage et au miel, mais une activité très surprenante sera installée sur cette aire de service. Frédéric Thomas, responsable animation sur les aires APRR AREA.
3: On a installé un mini-golf à l'ombre des arbres. Autour de cet univers d'animation, on va proposer également des dégustations avec les acteurs du département et des territoires. La prévention routière qui sera aussi présente. Donc on allie la sécurité, la prévention, les joies de la dégustation, allez, du comté, hein, et puis quelques petits morceaux de saucisses et de saucissons, et puis une partie de mini-golf, et c'est parti.
2: Ça donne envie de passer un bon moment de détente avec les enfants sur cette aire du Jura qui est accessible dans les deux sens de la 39 entre Poligny et Lons-le-Saunier.
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0: On est le samedi 1er août, il est 3h du matin.
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0: Et merci de faire la route en notre compagnie en cette nuit toute particulière. C'est le grand chassé-croisé. Il n'a jamais aussi bien porté son nom entre juilletiste et haussien. Avec du monde sur l'autoroute A71 en direction du sud et un accident qui s'est produit un tout petit peu avant 1h du matin. Il occasionne un bouchon de 5 km et une demi-heure de temps de parcours. Nous allons y revenir en détail. Avant cela, on part aussi sur l'autoroute A43 où là ce sont des obstacles qui sont signalés sur les voies, ne vous laissez pas surprendre. Sur l'autoroute A43 en direction de Lyon au kilomètre 29, c'est à hauteur de l'aire de service de l'île d'Abo. Et donc, concernant ce gros bouchon de 5-6 km sur l'A71 en direction de Clermont-Ferrand, c'est une trentaine de minutes de temps de parcours selon les remontées GPS à notre disposition. Et vous êtes concerné après le secteur de Montmarault et la jonction avec l'autoroute A79. Allumez vos feux de détresse lorsque vous arrivez à hauteur du kilomètre 321. L'accident, lui, s'est produit au kilomètre 327. Sur place, seulement le patrouilleur avec la voie de droite neutralisée, car il faut procéder encore à quelques opérations de nettoyage de la chaussée à la suite de carburant qui s'était déversé sur les voies. On se retrouve à 3h15 pour un nouveau point sur vos conditions de circulation. D'ici là, il y aura la playlist musicale d'Autoroute Info. Dans quelques minutes, Lady Gaga, Midnight Oil et Didjo. Et puis tout de suite, on va rappeler que 9 incendies sur 10 sont d'origine humaine. Et l'Office national des forêts en appelle à la responsabilité de tous, à commencer par les automobilistes. Paulin Caillard.
2: Sur autoroute, jeter son mégot sur les voies n'est pas sans conséquence. Cela peut démarrer un incendie. On écoute Christophe Chantepie, expert en prévention des feux de forêt à l'Office national des forêts.
3: On parle souvent en feux de forêt de la règle des 3-30. 30 km de vent, moins de 30% d'hygrométrie et plus de 30 degrés. C'est un combo qui fait que la source d'énergie nécessaire pour faire démarrer un feu, elle est très basse. Et cette source d'énergie, elle peut tout à fait être apporté par un mégot de cigarette.
2: Le risque est connu et les autoroutes anticipent la saison sèche.
3: Les autoroutes doivent être débroussaillées dans les zones sensibles de part et d'autre de l'autoroute, ainsi que dans et tout autour des aires d'autoroute. Pour autant, ça c'est le gestionnaire qui prend à sa charge une partie de la prévention des incendies. Et la vraie prévention, c'est la personne qui ne jette pas son mégot de cigarette. Et ça, effectivement, c'est tout un chacun qui doit veiller à ne pas être initiateur, générateur d'un départ de feu.
2: Prévention d'autant plus importante qu'un feu démarré depuis l'autoroute est plus difficile à gérer.
3: Intervenir directement sur les premiers mètres carrés qui concernent un départ d'incendie, c'est très difficile au bord de l'autoroute. Parce qu'effectivement, notamment avec le

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1: Et à celle du patrouilleur qui intervient en ce moment sur les voies de circulation de l'autoroute A43 pour ramasser des obstacles. A43 direction Lyon, juste à hauteur de l'aire de service de l'île d'Abo. C'est au kilomètre 29. Un petit peu plus loin, il y a une voiture à l'arrêt sur bande d'arrêt d'urgence. Et à hauteur de la sortie de l'aire de repos de l'aire de service de l'île d'Abo, il y a donc des obstacles sur la chaussée.

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1: Et merci d'écouter Autoroute Info, il est 3h30 du matin. On va évoquer ce gros bouchon de 8 km sur la 71 en direction de Clermont-Ferrand. Mais avant cela, il y a des obstacles, une roue signalée sur cette autoroute à 71 en direction de Clermont-Ferrand au kilomètre 232. C'est un peu après la sortie numéro 7 pour Bourges dans le département du Cher. Les services de sécurité se rendent sur place. Et puis un peu plus loin, donc juste après la bifurcation avec la 79 et la sortie 11 de Montmarault, il y a ce gros bouchon de 8 km qui s'est formé cette nuit à la suite d'un accident qui s'est produit un petit peu avant 1h du matin. Kilomètre 327, voie de droite neutralisée. Les deux voitures impliquées ont été évacuées, les blessés également. Ce sont désormais les opérations de nettoyage qui sont en cours et d'ici peu, la voie de droite sera rendue à la circulation. En attendant, vous ne circulez que sur la seule voie de gauche. Et donc, à partir du kilomètre 319, vous allumez vos feux de détresse. Et jusqu'au kilomètre 327, vous êtes dans une zone de bouchons selon les remontées GPS à notre disposition. C'est 45 à 50 minutes de temps de parcours pour traverser ces 8 km de perturbation. Ailleurs, on part sur l'autoroute A43 où l'on signalait tout à l'heure des obstacles. Ils ont maintenant été ramassés. Plus de danger en direction de Lyon. C'était à hauteur de l'aire de service de l'île d'Abo. Et sur les autoroutes alpines, le trafic s'écoule sans encombre. La playlist musicale pour vous accompagner sur la route des vacances à suivre dans le prochain quart d'heure, Moby ou encore Alex Warren. Et la playlist musicale, ce sera juste après ce rendez-vous tourisme et nous parlons du festival Région des Lumières qui est de retour cet été en Auvergne-Rhône-Alpes. Il met en valeur le patrimoine de la région à travers des illuminations. Aymeric Violet.
2: Depuis fin juin, des spectacles sons et lumières créés par la troupe des Allumeurs de Rêves sont projetés à la tombée de la nuit sur différents monuments emblématiques de la région Auvergne-Rhône-Alpes. Sophie Rodkopf, vice-présidente à la région déléguée à la culture.
3: C'est un festival très original qui permet à la fois de mettre en valeur notre patrimoine et surtout un spectacle très innovant. C'est une base de vidéomapping sur nos monuments, parfaitement sur mesure, à la taille évidemment du monument, mais surtout l'histoire, le narratif de cette création est faite en co-construction avec les mairies, avec les associations, avec les habitants. Et donc, ce sont des créations complètement exclusives et adaptées à chaque site.
2: Des spectacles à retrouver tout au long de l'été à Aurillac, Clermont-Ferrand, Espaillé-Saint-Marcel, La Chaise-Dieu et Vienne. Un festival qui se veut également inclusif. Un dispositif est mis en place pour les personnes en situation de handicap.
3: Il y a une maquette tactile qui permet aux personnes non-voyantes de pouvoir visualiser la projection. Une autodescription qui est accessible sur le site internet de la région et donc sur votre smartphone, vous pouvez très facilement le télécharger. Et puis un plancher vibrant qui permet de ressentir la musique, puisqu'il faut aussi dire que la musique est harmonisée et composée sur la création. Et donc vous n'écouterez pas la même musique à deux endroits différents dans cette belle région.
2: Le festival fête sa 8e édition et compte bien revenir chaque été sur le territoire.
3: On a vraiment envie de le pérenniser parce que c'est un événement populaire qui se déplace dans toutes les communes de France, quelle que soit leur taille. Vous avez vu, il y a Clermont-Ferrand, Espaly-Saint-Marcel, en Haute-Loire. Et puis, c'est un événement complètement intergénérationnel. Il y a un brassage, une mixité sociale qui est juste incroyable. Et c'est complètement offert aux habitants puisqu'ils ne déboursent pas un seul euro pour bénéficier de ce magnifique spectacle.
2: Des spectacles à voir chaque soir tout au long de l'été, dès la tombée de la nuit.

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1: À 3h45, le gros bouchon de l'autoroute A71 est toujours bel et bien en place en direction de Clermont-Ferrand. On va y revenir en détail. C'est à partir de Montmarault que vous êtes concerné. Ou dès que vous arrivez de l'A79 et que vous vous engagez sur l'A71 en direction du sud. Avant cela, je rappelle qu'il y a aussi un obstacle, une roue qui est signalée sur cette autoroute A71 un peu après la sortie numéro 7 pour Bourges dans le département du Cher au kilomètre 232. Et donc, à partir de Montmarault et de la jonction avec la 79, 8 km de bouchons et selon les remontées GPS à notre disposition, 50 minutes de temps de parcours pour traverser ce gros bouchon de 8 km jusqu'au kilomètre 327, là où s'était produit un accident tout à l'heure, un peu avant 1h du matin, impliquant deux voitures, des véhicules évacués, les blessés également. Mais la voie de droite reste neutralisée, c'est le temps d'évacuer. De procéder aux opérations de nettoyage car il y a beaucoup de carburant qui s'était déversé sur les voies et donc il faut procéder au nettoyage de la chaussée avec une balayeuse. Elle est sur place. Les opérations sont en cours. Voilà pour ces principales perturbations de cette nuit sur l'autoroute A71.
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1: Et des travaux, il y en a sur la 43 en direction de Chambéry. La sortie numéro 9 de la Tour du Pin est fermée cette nuit jusqu'à 6h du matin pour des travaux en urgence sur un pont qui enjambe l'autoroute. Sortie 9 donc fermée en direction de Chambéry. La sortie suivante pour la Tour du Pin est 3 km plus loin. Et pour ceux qui veulent entrer en direction de Chambéry, la bretelle d'entrée est fermée. Et pour cela, pour accéder à la 43 direction Chambéry, il faut rejoindre l'accès numéro 10, Les Abrets. Allez, le vrai faux d'Autoroute Info avec Basile Voisin et Géraldine Millac qui répondent aux questions que vous pouvez vous poser sur les travaux réalisés sur autoroute.
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2: Vrai ou faux? Les concessionnaires autoroutiers ne tiennent pas compte des retours des usagers sur des travaux.
3: C'est faux. Chaque réclamation est analysée dans le cadre du système qualité pour améliorer les futures opérations sous de meilleurs auspices. Ces retours permettent donc d'identifier des dysfonctionnements et d'améliorer alors l'organisation des futurs chantiers. L'analyse de ces retours d'une mauvaise expérience vécue par les usagers va faciliter l'ajustement, par exemple, des dispositifs d'information, des horaires de chantier ou encore des itinéraires proposés. 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
1: Et la route des vacances, cette nuit, avec un gros bouchon, grosse perturbation sur l'autoroute A71 en direction de Clermont-Ferrand, dès le secteur de Montmarault. C'est la sortie numéro 11. C'est aussi la jonction avec l'A79 pour ceux qui sont en provenance de Saône-et-Loire notamment. Dès que vous arrivez sur la 71 et que vous vous engagez en direction de Clermont, il y a un gros bouchon de 8-9 km jusqu'à la zone d'accident du kilomètre 232, accident qui 327, pardon, le kilomètre 327 pour la zone d'accident qui s'était produit un peu avant 1h du matin. Voie de droite neutralisée, il faut procéder à des opérations de nettoyage, ça prend un peu de temps, il y a beaucoup de carburant qui s'était déversé sur les voies et donc à hauteur de la zone d'accident, ça ne passe que sur la seule voie de gauche. Et avec l'intensité du trafic cette nuit, hein, puisqu'on est dans le chassé-croisé et que vous êtes nombreux, c'est une des rares nuits de l'année où il y a autant de monde sur les routes, eh bien, vous êtes nombreux et il y a ces 10 km de retenue selon les remontées GPS à notre disposition. C'est 45, voire 50 minutes, si ce n'est pas une heure de temps de parcours minimum, donc pour traverser ce gros bouchon. Je rappelle également qu'avant cela, pour ceux qui arrivent de Bourges, il y a un obstacle qui reste signalé sur les voies sur l'autoroute A71, en direction du sud, direction Clermont-Ferrand, kilomètre 232, c'est après la sortie numéro 7 pour Bourges. Ailleurs, un chien, rappelons-le, ce chien c'est sur l'autoroute A65 dans le sud-ouest du pays, il a été vu en direction de Langon au kilomètre 117. C'est donc pour vous qui roulez sur cette autoroute A65 après la sortie 8 de Garlin et dans l'autre sens après la sortie numéro 7 R sur la Dour Sud. Attention donc aux abords de ce kilomètre 114, un labrador qui se trouve sur les voies. Et puis pour vous qui nous écoutez sur les autoroutes alpines, pas de difficulté dans le nord des Alpes, secteur de Chambéry, Annecy, Grenoble. Pas de difficulté signalée en ce moment sur ces itinéraires. Le prochain point d'information trafic, ce sera à 4h15 ou à tout moment, bien sûr, en cas d'urgence. D'ici là, il y aura la playlist musicale à suivre dans le prochain quart d'heure. Clara Luciani, Will Smith ou encore Indochine. Mais tout de suite, on vous emmène dans les coulisses du Tour de France. Raphaël Giudicelli était à bord de la caravane pour vivre de l'intérieur l'étape entre Nevers et Chalon-sur-Saône à la découverte du patrimoine local, mais aussi du public.
2: On en profite pour faire un petit coucou à tous les auditeurs de 107.7 qui sont sur la route en ce moment, mesdames et messieurs. On est ici sur la caravane du Tour de France.
3: Mickaël, animateur sur le Tour de France. C'est fou le nombre de gens qu'on voit déguisés, qui jouent le jeu avec les maisons décorées. C'est dingue.
2: Mais ça, c'est super, c'est incroyable. Et c'est à croire que tout le monde a plein d'idées, mais des idées folles. Les gens se déguisent en dinosaures, ils se déguisent en dragons, en cigognes. C'est un truc de fou. Quand tu vois tous ces sourires-là, que ce soit les petits, les grands, les parents,

0: C'est comment elles sont faites, le détail à chaque fois qu'il y a sur chaque caravane, les nouveautés, c'est quand même impressionnant quand même.
1: Moi, c'est l'ambiance.
2: J'adore les gens qui se battent pour gagner.
3: On y va avec nos petits-enfants et nos enfants maintenant. Donc ça reste magique, quoi.
4: On est donc parti de Nevers, dans la Nièvre, où l'on peut visiter le Palais Ducal, considéré comme l'un des premiers châteaux de la Loire. Et après avoir parcouru 180 km, on arrive à Chalon-sur-Saône. Son maire, Gilles Platré, nous donne les incontournables de cette ville en Bourgogne, tout proche de l'autoroute A6. Peut-être l'occasion d'y faire une étape sur la route de vos vacances.
5: D'abord, d'aller se promener sur les bords de Saône. Donc il y a des balades extraordinaires, à pied évidemment, en deux roues, sans difficulté. Et ensuite, il faut rentrer dans le centre ancien et aller voir la cathédrale. On vient de la rénover et c'est la cathédrale qui, en France aujourd'hui, possède le plus de décors peints du Moyen-Âge.
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1: Et avant d'évoquer le gros bouchon de l'autoroute A71, on part sur la 65 dans le sud-ouest du pays, où je rappelle qu'un chien et même deux chiens, deux labradors aperçus à proximité des voies de circulation. Les services de sécurité sont sur place pour tenter de les intercepter. Opération qui n'est pas très facile et ça se passe au kilomètre 114 sur cette autoroute A65 entre les sorties 7 et 8, entre les sorties 7 et 8 de la 65 au sud de Mont-de-Marsan, kilomètre 114, attention dans les deux sens. Et puis le gros bouchon qui nous intéresse cette nuit, c'est sur la 71 en direction du sud, en direction de Clermont-Ferrand, avec 10 km de trafic perturbé dès la jonction avec la 79, secteur de Montmarault, et jusqu'au kilomètre 327, là où s'était produit un accident un peu plus tôt dans la nuit. Voie de droite neutralisée pour des opérations de nettoyage. Ça prend un peu de temps, beaucoup de carburant sur la chaussée. Circulation sur la seule voie de gauche. Et donc 10 km de bouchon selon les remontées GPS à notre disposition. C'est plus d'une heure, hein, une heure quinze de temps de parcours pour traverser ce gros bouchon. Et les accès sont déconseillés depuis Montmarault. Pour ceux qui arrivent de la 79 ou même depuis Montluçon, ne vous engagez pas sur cette autoroute A71 en direction du sud. Il y a même la sortie 11 de Montmarault qui est conseillée. Vous utilisez le réseau secondaire pour aller récupérer l'autoroute A71 du côté de Ghana, plus au sud. Voilà pour la situation et pour vous qui nous écoutez sur les autoroutes alpines, cela se passe bien à 40, à 41, à 43 sur les axes autour de Chambéry, Grenoble, Annecy et Genève. Juste à signaler sur la 43 en direction de Chambéry, entre Lyon et Chambéry. La sortie 9, la Tour du Pin, est fermée pour des travaux en urgence sur un pont. Et pour rejoindre cette ville, il faut aller jusqu'à la sortie suivante, 3 km plus loin. À noter que l'accès est également impossible en direction de Chambéry et que pour entrer sur la 43, il faut aller à l'accès numéro 10, les Abrets.
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1: Prochain rendez-vous, ce sera dans 10 minutes à 4h30 ou à tout moment, bien sûr, en cas d'urgence. Dans la playlist musicale à suivre, Damiano David, Marvin Gaye ou encore dans quelques instants Shakira. Mais avant cela, nous allons faire un petit détour par le département de l'Yonne avec La Fresque. C'est le nom du spectacle qui, pendant tout cet été, retrace l'histoire de la ville de Sens. Découverte de cet événement avec Elias Jamlaoui.
2: Et pour en parler, j'ai pu rencontrer le producteur du spectacle, Sylvain Machac.
3: Alors l'idée initiale du projet de La Fresque, et qui se concrétise depuis maintenant la deuxième année, c'est de mettre en valeur le patrimoine de Sens, et en l'occurrence là, le Moyen-Âge, qui était l'âge d'or de Sens. Mais pas que, c'est-à-dire que c'est pas seulement un spectacle, c'est aussi une dynamique de territoire sur 10 mois. C'est-à-dire qu'on utilise tous les corps de métier qui sont liés au spectacle, que ce soit de la menuiserie, de la couture, de la teinture, des ateliers techniques, etc., pour que tout ce beau monde converge vers un même point, c'est-à-dire divertir notre public.
4: La Fresque en version 2026, s'il devait y avoir une raison, là, tiens, pour les auditeurs d'Autoroute Info qui vont peut-être passer dans le coin pour venir assister à La Fresque, ça serait laquelle ?
3: Je crois que s'il y avait un mot qui définissait La Fresque, c'est vraiment l'humanité. C'est un spectacle éminemment humain, avec une exigence artistique importante, et c'est ce lien entre le passé et le futur, ce lien entre les amateurs et les professionnels, tout ça fait qu'on arrive à avoir un projet qui est tout à fait unique, et qui fait qu'on apprend que la ville de Sens avait un rayonnement énorme, vraiment.

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1: Et à 4h30, on va commencer par cette toute dernière information en provenance de l'autoroute A71 où les services de sécurité retirent les cônes qui neutralisent la voie de droite, là où s'était produit l'accident un peu plus tôt cette nuit, kilomètre 354 sur la 71 en direction de Clermont-Ferrand. C'est ce balisage qui occasionne un gros bouchon derrière, 10 km de retenue et un temps de parcours d'un peu plus d'une heure en ce moment, mais désormais, donc, toutes les opérations de nettoyage de la chaussée, il y avait du carburant sur les voies, ces opérations de nettoyage viennent de prendre fin et donc le patrouilleur retire les cônes. Il faudra encore pas mal de temps pour que ces 10 km de bouchons se résorbent complètement, d'autant plus que le trafic continue à être plus soutenu cette nuit. On est dans le chassé-croisé des vacances d'été, en plein cœur de l'été et donc du monde, tout particulièrement en direction du sud sur l'autoroute A71. Ailleurs, c'est sur et un peu plus loin, une autre information qui vient de nous parvenir également concernant l'aire de service des volcans d'Auvergne. C'est au kilomètre 354, une aire accessible dans les deux sens de circulation. Et en raison d'un problème informatique, il n'y a plus de carburant pour les voitures. Pour les poids lourds, pas de problème. En revanche, pas de distribution de carburant pour les voitures sur cette aire de service des volcans d'Auvergne. Un coup d'œil sur la 65 où, je le rappelle, des chiens sont signalés à proximité des voies ou même sur les voies de circulation, de Labrador au kilomètre 114, avec les services de sécurité sur place qui tentent de les intercepter. C'est entre les sorties 7 et 8 au sud de Mont-de-Marsan. Prochain point d'information trafic à 4h45 ou à tout moment, bien sûr, en cas d'urgence. D'ici là, la playlist musicale d'Autoroute Info, avec notamment Van Halen, Mika ou encore Miles Smith. Mais avant cela, nous allons retrouver la chronique En route avec, et nous allons parcourir quelques kilomètres en compagnie de l'acteur Thierry Lhermitte pour parler entre autres de ses souvenirs de vacances. Il est au micro d'Ilias Jamlaoui.
2: Et pour parler voyage, nous avons rendez-vous avec une légende du cinéma français. Plus de 100 millions d'entrées en salle et plus de 50 ans de carrière. Aujourd'hui, rencontre avec l'acteur débronzé, du Dîner de cons ou encore du cultissime Père Noël est une ordure.
3: Bonjour Thierry Lhermitte. Une question toute simple. Est-ce qu'il y a des souvenirs de voyage, des endroits où vous alliez régulièrement? Peut-être des souvenirs dans l'enfance, des vacances?
4: Dans l'enfance, il n'y avait pas trop d'autoroutes. Hein. Quand j'étais petit, c'était les nationales pour aller en vacances. Donc les autoroutes, c'est plutôt quand j'ai commencé à conduire. J'allais vers le bassin d'Arcachon, donc c'était national, je sais pas combien d'ailleurs, et on s'arrêtait à Poitiers pour déjeuner. Et les autoroutes, moi c'est ce que j'utilise tout le temps, donc je me pose spécialement conduire, mais c'est quand même quand j'ai beaucoup de choses à transporter, que je vais à différents endroits, le train est pas toujours pratique, donc voiture, autoroute.
3: Et pour vous, l'autoroute, c'est plus en famille, avec des amis, qu'est-ce que ça représente pour vous?
4: Non, pas spécialement. Franchement, l'autoroute avec les enfants, j'ai pratiqué, mais pas beaucoup. Je transportais les bagages et mon épouse allait avec les enfants en train.
3: Et à l'étranger, un pays où vous vous sentez bien, où vous avez peut-être l'habitude d'aller régulièrement?
4: Je vais souvent au Danemark et au Canada parce que les gens sont formidables, ils sont polis, ils sont gentils, c'est super, c'est tout propre.
5: Il s'appelle Juste Leblanc.
6: Ah bon, il n'a pas de prénom?
5: Je viens de vous le dire, Juste Leblanc. Leblanc, c'est son nom et c'est juste son prénom. Monsieur Pignon, votre prénom à vous, c'est François, c'est juste?
7: Oui.
5: Et bien lui, c'est pareil, c'est juste. Bon, on a assez perdu le temps comme ça.
3: Thierry Lhermitte, pour terminer, avec tous les films, et évidemment, on l'imagine, tous les lieux de tournage où vous avez pu travailler, est-ce qu'il y a encore un pays que vous n'avez jamais visité et où vous rêvez d'aller?
4: J'avais rêvé d'aller dans l'Antarctique et je l'ai fait il y a une dizaine d'années. Sinon, je suis allé dans beaucoup de pays, mais il y en a plein que dans lesquels j'irai volontiers. Mais il y a plein de pays où on ne peut pas aller, c'est comme ça.
3: Merci beaucoup, Thierry Lhermitte, d'avoir répondu aux questions de l'Autoroute Info.
4: Merci à vous.

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1: À 4h45, je vous annonçais lors de notre dernier rendez-vous il y a un quart d'heure que le patrouilleur retirait les cônes qui neutralisaient la partie droite de la chaussée à la suite d'un accident sur la 71 en direction de Clermont-Ferrand. C'est maintenant chose faite au kilomètre 327, on roule bien sur les deux voies et le bouchon va pouvoir se résorber, mais ça va mettre beaucoup de temps car il y a 10 km de retenue et un temps de parcours qui reste estimé à une heure pour traverser ce bouchon. Donc, les sorties restent conseillées, sortie 11 de Montmarault, et les accès déconseillés également depuis Montmarault. Évitez de vous engager sur cette autoroute à 71 où vous allez entrer dans 10 km de bouchon. Même chose pour ceux qui sont en provenance de l'autoroute à 79. Essayez de sortir sur les derniers kilomètres de cette autoroute à 79 pour pouvoir regagner le sud, le secteur de Ghana, Vichy, par le réseau secondaire. C'est là que vous pourrez récupérer le réseau autoroutier. Voilà pour l'évolution de la situation sur cette autoroute à 71, tout en sachant que le trafic reste soutenu cette nuit sur cet itinéraire, avec les vacanciers en direction du sud. Je vous rappelle d'ailleurs que plus loin, au niveau de l'aire de service des volcans d'Auvergne, kilomètre 355, aire accessible dans les deux sens, et on ne peut plus se ravitailler en ce moment pour les voitures. Impossible de se ravitailler en carburant en raison d'un problème informatique. Pas de problème pour les poids lourds, mais c'est pour les voitures qu'il n'y a plus de carburant en ce moment sur cette aire de service des volcans d'Auvergne. Et puis je rappelle que dans le sud-ouest du pays, sur la 65, un patrouilleur tente d'intercepter deux chiens également au kilomètre 114. Attention dans les deux sens, c'est entre les sorties 7 et 8 au sud de Mont-de-Marsan. On n'a pas évoqué les autoroutes alpines, mais globalement cela se passe bien, en tout cas pas d'accident ni incident signalé. Seulement quand même, cette zone de travaux qui occasionne une fermeture cette nuit sur la 43 en direction de Chambéry, entre Lyon et Chambéry, c'est la sortie 9, la Tour du Pin, qui est fermée pour des travaux en urgence sur un pont. Et pour rejoindre cette ville, la sortie suivante se trouve 3 km plus loin. L'accès à l'entrée numéro 9 direction Chambéry est également fermé. Et pour rentrer sur la 43, il faut aller à l'accès numéro 10, les Abrets.
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1: Notre prochain point, ce sera à 5h précise ou à tout moment, bien sûr, en cas d'urgence. D'ici là, la playlist musicale avec, dans quelques minutes, De Palmas. Et dans un instant, Tame Impala et Jenny avec leur tube de l'été Dracula. Mais avant cela, on va s'intéresser aux aires de service qui vous proposent tout au long de cet été, et ce sera le cas ce samedi, des animations gratuites. Il y en aura sur l'aire de Mâcon-Saint-Albin. Raphaël Judicelli.
2: Frédéric Thomas, responsable animation sur les aires APRR Area. Si je fais ma pause à Mâcon, en Bourgogne, au nord de Lyon, qu'est-ce que je vais trouver sur place?
3: Alors, au centre de l'aire, on a installé pour tout l'été un banc histoire. Alors, les histoires, ce sont celles proposées dans les podcasts Panorama. Sur cette aire, on aura aussi le plaisir de croiser des moutons, puisque l'éco-pâturage, c'est une activité qui, tout au long de l'année, est déployée sur le réseau autoroutier. Les moutons qui tondent la pelouse le long de l'autoroute. Et ma foi, on a des partenariats avec les éleveurs. Et le temps des animations, on propose d'aller à la rencontre de ces éleveurs et à la rencontre des moutons.
2: Ça donne envie de faire une longue pause relaxante avec les enfants sur cette aire de Mâcon-Saint-Albin, sur l'A6, dans le sud de la Bourgogne.

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1: Et merci d'être à l'écoute d'Autoroute Info 5h.
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1: 5h passées de 2 minutes quand même. Allez, on est un peu en retard, mais c'est les vacances. Donc, on prend notre temps et malheureusement, c'est le cas pour vous qui roulez sur la 71. Il y a toujours un gros bouchon avec 40 minutes de temps de parcours. Ça s'améliore quand même. Hein. On était à plus d'une heure tout à l'heure. On est monté jusqu'à 1h15 de difficulté. Le bouchon se résorbe car il n'y a plus de gêne au niveau de l'accident qui s'était produit au kilomètre 327. Et donc, c'est un bouchon qui se résorbe, mais il faut compter de longues minutes avant que tout cela rentre dans l'ordre complètement, sachant que le trafic est soutenu cette nuit sur l'autoroute A71 en direction du sud. Et pendant qu'on est sur la 71, j'en profite pour rappeler que plus au sud, au niveau de l'aire de service des volcans d'Auvergne, c'est au kilomètre 254, on ne peut plus se ravitailler en carburant pour les voitures. Pas de problème pour les poids lourds, mais seulement pour les voitures en raison d'un problème informatique. Sur l'aire des volcans d'Auvergne, vous êtes concerné dans les deux sens. On part sur l'autoroute A40 où nous signalions tout à l'heure une voiture en panne. Elle est sur la bande d'arrêt d'urgence, pas de gêne direct. Attention quand même sur l'A40. Kilomètre 34, secteur de Bellegarde en Haute-Savoie. Et puis tout est rentré dans l'ordre sur l'A65 où un patrouilleur devait se faire éloigner deux chiens du réseau autoroutier. C'est maintenant chose faite. Et donc, plus de danger particulier sur cette autoroute à 65 entre Pau et Langon. Et on se retrouve dans les toutes prochaines minutes pour un nouveau point sur vos conditions de circulation. Pour l'heure, la musique avec la playlist musicale de l'été et Tumper City.

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1: Rappel du gros bouchon sur l'autoroute A71, hein, depuis le milieu de la nuit, c'est l'actualité majeure de votre route en direction du sud, pour vous qui passez par la 71, avec ce bouchon qui s'étend sur un petit peu moins de 10 km maintenant, il se résorbe, et le temps de parcours, lui, est de 30 minutes. C'est à partir de Montmarault, jonction avec la 79 dans l'Allier, à partir de cette sortie numéro 11, que le trafic est fortement perturbé. Bruno Mars, suivi des Cranberries, c'est la playlist musicale et on se retrouve à 5h15.

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1: Le bouchon de l'autoroute A71 se résorbe en direction de Clermont-Ferrand, même si à partir de Montmarault, la sortie numéro 11, il y a encore quelques kilomètres où vous roulez pare-choc contre pare-choc. Le temps de parcours nous indique 10 minutes pour passer cette perturbation. Le bouchon donc qui se résorbe à vue d'œil désormais. Je vous rappelle qu'il y a un quart d'heure, j'annonçais encore 20 minutes, voire 30 minutes de temps de parcours. Il y a une heure, c'était plus d'une heure de temps de parcours. Donc voilà ce bouchon qui se résorbe. Mais le trafic va rester bien soutenu sur cette autoroute A71 avec cette journée de fort trafic qui s'annonce. Et puis pour l'A79, je rappelle qu'il y a un obstacle qui est signalé en direction de Mâcon et de Chalon-sur-Saône. Il s'agit d'un rétroviseur sur les voies, kilomètre 23 entre Montmarault et Moulins, juste après la sortie 32 et l'aire de Cressanges. Et puis pour vous qui roulez sur les autoroutes alpines, il y a une voiture qui est en panne sur l'autoroute A43 en direction de Lyon. Elle est signalée au kilomètre 45 et ça se passe donc un tout petit peu après la sortie numéro 9, la Tour du Pin. L'occasion de rappeler que dans l'autre sens, en direction de Chambéry, cette sortie 9, la Tour du Pin est fermée et qu'il faut aller jusqu'à la sortie suivante, 3 km plus loin.
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1: Il va encore faire très chaud aujourd'hui. Il y a une vingtaine de départements du centre-est et sud-est qui sont classés en vigilance orange canicule. Des détails, des prévisions météo avec Nemo Pavlovski de Météo France.
2: Cet après-midi, l'ambiance reste lumineuse au nord malgré un voile nuageux un peu plus présent que ce matin. Vers l'Alsace, on garde encore ce risque d'averse résiduel sous un ciel un peu plus nuageux. Ailleurs, le soleil domine assez facilement. En montagne, les cumulus gonflent et donnent parfois en fin de journée une averse, prenant un caractère orageux vers les Pyrénées. Les températures sont en baisse au nord et plutôt stables dans le sud, sauf près de la Méditerranée où une nouvelle hausse se confirme. Comptez cet après-midi 28 degrés à Langres-et-Pau, 29 à Paris, 30 à Nancy, Clermont-Ferrand et Strasbourg, 33 à Lyon et 34 degrés à Grenoble. Dimanche, le ciel évolue assez peu, si ce n'est le risque d'averse alsacien qui laisse place à un franc soleil et un temps plus nuageux l'après-midi vers les Alpes avec quelques orages. Les températures restent demain encore très élevées, en particulier dans la moitié sud. Ce temps sec et chaud autour de la Méditerranée est amené à se maintenir pour le début de la semaine prochaine. Bonne route avec Météo France sur Autoroute Info.
1: Et on repart en musique avec Jérémy Frérot. Bonne route et bonnes vacances à l'écoute de nos programmes. On se retrouve à 5h30 pour un nouveau point sur vos conditions de circulation. Et puis, d'ici là, nous parlerons de l'autoroute A79 que vous empruntez dans l'Allier et du principe du péage de flux libre. Le flux libre, mode d'emploi, juste après Jérémy Frérot.
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1: Rappel d'un bouchon résiduel sur la 71 en direction du sud à partir de Montmarault, sortie 11, jonction avec la 79 et 10 minutes de difficulté avec un trafic qui reste ensuite bien soutenu jusqu'aux portes de Clermont et même au-delà. Il va y avoir du monde toute la journée sur cet itinéraire nord-sud pour la route des vacances. Et pour ceux qui sont sur l'autoroute A79 dans l'Allier entre Digoin et Montmarault, je rappelle qu'il n'y a plus de barrière de péage mais des portiques qui permettent de payer sans avoir à s'arrêter. Alors comment fonctionne ce système de péage relativement récent en France? Les explications avec Franck Pellissier.
2: Alors certes, il n'y a plus de barrière de péage, néanmoins il subsiste différents points de passage matérialisés par des portiques dotés d'équipements permettant d'identifier les véhicules en circulation et le parcours qu'ils ont effectué sur l'axe afin d'établir le montant qu'ils ont à régler. Si vous avez un télébadge, alors c'est très simple, le péage est directement comptabilisé comme lors du passage à une barrière. Si vous n'en avez pas, il existe alors d'autres moyens de régler son trajet, comme nous l'explique Pierre Méo du groupe autoroutier APRR.
3: Lors de leur parcours sur la 79, ils vont voir différents panneaux de signalisation qui vont leur indiquer le site internet www.aliae.com pour effectuer le règlement de leur péage. Ils se connectent au site internet, ils saisissent leur plaque d'immatriculation, les trajets concernés vont s'afficher et ils vont pouvoir régler par carte bancaire ou carte pétrolière.
2: Et si on ne peut tout simplement pas accéder à internet, il y a d'autres moyens ?
3: Alors effectivement, pour les clients qui souhaitent par exemple régler en espèces, on a positionné 16 bornes de paiement à pied, réparties le long de la 79, à la fois sur les aires de repos et aires de service. Et donc sur ces bornes, vous saisissez votre plaque d'immatriculation, les trajets concernés vont s'afficher et vous pourrez régler, bien entendu par espèce, mais également par carte bancaire. Alors effectivement, avec ce système, soit vous pouvez payer après votre trajet, dans les 72 heures, mais également vous pouvez préparer votre voyage, effectuer un prépaiement sur le site aliae.com. Et si vous avez un contretemps, vous n'effectuez pas votre trajet, il vous sera directement remboursé sur la carte bancaire que vous aurez utilisée pour le prépaiement.
2: Vous pouvez également vous rendre dans l'un des 4000 points de paiement FDJ agréés NIRIO et régler votre trajet en espèces ou par carte bancaire. Dans tous les cas, le règlement devrait être effectué dans les 72 heures après votre passage sur la 79. Au-delà de ce délai, vous serez passible d'une amende. Enfin, sachez que des formules d'abonnement spécifiques à la 79 sont proposées. Elles permettent de bénéficier d'une réduction allant jusqu'à 60%. Renseignements sur le site aliae.com.

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1: Il est 5h30, bonjour et bienvenue à ceux qui nous rejoignent ce samedi matin. Nous sommes le 1er août, c'est le grand chassé croisé de l'été entre juilletistes et haussiens. Vous avez été très nombreux à circuler tout au long de la nuit, tout particulièrement sur l'autoroute A71 en direction du sud. Et l'actualité de la nuit, c'est qu'il y a eu un accident qui s'est produit un peu après Montluçon, Montmarault, occasionnant un gros bouchon qui est monté à 10 km. Il y a eu plus d'une heure d'attente. Il s'est maintenant résorbé, mais on va continuer de parler d'un trafic bien soutenu sur cette autoroute A71. Trafic dense en direction de Clermont-Ferrand avec localement quelques forts ralentissements toujours possibles. C'est le cas juste après Montluçon, donc où vous roulez encore pare-choc contre pare-choc. Et puis plus loin également, un peu avant d'arriver au niveau de l'aire de service des volcans d'Auvergne, entre la bifurcation avec l'autoroute A719 et cette aire des volcans d'Auvergne. Il y a des trafics ralentis. L'occasion de rappeler que sur l'aire de service des volcans, au kilomètre 355, le ravitaillement carburant est impossible pour les voitures en raison d'un problème informatique. Ça se passe bien, en tout cas pour les poids lourds, mais pas pour les voitures. Pas impossible donc de se ravitailler en carburant en ce moment sur cette aire des volcans d'Auvergne. On part sur l'autoroute A79 où il y a un obstacle signalé, c'est un rétroviseur sur les voies en direction de Mâcon et de Chalon-sur-Saône, kilomètre 23 entre Montmarault et Moulins, après la sortie numéro 32 et l'aire de Cressange. Enfin, si vous nous écoutez dans les Alpes en ce moment, tout particulièrement sur l'autoroute A40 et que vous avez prévu de vous rendre en Italie par le tunnel du Mont-Blanc, il y a déjà de l'attente. Un quart d'heure d'attente avant de pouvoir passer sous le tunnel. Et on se retrouve dans les toutes prochaines minutes pour un nouveau point sur vos conditions de circulation. Tout de suite, c'est la playlist musicale de l'été avec Teddy Swims.

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1: Bonjour à tous, 5h45, samedi 1er août, coup d'envoi de l'une des plus grosses journées, si ce n'est la plus grosse journée côté trafic du monde, attendue tout au long de ce samedi sur la route des vacances. Et Autoroute Info sera là, bien entendu, pour vous accompagner tout au long de ce samedi, comme tous les autres jours de la semaine. D'ailleurs, on surveille pour vous ce qui se passe sur les différentes autoroutes que vous empruntez en ce moment. Et pour vous qui roulez en Rhône-Alpes, eh bien, c'est plutôt calme. Et ça, c'est plutôt une bonne nouvelle. Ça se passe bien sur la plupart des axes sur lesquels vous circulez. Un petit bémol toutefois, pour vous qui êtes en direction de l'Italie, il y a déjà un petit peu d'attente au passage du tunnel du Mont-Blanc. Rien de bien méchant. On parle d'une quinzaine de minutes de patience avant de pouvoir traverser les Alpes et rejoindre l'Italie. Mais voilà, vous êtes déjà un petit peu nombreux et ça va continuer d'augmenter. Le trafic en direction de l'Italie au niveau du tunnel du Mont-Blanc, plusieurs heures d'attente seront constatées. C'est une quasi-certitude au cours de ce samedi. On aura l'occasion d'en reparler, bien évidemment. Je rappelle que ce samedi 1er août est une nouvelle fois placé sous le signe de la chaleur. Une vingtaine de départements du centre-est et du sud-est de la France restent placés en vigilance orange canicule. Ça va vous concerner en Rhône-Alpes. À vous de faire des pauses très régulièrement. Vous le savez, généralement, on conseille de faire une pause toutes les 2 heures lorsque vous voyagez sur l'autoroute. Un conseil qui s'applique d'autant plus que vous êtes parti très tôt ce matin. Il va falloir faire peut-être même des pauses un peu plus régulièrement. Attention, vous qui êtes sur la 43 en direction de Chambéry et de Turin, la sortie numéro 9 de la Tour du Pin est fermée. Pas de grosses perturbations, il suffira de faire quelques kilomètres, vous pourrez quitter l'autoroute par la sortie numéro 9.1 de la Tour du Pin Est pour contourner cette difficulté. Sur la 43, direction Chambéry-Turin, diffuseur 9 fermé, en tout cas sortie numéro 9 fermée, vous continuez. Et puis, quelques centaines de mètres plus loin, il y a une autre sortie, la sortie 9.1, que vous pourrez emprunter pour contourner cette difficulté. Des travaux d'urgence ont dû être menés sur un pont qui enjambe l'autoroute.
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1: Et vous restez avec moi dans un instant, les enfants ont la parole sur Autoroute Info. Andrea, 10 ans, nous a demandé pourquoi on ne pouvait pas faire demi-tour sur l'autoroute. Réponse dans un instant sur Autoroute Info, juste après la playlist spéciale vacances. Jack et Carla pour nous accompagner sur les prochains kilomètres. Bel été, bonnes vacances.

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1: Et attention, sur l'A48 en direction de Grenoble, une voiture est arrêtée sur la voie réservée aux véhicules longs. C'est la voie la plus à droite. Attention à bien vous décaler sur la partie gauche de l'autoroute, kilomètre 46 de l'A48 en direction de Grenoble. Après la bifurcation avec l'A43, après Bourgoin-Jallieu, une voiture arrêtée sur la voie la plus à droite. Le prochain point trafic, c'est dans 2 minutes.

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1: Une voiture arrêtée sur les voies de la 48 en direction de Grenoble. Attention, c'est une voiture qui est arrêtée sur la voie réservée aux véhiculant la voie la plus à droite, kilomètre 46 de la 48 direction Grenoble. C'est après Bourgoin-Jallieu, après la bifurcation avec la 43. Et puis j'ajoute qu'en direction de l'Italie, il y a toujours une quinzaine de minutes d'attente au passage du tunnel du Mont-Blanc. De plus en plus de monde se dirige du côté italien, tout au bout de la 40, près de Chamonix. À présent, notre rubrique dit pourquoi. On répond aux questions posées par les plus jeunes voyageurs qui empruntent l'autoroute. Véronique Voiron.
2: Pourquoi c'est comme
3: ça?
2: Ça
3: veut dire
4: comment,
3: ça.
4: Pourquoi?
5: Question posée par Andrea, 10 ans.
6: Pourquoi on ne peut pas faire demi-tour quand papa s'est trompé sur l'autoroute?
5: Comme Andrea, tu t'es peut-être déjà demandé pourquoi on ne pouvait pas faire tout simplement demi-tour quand on s'est trompé de direction. Eh bien, sur une autoroute, les voitures roulent très vite, souvent à plus de 100 km/h, sur plusieurs voies et dans le même sens, ce qui rend la circulation plus sûre. Si une voiture faisait demi-tour, elle se retrouverait alors à rouler en sens inverse des autres véhicules. On appelle ça un contresens. C'est l'une des situations les plus dangereuses sur l'autoroute. Imagine la scène. Tu es en voiture avec ta famille, tout à coup, quelqu'un regarde les panneaux et s'écrie « Oh non, on a raté la sortie, il faut vite faire demi-tour !» Très mauvaise idée. Vous circuleriez dans le mauvais sens et croiseriez les autres conducteurs qui ne s'attendent absolument pas à voir arriver une voiture en face d'eux. Surpris, ils n'auraient alors que très peu de temps pour comprendre ce qui se passe et freiner ou changer de direction pour éviter l'accident. Les accidents qui se produisent dans ces cas-là sont souvent des chocs frontaux, c'est-à-dire des collisions de face particulièrement graves. Selon les responsables des autoroutes, lorsqu'un accident est causé par un contresens, il est mortel dans environ un cas sur deux. Chaque année, plus d'un millier de situations de contresens se sont détectées sur les autoroutes françaises. Heureusement, la plupart sont repérées rapidement avant qu'un accident ne se produise. Voilà, tu comprends à présent pourquoi il est strictement interdit de faire demi-tour ou de reculer sur l'autoroute. Perdre quelques minutes est beaucoup moins grave que de mettre sa vie et celle des autres en danger. Et sur l'autoroute, la règle est simple, on avance toujours tous dans le même sens pour que tout le monde arrive à bon port. En résumé, la prochaine fois que quelqu'un dira « Zut, on a manqué la sortie !» La bonne solution sera de continuer tout simplement jusqu'à la sortie suivante, puis de reprendre la route dans le bon sens. Tu te poses des questions, nous, on y répond.

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1: Belle été, bonnes vacances. Soyez les bienvenus. Il est 6h.
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1: Et je suis ravi de vous accompagner en ce début de samedi 1er août, coup d'envoi du plus gros chassé-croisé de l'année, une journée classée noire dans le sens des départs en vacances. Beaucoup, beaucoup de monde attendu tout au long de cette journée sur les routes et autoroutes de France. Évidemment, Autoroute Info est là pour vous accompagner tout au long de ce samedi. On fait la route à vos côtés pour vous annoncer les différentes difficultés que vous allez pouvoir rencontrer sur votre trajet. Pour vous qui roulez en Rhône-Alpes en ce moment, ça se passe plutôt bien, avec tout de même une exception. On va en parler dans un instant si vous êtes en direction de l'Italie. Mais pour le moment, on va parler de cette voiture qui est en panne et qui est gênante. Ça se passe sur la 48 en direction de Grenoble, au kilomètre 46. Une voiture est arrêtée sur la voie réservée aux véhicules lents. C'est la voie la plus à droite. Décalez-vous donc à gauche lorsque vous approchez de cette zone. Kilomètre 46 de la 48 en direction de Grenoble. C'est après Bourgoin-Jallieu, après la sortie, après la bifurcation avec l'A43. D'ailleurs, dans ce secteur, il y a également un véhicule en panne en bordure des voies de l'A43 en direction de Lyon, kilomètre 45, après la sortie numéro 9 de la Tour du Pin. Une voiture arrêtée sur bande d'arrêt d'urgence. Elle ne gêne pas directement la circulation, mais attention à bien vous décaler sur la gauche lorsque vous approchez de cette zone. J'ajoute également que si vous êtes sur l'A43 en direction de Chambéry et de Turin, vous ne pouvez pas quitter l'autoroute par la sortie numéro 9, la Tour du Pin, qui est fermée pour cause de travaux d'urgence qui ont dû être menés sur un pont enjambant l'autoroute. Vous ne pouvez pas non plus vous engager sur la 43 direction Chambéry depuis ce diffuseur 9 de la Tour du Pin. Alors pour contourner cette difficulté, il suffit de rejoindre le diffuseur suivant, le 9.1 de la Tour du Pin Est. Pour vous qui êtes sur la 43, il suffira de parcourir quelques centaines de mètres de plus et de quitter l'autoroute au niveau de la sortie 9.1. Alerte canicule également pour ce samedi 1er août, où il va encore faire très chaud. Une vingtaine de départements restent en vigilance orange à la canicule. Ça va vous concerner en Rhône-Alpes, en région lyonnaise, où il va encore faire chaud ce samedi. Faites des pauses très régulièrement. Pour vous qui êtes partis même très tôt ce matin, faites des pauses très très régulièrement, même plus que d'habitude. Généralement, on dit que c'est 2 heures. Une pause toutes les 2 heures, eh bien là, il va peut-être falloir augmenter le nombre de pauses pour rejoindre votre lieu de vacances. Et puis évidemment, l'actualité de la route marquée par cette attente en direction de l'Italie au passage du tunnel du Mont Blanc près de Chamonix. On a presque failli en oublier d'en parler, mais on ne vous oublie pas, vous qui êtes en direction de l'Italie. Il y a 3 quarts d'heure d'attente avant le tunnel du Mont Blanc. Patience évidemment, beaucoup de monde en direction de l'Italie, et dès lors qu'il y a du monde qui se présente à l'entrée française de ce tunnel du Mont Blanc, il faut respecter des intervalles de sécurité à l'intérieur de ce tunnel. Il y a un système de cadencement qui est en place, c'est-à-dire qu'une seule voiture peut rentrer toutes les 8 secondes. Donc ça ne fait pas beaucoup de véhicules en même temps dans le tunnel du Mont-Blanc, mais voilà, ce sont des normes de sécurité qui doivent impérativement être respectées. Et c'est pour cela qu'il y a une attente qui peut vite atteindre plusieurs minutes, plusieurs heures, même parfois pour le moment on n'en est pas là, 3 quarts d'heure d'attente, ça reste déjà conséquent, avant de pouvoir entamer votre traversée des Alpes. Allez, je vous retrouve dans un instant sur Autoroute Info. On reparlera des autres difficultés. Ce sera juste après l'un des phénomènes de l'été qui vous accompagnera tout au long des vacances. Vous l'entendrez probablement sur la plage, autour du barbecue cet été. C'est Mauvais Joe sur Autoroute Info. Très bel été à tous. On continue de faire la route en votre compagnie sur Autoroute Info. Bonne

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1: Et de l'attente à prévoir en direction de l'Italie au passage du tunnel du Mont Blanc. Comptez 3 quarts d'heure d'attente. C'est déjà conséquent. Vous êtes extrêmement

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1: Et l'information principale de ce début de samedi, déjà bien chargé sur la route des vacances, journée classée noire, rappelons-le, dans le sens des départs, eh bien il y a de l'attente, beaucoup d'attente déjà à prévoir au passage du tunnel du Mont-Blanc. Trois quarts d'heure d'attente pour vous qui êtes près de Chamonix dans le prolongement de la 40, trois quarts d'heure d'attente avant de pouvoir entamer votre traversée des Alpes. Attention également à cette voiture qui est en panne le long, même sur les voies de la 48 en direction de Grenoble au kilomètre 46, après la bifurcation avec la 43, après Bourgoin-Jallieu, une voiture qui est arrêtée sur la voie réservée aux véhicules lents. C'est la voie la plus à droite ailleurs. Ça se passe bien, pas d'autres difficultés pour le moment en tout cas, à vous signaler.
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1: La météo, pour vous dire que ça se passe bien également du côté du ciel ce matin, pas de précipitations. Il a un petit peu plu hier soir et en début de cette nuit sur une partie des axes sur lesquels vous circulez en ce moment. Mais là, le temps est plutôt sec. Par contre, les températures vont être assez élevées en cette nouvelle journée de canicule. Le temps pour la suite de ce samedi 1er août. On fait le point avec Nemo Pavlovski de Météo France.
2: Cet après-midi, l'ambiance reste lumineuse au nord malgré un voile nuageux un peu plus présent que ce matin. Vers l'Alsace, on garde encore ce risque d'averse résiduelle sous un ciel un peu plus nuageux. Ailleurs, le soleil domine assez facilement. En montagne, les cumulus gonflent et donnent parfois en fin de journée une averse, prenant un caractère orageux vers les Pyrénées. Les températures sont en baisse au nord et plutôt stables dans le sud, sauf près de la Méditerranée où une nouvelle hausse se confirme. Comptez cet après-midi 28 degrés à Langres-et-Pau, 29 à Paris, 30 à Nancy, Clermont-Ferrand et Strasbourg, 33 à Lyon et 34 degrés à Grenoble. Dimanche, le ciel évolue assez peu, si ce n'est le risque d'averse alsacien qui laisse place à un franc soleil et un temps plus nuageux l'après-midi vers les Alpes avec quelques orages. Les températures restent demain encore très élevées, en particulier dans la moitié sud. Ce temps sec et chaud autour de la Méditerranée est amené à se maintenir pour le début de la semaine prochaine. Bonne route avec Météo France sur Autoroute Info.
1: Je vous retrouve dans un instant pour des nouvelles de vos conditions de circulation. Dans le prochain quart d'heure, on parlera également d'une opération de sensibilisation qui s'est tenue en bordure de la 43. Son but, se mettre dans la peau d'un agent autoroutier grâce à des lunettes de réalité virtuelle. On va se glisser donc dans un instant dans la peau de ces agents de l'autoroute qui agissent pour votre sécurité. L'occasion de rappeler que si vous les croisez, si vous les voyez en intervention, eh bien, il faut faire très attention à ce personnel autoroutier vulnérable qui plus est lorsque le trafic est dense comme aujourd'hui. Aujourd'hui, ces agents, ces hommes en jaune, comme on les appelait auparavant, mais qui sont désormais en orange, et bien qui sont vulnérables, je le disais, qui doivent faire preuve de la plus grande des vigilances. En tout cas, vous devez faire preuve de vigilance quand vous les apercevez en intervention. Vous ralentissez, vous vous écartez le plus possible de leur intervention. Ça s'appelle le corridor de sécurité, une règle du code de la route inscrite depuis quelques années maintenant, qui consiste à s'éloigner le plus possible de l'intervention en vous décalant soit sur la gauche, si ça se passe sur la droite, soit sur la droite, si ça se passe sur la gauche, vous aurez compris le principal. Et on va se retrouver dans un instant sur Autoroute Info. On poursuit notre route des vacances ensemble. Tout de suite, c'est Charlotte Cardin sur Autoroute Info. Bel été et bonnes vacances à tous.

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1: L'actualité du moment, c'est évidemment cette attente importante au passage du tunnel du Mont-Blanc. Pour vous qui roulez en direction de l'Italie, il faut prévoir 3 quarts d'heure d'attente avant de pouvoir entamer votre traversée des Alpes, avant de pouvoir vivre la Dolce Vita. Il va falloir faire preuve d'une certaine patience près de Chamonix avant de pouvoir commencer votre traversée du tunnel du Mont-Blanc. Et je vous retrouve évidemment dès 6h30 pour un nouveau point complet sur vos conditions de circulation. Sensibiliser aux métiers dangereux d'agents autoroutiers, c'est le but d'une opération qui s'est tenue le long de l'A43 près de Chambéry. Vincent Serrano est allé tester des lunettes de réalité virtuelle pour se glisser dans la peau d'un patrouilleur.
2: Nous sommes sur l'aire du granier de l'A43 à proximité de Chambéry et nous croisons Yann, automobiliste venu faire la pause. Par hasard, il a découvert l'atelier de sensibilisation et ses lunettes de réalité virtuelle qui vous plonge dans la peau d'un patrouilleur le long de l'autoroute.
3: Génial, franchement génial, on est vraiment dedans. Je comprends maintenant les agents, les petites frayeurs, même les grandes frayeurs qu'ils ont, quoi.
4: Vous avez fait le pas de côté quand vous avez vu le camion approcher ?
3: Ouais, right.
5: Pas le petit, hein, grand.
3: Ouais, ouais, très bien fait même, ouais, je confirme.
2: Alors forcément, après ce retour d'expérience, j'ai voulu en savoir plus. J'ai testé ces lunettes en compagnie d'Aurore Brache, adjointe responsable du service pour la direction interdépartementale des routes Centre-Est.
6: C'est des lunettes qui vous permettent d'être vraiment à leur place, de tourner la tête comme eux, d'avoir le son, l'image, il manquera le souffle.
4: Allez, c'est parti. On peut se tourner hein, dans tous les sens. Hein. Donc là, en effet, on est le long de d'une autoroute, on voit des poids lourds passer à toute vitesse. Et c'est vrai qu'à un moment donné, on a même tendance à s'écarter, même si on sait que c'est pas la réalité.
6: Et ça nous permet vraiment de pouvoir se mettre à la place d'eux et de comprendre que quand on passe, c'est pas juste passer à côté et c'est pas grave, ils ont l'habitude. Non, c'est vraiment un vrai risques. En fait, ils viennent pour protéger des vies et ils espèrent rentrer chez eux le soir.
2: Les agents autoroutiers sont visibles à 200 mètres minimum grâce notamment à des dispositifs d'avertissement lumineux importants. Pour autant, les accidents ne se produisent pas seulement en cas de mauvaises conditions routières et de visibilité réduite.
6: Alors sur la DIR Centre-Est par exemple, au terme d'accident, donc tout confondu, on est à 2/3 des accidents qui ont lieu en ligne droite. Et plus de 3/4 qui ont lieu par météo favorable, donc soleil, pas de pluie.
2: Le mot de la fin pour Yann, l'automobiliste qui a découvert l'atelier de sensibilisation.
3: Sensibiliser les gens, c'est vraiment très bien, quoi. Ça peut arriver à tout le monde, donc oui, vaut mieux faire des piqûres de rappel. Et être vigilant sur la route, toujours regarder au lieu de faire autre chose.
1: Et le retour de l'information trafic, 6h30, vous restez avec moi sur Autoroute Info après M et les Spice Girls.

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1: Et on fait la route des vacances ensemble en ce samedi. Première route classée noire dans le sens des départs en vacances. Beaucoup, beaucoup de monde attendu sur les routes et autoroutes françaises aujourd'hui. Et ça se vérifie notamment si vous êtes en direction de l'Italie. Déjà, beaucoup d'attentes à prévoir au passage du tunnel du Mont Blanc. Prévoir 3 quarts d'heure d'attente près de Chamonix dans le prolongement de la 40 avant de pouvoir entamer votre traversée des Alpes, avant de pouvoir rejoindre l'Italie. Un bouchon à vous annoncer avant donc le tunnel du Mont Blanc, et je le disais, 3 quarts d'heure d'attente à prévoir avant ce tunnel. Ailleurs, eh bien ça se passe bien sur les autres autoroutes de Rhône-Alpes, pas d'autres difficultés à vous annoncer, un trafic qui s'écoule correctement, mais évidemment un trafic qui devient de plus en plus dense. On va avoir un œil tout au long de la journée sur la 43 entre Lyon et Chambéry. On surveillera également pour vous ce qu'il va se passer au sud de Grenoble sur la nationale 85, la route Napoléon, qui sera également très empruntée puisqu'elle permet entre autres de rejoindre les stations de Loisan mais également la Côte d'Azur. Voilà les axes qui devraient poser problème tout au long de la journée pour vous qui circulez en Rhône-Alpes. Voilà, ailleurs, hein, donc hormis cette attente au passage du tunnel du Mont-Blanc, je vous disais, ça se passe bien en ce début de matinée. Le reste de l'actualité de ce samedi 1er août, détour par la rédaction de nos confrères de France Info.
2: C'est avec Marie Martirossian. Bonjour Marie.
3: Bonjour Jean-Christophe.
2: Le premier titre de ce samedi, la France qui durcit les contrôles à la frontière avec l'Espagne.
3: Après l'entrée illégale il y a quelques jours de près de 60 000 migrants en provenance du Maroc dans l'enclave espagnole de Ceuta, ville autonome au nord-est marocain, 34 migrants sont morts et selon le ministère espagnol de l'Intérieur, plus de 48 000 personnes arrivées à Ceuta ont d'ores et déjà quitté l'enclave pour retourner au Maroc. Alors que le feu est contenu et s'est un peu calmé en Gironde, l'incendie du gros Bessillon dans le Var a repris de la vigueur hier. Un feu qui va plus vite qu'un cheval au galop et qui dépasse l'entendement, alerte le préfet du Var. Près de 2500 personnes ont été évacuées et plus de 700 pompiers sont mobilisés. Un petit coup de pouce pour le livret A, il est revalorisé à partir d'aujourd'hui à 1,7% contre 1,5% auparavant. Décision prise par le ministre de l'économie face à la hausse de l'inflation au premier semestre de 2026. Et puis après les hommes, honneur aux dames, première étape du Tour de France Femmes aujourd'hui au départ de Lausanne, une course qui sera bien sûr à vivre en direct sur France Info.
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1: Et ce 24 heures sur 24, 7 jours sur 7. Et pour préparer votre prochain voyage, n'hésitez pas à aller faire un tour sur la page Facebook d'Autoroute Info sur laquelle on vous délivre plein de petits conseils. On vous donne par exemple en ce moment les prévisions de trafic à retrouver sur notre page Facebook, mais également sur notre page Instagram, sur nos réseaux sociaux. Donc vous pouvez retrouver toute une série de conseils, de l'information trafic également. Voilà, c'est là-bas que ça se passe, les réseaux sociaux d'Autoroute Info, pour bien préparer votre prochain trajet en notre compagnie. Moi, je vous retrouve dans moins de 5 minutes, dans 3 minutes précisément, le temps de repartir en compagnie d'Oria et de sa soirée mondaine sur Autoroute.

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1: De l'attente, beaucoup d'attente déjà à prévoir au passage du tunnel du Mont-Blanc. On parle déjà d'une heure d'attente avant de pouvoir entamer votre traversée des Alpes près de Chamonix dans le prolongement de la 40. Vous êtes extrêmement nombreux en ce samedi de chasser croisé, journée noire classée par Bison Futé dans le sens des départs à vouloir rejoindre l'Italie. Donc de la patience pour vous qui souhaitez traverser les Alpes et emprunter le tunnel du Mont-Blanc. Elles sont présentes sur votre route et parfois très sollicitées, ce sont les bornes de recharge électrique. Mais quels sont les bons conseils pour éviter les files d'attente? Ilyes Jamlaoui en a parlé avec Juan Montero, gérant de l'aire de Langres-Péronnier sur la 31.
2: Alors, moi, ce que je conseillerais aux usagers de la route qui ont une voiture électrique, c'est de s'arrêter le plus souvent possible. De ne pas attendre 50 ou 100 km d'autonomie restante. Souvent, ils vont être à 60-65% de charge. Et bien, ils rechargent jusqu'à 80%. Ainsi, ils peuvent se permettre, en arrivant sur une aire et en voyant une saturation d'un niveau extraordinaire ou pas, de pouvoir s'arrêter ou dire je vais à la prochaine. L'idée c'est qu'on met autant de temps à charger de 0 à 80% que de 80% à 100%. Ça rentre un peu dans les mœurs des usagers électriques, c'est qu'il vaut mieux dans les périodes de forte affluence charger à 80% et laisser sa place à quelqu'un d'autre parce que ça prend énormément de temps. Ça c'est mes conseils, les journées où il y a énormément de monde sur la route.
1: Et la liste des bornes de recharge électrique disponibles sur votre trajet est disponible sur le site voyage.apr.fr. Le prochain point complet sur vos conditions de circulation, c'est à 6h45. Vous restez avec moi. On se retrouve après Lewis Capaldi et Dépêche Mode sur Autoroute Info. Bel été et bonnes vacances à tous.

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1: Et à 6h45, la principale difficulté que l'on rencontre en ce moment en Rhône-Alpes et sur le réseau des autoroutes alpines, c'est pour vous qui êtes en direction de l'Italie, près de Chamonix, une heure d'attente à prévoir déjà avant de pouvoir atteindre le tunnel du Mont-Blanc. Vous êtes extrêmement nombreux en ce samedi classé noir dans le sens des départs à vouloir passer de l'autre côté de la frontière franco-italienne.
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1: Et d'ailleurs, ça se passe bien sur les autoroutes de Rhône-Alpes. Pas d'autres perturbations à vous annoncer sur les autres axes sur lesquels vous nous recevez. L'occasion de vous dire que ça se passe bien également au-delà du réseau autoroutier alpin. Les temps de parcours entre Bellegarde et Mâcon sur la 40 en direction de Paris sont tout à fait conformes au temps de parcours habituel. Une heure pour faire ce trajet. Idem entre la barrière de péage de Villefranche et Beaune sur la 6 en direction de Paris. Notez qu'il n'y a pas de difficulté particulière en ce moment à vous annoncer, même si le trafic se densifie sur cette autoroute A6 dans la traversée de la Bourgogne. On se retrouve dans un instant sur Autoroute Info. On reparlera évidemment de vos conditions de circulation dans 3 minutes, juste après l'un des phénomènes de cet été, Naïka, sur Autoroute Info.

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1: Samedi, classé noir sur la route des vacances. On continue de faire la route ensemble en ce samedi 1er août, l'un des plus gros week-ends de l'année, le plus gros week-end de l'été. Ça, c'est une certitude. Beaucoup, beaucoup de monde attendu tout au long de cette journée et de l'attente à prévoir en direction de l'Italie. Pour vous qui êtes en direction de l'Italie au passage du tunnel du Mont-Blanc, il faut compter près de Chamonix une heure d'attente avant de pouvoir entamer votre traversée des Alpes et avant de pouvoir rejoindre l'Italie. Et si l'attente est aussi importante au niveau de ce tunnel du Mont-Blanc, c'est pour des raisons de sécurité importantes. Les explications d'Erika Noro du tunnel du Mont-Blanc.
2: En cas de normalité, on doit garder une distance de sécurité de 150 mètres. Il faut avoir deux lumières bleues. En cas d'arrêt, par contre, il faut garder les 100 mètres de distance entre le véhicule qui s'est arrêté devant moi. Cette interdistance est donnée déjà depuis les barrières de péage du tunnel. C'est-à-dire qu'un usager, il ne rentre pas immédiatement dans le tunnel, mais il faut qu'il attende presque une minute. C'est pour ça qu'en fort trafic, il y a des files d'attente.
1: Et les barrières de péage s'ouvrent en effet les unes après les autres selon un cadencement bien précis. Une voiture seulement entre dans le tunnel toutes les 8 secondes. Attention à ce véhicule en panne signalé à l'instant sur la 40 en direction de Paris et de Lyon au kilomètre 95. C'est après la sortie 11, Seyssel-Frangin, une voiture arrêtée sur la bande d'arrêt d'urgence de l'autoroute. Veillez à bien vous décaler sur la gauche lorsque vous approchez de ce secteur et à respecter le corridor de sécurité. Le prochain un point complet sur vos conditions de circulation, c'est à 7h sur Autoroute Info, juste après Benny King et Pink sur Autoroute Info.

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2: Très bel été, bonnes vacances, il est 7h.
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2: Et avec vous plus que jamais pour vous accompagner sur la route des vacances en ce samedi. Première route classée noire dans le sens des départs en vacances et orange dans le sens des retours. Vous l'aurez compris, une journée qui s'annonce difficile sur la route, mais c'est pour une bonne cause, c'est pour les vacances. Alors il faudra prendre son mal en patience, certes, dans certains secteurs. Mais nous, on est là pour vous accompagner, pour vous donner tous les bons conseils pour peut-être éviter certaines difficultés, sait-on jamais, c'est pas toujours possible, mais quand on peut vous donner des conseils, on vous les donne. Pour le moment, pour vous qui nous écoutez sur Rhône-Alpes, eh bien la seule difficulté à vous annoncer, ça vous concerne lorsque vous êtes en direction de l'Italie. Près de Chamonix, il y a une heure d'attente. Déjà beaucoup, beaucoup de monde en direction de l'Italie au passage du tunnel du Mont-Blanc, et donc je le disais, une heure d'attente avant de pouvoir entamer votre traversée des Alpes et rejoindre l'Italie. Le trafic qui s'est rapidement densifié au passage de ce tunnel, et quand il y a du monde au niveau de ce tunnel du Mont-Blanc, eh bien on a souvent des attentes qui atteignent parfois plusieurs heures. Pour le moment on n'en est pas encore là, mais déjà 60 minutes, une heure d'attente, vous l'aurez compris, c'est compliqué. Il faut dire que des mesures de sécurité strictes doivent être prises pour traverser le tunnel du Mont-Blanc, des distances de sécurité doivent être respectées, et c'est pour cela qu'une seule voiture entre dans le tunnel toutes les 8 secondes. C'est ce qu'on appelle le système de cadencement qui est mis en place à hauteur de ce tunnel du Mont-Blanc, et ce qui explique donc l'attente qui peut rapidement être assez importante. Concernant le tunnel du Fréjus, tiens, on va y jeter un œil. Là, ça se passe bien, même si le trafic se densifie également tout au bout de la 43 Maurienne, hein, pour vous qui roulez donc en direction de l'Italie. On compte quelques centaines de mètres de bouchons et déjà quand même une vingtaine de minutes à patienter avant l'entrée française de ce tunnel du Fréjus, même si voilà, l'attente est un petit peu moins importante, ça commence à se charger un petit peu également au niveau de ce tunnel. Samedi, 1er août, classé orange, non pas dans le sens des départs en vacances puisque c'est noir, mais classé orange au niveau de la météo, puisqu'on a une alerte orange canicule qui concerne une vingtaine de départements du centre-est et du sud-est de la France. Donc pour vous qui roulez en Alpes, ça vous concerne, il va encore faire très chaud aujourd'hui, à vous de bien respecter l'intervalle entre les pauses. Généralement on dit qu'il faut faire une pause sur l'autoroute toutes les 2 heures. Peut-être qu'il faudra faire des pauses un peu plus régulièrement puisqu'il va faire très chaud, vous êtes parti très tôt, et que le risque d'hypovigilance donc dans ce contexte est plus élevé, plus important. Donc voilà, faites des pauses régulièrement sur les aires de repos ou de service. Parfois une petite sieste de 5 à 10 minutes peut permettre de reprendre la route reposée et tout à fait sereinement.
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2: Les principaux titres de l'actualité en une minute, on retrouve nos confrères de France Info.
3: Premier titre de ce samedi, près de 2500 personnes encore évacuées dans le Var.
4: Non loin du massif du Gros Bessillon où le feu a repris de manière très virulente hier après avoir été pourtant fixé en début de semaine. Ces habitants évacués ont pris la direction de centres de regroupement ouverts par des mairies. Les centres des villages de Corrence et de Montfort-sur-Argent sont toujours confinés. Le Var placé aujourd'hui en risque élevé de feux de forêt avec 7 autres départements. Tous les massifs forestiers varois d'ailleurs sont fermés au public aujourd'hui dans un contexte également de canicule qui se poursuit. 20 départements d'un gros quart sud-est de la France, dont le Var, donc, sont en vigilance orange pour ce phénomène. À Kiev, en Ukraine, au moins 9 personnes sont mortes dans une frappe russe survenue la nuit dernière, une attaque aux missiles balistiques selon les autorités ukrainiennes. 13 personnes ont également été blessées. Et puis cette marche arrière de Gianni Infantino, le patron de la FIFA, renonce finalement au projet d'ouverture de l'association à des investisseurs privés, une proposition qui avait déclenché la colère de nombreuses fédérations nationales de football. Il est devenu clair que le projet a créé des divisions qui ne sont plus dans l'intérêt de l'objectif initial, l'a reconnu Gianni Infantino dans un communiqué.
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2: Et je vous retrouve dans un instant, dans 3 minutes, on reparlera de vos conditions de circulation. Vous restez avec moi, je reste à vos côtés sur la route des vacances. Tout de suite, c'est Alex Warren qui nous accompagne sur les prochains

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6: De l'attente à prévoir en direction de l'Italie. 1h30 d'attente désormais au passage du tunnel du Mont-Blanc. Comptez une demi-heure d'attente au passage du tunnel du Fréjus, situé lui tout au bout de la 43 Maurienne en direction donc de l'Italie. Il faut patienter en ce samedi 1er août. Beaucoup, beaucoup de monde s'était attendu et ça se confirme. On se retrouve dans un instant, 7h15. Nouveau point complet sur vos conditions de circulation. On continue de surveiller pour vous ce qu'il se passe sur votre trajet en ce samedi classé noir dans le sens des départs en vacances. Mais pour le moment, eh bien, on va se faire plaisir. Vous l'aurez reconnu, The King of Pop sur Autoroute Info. Voici Michael Jackson.

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1: Et attention à cet obstacle qui se trouve à Grenoble sur l'A480 en direction de Lyon au kilomètre 9. C'est après la sortie 7 Pont-de-Claix, un obstacle, un pare-choc sur les voies. Un agent de l'autoroute est en train de ramasser ses objets. Attention.

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1: Des obstacles sont signalés à Grenoble sur l'A480 en direction de Lyon, kilomètre 9. Il y aurait un pare-choc sur les voies après la sortie numéro 7, Pont de Calais. Un agent autoroutier est sur place en train d'intervenir pour ramasser ces objets. Attention à lui, décalez-vous bien de l'intervention qui est en cours, kilomètre 9 de l'A480 direction Lyon. 7 après la sortie 7, Pont de Calais, pare-choc sur les voies. Attention également à la présence d'une voiture en bordure de l'A40 en direction de Chamonix au niveau du kilomètre 95. C'est un poids lourd même qui est arrêté en bordure des voies de l'autoroute après la sortie numéro 10 de Bellegarde dans le département de l'Ain. Attention à bien vous décaler là aussi sur la partie gauche de l'autoroute. Respectez bien le corridor de sécurité. Puis dans le prolongement de l'A40 près de Chamonix se trouve le tunnel du Mont Blanc et il y a déjà énormément de monde en direction de l'Italie. D'après les dernières estimations, il faudrait patienter 1h30 avant de pouvoir entamer votre traversée des Alpes. Un petit peu de monde, mais dans une moindre mesure, tout au bout de l'A43 Maurienne. Pour vous qui êtes au niveau du tunnel du Fréjus, là on parle de 15 à 20 minutes d'attente, d'après les estimations GPS, avant de pouvoir atteindre ce tunnel du Fréjus.
0: 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Et
1: il va encore faire très chaud sur une partie de la France. Aujourd'hui, 20 départements sont placés en vigilance orange canicule. 20 départements du centre-est et du sud-est de la France. Et ça vous concerne notamment en région Rhône-Alpes ou encore dans l'agglomération lyonnaise. On voit tout cela avec les prévisions pour la suite de ce samedi. Nemo Pavlovski de Météo France.
2: Cet après-midi, l'ambiance reste lumineuse au nord malgré un voile nuageux un peu plus présent que ce matin. Vers l'Alsace, on garde encore ce risque d'averse résiduelle sous un ciel un peu plus nuageux. Ailleurs, le soleil domine assez facilement. En montagne, les cumulus gonflent et donnent parfois en fin de journée une averse, prenant un caractère orageux vers les Pyrénées. Les températures sont en baisse au nord et plutôt stables dans le sud, sauf près de la Méditerranée où une nouvelle hausse se confirme. Comptez cet après-midi 28 degrés à Langres-et-Pau, 29 à Paris, 30 à Nancy, Clermont-Ferrand et Strasbourg, 33 à Lyon et 34 degrés à Grenoble. Dimanche, le ciel évolue assez peu, si ce n'est le risque d'averse alsacien qui laisse place à un franc soleil et un temps plus nuageux l'après-midi vers les Alpes avec quelques orages. Les températures restent demain encore très élevées, en particulier dans la moitié sud. Ce temps sec et chaud autour de la Méditerranée est amené à se maintenir pour le début de la semaine prochaine. 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
1: Allez, à suivre notre quiz des vacances, l'occasion de se défier entre parents et enfants sur des questions de culture générale. On le retrouve dans un instant. Ce sera juste après la playlist spéciale été, spéciale vacances d'Autoroute Info. Voici Vanessa Paradis.

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1: L'actualité trafic du moment est marquée par de l'attente au passage des tunnels transalpins du Mont-Blanc et du Fréjus au Mont-Blanc. Comptez 1h30 d'attente près de Chamonix avant de pouvoir rejoindre l'Italie. Comptez 15 à 20 minutes d'attente au passage du tunnel du Fréjus tout au bout de la 43 Maurienne. C'était les vacances et c'est une bonne occasion pour tester notre culture générale. Alors voici un quiz avec un match parent-enfant, Franck Pélissier.
2: Le principe est simple, 4 questions de culture générale. Je pose les questions, vous avez quelques secondes de réflexion pour trouver et je donne la réponse dans la foulée. Tout le monde joue dans l'habitacle, parents comme enfants, et que le meilleur gagne. Et on commence avec une question qui va sans doute donner l'avantage aux parents. Qui est le dernier cycliste français à avoir remporté le Tour de France ? Le dernier vainqueur français est Bernard Hinault. Le champion breton a gagné 5 Tours de France, le dernier en 1985. Cela fait donc plus de 40 ans que nous lui attendons un successeur. Mais qui sait si très bientôt, cette longue attente ne sera pas enfin récompensée.
3: Ah, il est prêt à se faire sauter le caisson aujourd'hui, Paul Sexas.
2: On poursuit avec une question sur laquelle les parents risquent bien de se casser les dents. Attention, qu'est-ce que le 6-7? Si les enfants viennent de faire un drôle de geste dans la voiture, c'est qu'ils ont sans doute la réponse. Le 6-7 est ce qu'on appelle un mème internet, une tendance qui consiste à effectuer un mouvement de balancier avec les bras, sans raison particulière, une gestuelle étonnante que les pré-ados du monde entier partagent sur les réseaux sociaux depuis 2025. Question cinéma à présent. Parents, enfants, soyez réactifs. Quel est le plus grand succès du cinéma français au box-office depuis sa création ? Il fallait répondre « Bienvenue chez les Ch'tis » de Danny Boone, numéro 1 absolu avec plus de 20 millions d'entrées en salle.
3: Bravo Milote !
2: Intouchable avec le très populaire Omar Sy se classe 2e. Et le numéro 3 est ancien, c'est La Grande Vadrouille, sortie en 1966.
4: Tout à l'heure, you are French.
2: Allez, on termine par une question à la limite entre histoire et politique. Quel a été le dernier président américain à obtenir le prix Nobel de la paix ? Donald Trump en a rêvé, il en a même fait de gros caprices, mais il ne l'a pas obtenu. Il faut remonter à 2009 pour voir un président américain emporter le prestigieux prix. C'est Barack Obama qui en a été le lauréat.
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1: Et nous, on se retrouve à 7h30 pour un nouveau point complet sur vos conditions de circulation. Ce sera après Céline Dion, téléphone et bon entendeur sur Autoroute Info.

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1: 7h30, on continue notre route ensemble en ce samedi 1er août classé noir. Rappelons-le, dans le sens des départs orange, dans le sens des retours du monde attendu du côté des autoroutes françaises. Et ça se confirme, vous êtes déjà nombreux et les bouchons ont fait leur apparition en Rhône-Alpes, entre autres, notamment pour vous qui êtes en direction de l'Italie. On va en parler dans un instant. Avant cela, attention à la présence de cette voiture en panne en bordure de l'A40, direction Chamonix-Genève, kilomètre 87. On est après la sortie numéro 11 de Seyssel et de Frangy. Véhicule arrêté sur la bande d'arrêt d'urgence de l'autoroute. Respectez bien le corridor de sécurité en vous décalant le plus possible sur la partie gauche de l'autoroute lorsque vous approchez de ce secteur. Dans le prolongement de la 40, lorsque vous serez près de Chamonix, sachez que l'attente reste très importante au passage du tunnel du Mont-Blanc. Il faut compter 1h30 d'attente d'après les dernières estimations avant de pouvoir entamer votre traverser des Alpes et franchir la frontière franco-italienne. Du monde également dans une moindre mesure si vous optez pour le tunnel du Fréjus situé tout au bout de la 43 Maurienne, mais de plus en plus de monde avec un peu moins d'un kilomètre de bouchon. On parle au moins d'une demi-heure d'attente d'après les estimations GPS avant de pouvoir atteindre le péage français de ce tunnel du Fréjus. Ailleurs, ça se passe bien sur les autres autoroutes de Rhône-Alpes en ce moment. Pas d'autres difficultés à vous annoncer. Je rappelle tout de même qu'une alerte canicule reste en place sur une partie de la France. 20 départements en alerte orange canicule, ça va vous concerner en Rhône-Alpes aujourd'hui. Il faudra donc faire des pauses plus régulièrement pour vous qui, en plus, êtes parti assez tôt ce matin. Voilà, faites des pauses régulièrement, peut-être plus qu'en temps normal pour limiter les risques d'hypovigilance. L'actualité en bref, on retrouve les titres de France Info.
2: Minute, c'est avec Marie-Marty Rossian à la une dans le Var. Donc le feu qui a repris à l'ouest de Corrence et qui a déjà parcouru 1 000 000 d'hectares.
3: Qui s'ajoute aux 4 500 hectares déjà brûlés la semaine dernière autour du massif du Gros Bessillon. Près de 2 500 personnes ont dû évacuer dans cette zone où 1 200 pompiers luttent actuellement contre un feu qui progresse très vite. En Gironde, en revanche, le feu n'est pas encore fixé, mais il a pu être contenu. 200 000 évacués au total ont pu rentrer chez eux. Un pétrolier frappé dans la nuit à l'entrée du détroit d'Ormuz, selon une agence de sécurité maritime britannique. C'est un projectile non identifié qui a visé ce navire au large des côtes d'Oman. Une frappe qui n'a pas fait de victimes, selon cette agence. Et puis de gros bouchons attendus aujourd'hui sur la route des départs en vacances en ce week-end de chassé-croisé, journée classée noire par bison futé dans tout l'Hexagone. Si vous vous rendez notamment dans le sud de la France, il est conseillé d'éviter l'autoroute A7 de 13h à 20h entre Lyon et Orange ou bien l'A63 entre Bordeaux et Bayonne, route qui par ailleurs a rouvert avant-hier en Gironde.
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1: Et je vous retrouve dans 3 minutes, on reparlera de vos conditions de circulation. Ce sera juste après Julien Lib sur Autoroute Info. Bel été et bonnes vacances.

0: Et les principales difficultés vous concernent ce matin si vous êtes en direction de l'Italie. Prévoir 1h30 d'attente près de Chamonix avant le tunnel du Mont-Blanc et 1 demi-heure d'attente au passage du tunnel du Fréjus tout au bout de la 43 Maurienne. Et en cette journée de fort trafic, lorsque les bornes de recharge électrique sont prises d'assaut, un dispositif est parfois mis en place pour limiter l'attente. Nadine Végiel, des autoroutes APRR.
1: Dans les périodes de fort trafic, pour accompagner les conducteurs de véhicules électriques lors de leur recharge, la plupart des aires de service vont être équipées de bornistes, c'est-à-dire de personnes qui vont accompagner le conducteur dans la démarche de recharge de véhicules électriques pour le temps de recharge recommandé en fonction du véhicule et de la file d'attente, optimiser son temps de recharge, la voie utilisée et puis le temps qu'il aura à consacrer.
0: Et pour recharger, n'attendez pas la pause déjeuner, c'est là qu'il y a la plus forte affluence sur les aires. Pour le moment, sur les autoroutes alpines, on ne nous signale pas d'attente particulière sur les aires de service qui, rappelons-le, sont toutes équipées de bornes de recharge. 7h45, je vous donne rendez-vous pour un nouveau point complet sur vos conditions de circulation après la playlist des vacances d'Autoroute Info Nena. Dans un instant, c'est après Pony Pony Run Run. Bonne route, bel été à tous. On continue de vous accompagner et de surveiller pour vous ce qu'il se passe sur votre trajet.

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1: Et à 7h45, attention à cette voiture qui est en panne sur la 40 direction Genève et Chamonix au kilomètre 87. C'est après la sortie 11, c'est celle Frangy. Attention, l'actualité trafic marquée par beaucoup de monde, évidemment en direction des vacances. C'est le plus gros week-end de l'année sur les routes. De nombreuses difficultés attendues un petit peu partout en France. En ce qui concerne Rhône-Alpes, c'est surtout en direction de l'Italie. C'est essentiellement en direction de l'Italie que le trafic est perturbé. En direction du tunnel du Mont-Blanc, tout d'abord près de Chamonix, comptez 1h30 d'attente avant de pouvoir atteindre ce tunnel. Concernant l'autre tunnel transalpin, celui du Fréjus, situé lui près de Modane, tout au bout de la 43 Maurienne, eh bien on parle d'une demi-heure d'attente d'après les estimations GPS avant de pouvoir entamer votre traversée des Alpes.
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1: Ah oui, la page Facebook d'Autoroute Info sur laquelle vous pouvez retrouver également nos prévisions de trafic pour bien préparer le prochain voyage avec nous. Et bien ça se passe sur nos réseaux sociaux, Facebook ou Instagram. On va se retrouver dans un instant pour des nouvelles de vos conditions de circulation. Ce sera juste après. Adèle Castillon, bel été et bonnes vacances à tous.

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12: Et l'actualité principale de ce début de matinée, c'est l'attente qui reste importante au passage des tunnels transalpins. Alors au niveau du tunnel du Mont-Blanc, il faut compter 1h30 d'attente hein, pour vous qui êtes en direction de l'Italie, près de Chamonix, en direction du tunnel du Fréjus. Plus d'une demi-heure à patienter désormais tout au bout de la 43 Maurienne. Et pour certains d'entre vous, vous êtes partis tôt hein, sur la route des vacances, parfois même dans la nuit. La somnolence au volant est la principale source d'accidents mortels sur l'autoroute. Comment la reconnaître et surtout l'éviter ? Réponse avec Octavine Brobel-Dorsman.
13: On connaît tous cet état intermédiaire entre la veille et le sommeil. C'est surtout l'état que l'on ne prend pas assez au sérieux. Pourtant, nos facultés d'observation et d'attention sont grandement diminuées. Sur l'autoroute, un accident mortel sur trois est associé à la somnolence. Bâillements fréquents, paupières lourdes, picotements aux yeux, difficulté à maintenir la trajectoire ou encore raideur dans la nuque, il est important de repérer les signes pour intervenir à temps. Pour prévenir cette hypovigilance, il convient de dormir correctement de manière à ne pas avoir de dette de sommeil. Il est aussi déconseillé de partir après une grosse journée de travail sans être reposé. Et pour limiter ces risques d'accident, faites une pause au moins toutes les deux heures.
12: Et n'attendez pas d'être trop fatigué pour faire la pause. Dès les premiers signes de somnolence, il faut prévoir un arrêt sur la prochaine aire de service ou de repos. Allez, je vous retrouve dans un instant sur Autoroute Info. On parlera de vos conditions de circulation. Ce sera après Grand Corps Malade, Los Lobos et Harry Styles. Le retour de la playlist des vacances. On fait la route ensemble en ce samedi classé noir dans le sens des départs. Très bel été à tous sur Autoroute Info.

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2: Très bonnes vacances à tous, ravi de vous accompagner, il est 8h.
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2: Et vous êtes de plus en plus nombreux à nous rejoindre sur Autoroute Info et à circuler sur les autoroutes de Rhône-Alpes. Journée classée noire dans le sens des départs en vacances en ce samedi 1er août, l'une des journées les plus chargées de l'année sur les routes et autoroutes de France. Et ça se confirme pour vous qui roulez donc sur le réseau autoroutier alpin. Il y a de l'attente, beaucoup d'attente même à prévoir. Si vous êtes en direction de l'Italie, on va en parler dans un instant, mais pour le moment, focus sur l'A43 qui sera l'une des autoroutes les plus empruntées de Rhône-Alpes en ce samedi 1er août. L'A43 qui permet de faire la jonction entre Lyon, Chambéry et Albertville. Eh bien, c'est entre Lyon et Chambéry que vous êtes nombreux en ce moment. Alors, il n'y a pas de réel point de blocage, mais beaucoup, beaucoup de monde hein, sur cette A43 en direction de la montagne, en direction de Chambéry et de Turin. Et ça ralentit déjà un petit peu. Pour vous qui avez passé Bourgoin-Jallieu, la sortie numéro 8, on compte déjà près de 2 km de ralentissement. Alors on parle d'un temps de parcours de 5 minutes, hein, vous l'aurez compris, pas de grosses difficultés. Mais voilà, signe que le trafic gagne peu à peu en intensité. Par contre, c'est beaucoup plus compliqué en direction de l'Italie, tout au bout de la 43. Notez que du côté du tunnel du Fréjus, on parle déjà de plus d'une demi-heure d'attente avant de pouvoir atteindre le péage français de ce tunnel. Par contre, près de Chamonix, c'est beaucoup plus compliqué. 1h30 d'attente déjà, d'après les dernières estimations, avant de pouvoir entamer votre traversée des Alpes depuis le tunnel du Mont-Blanc qui se trouve dans le prolongement de l'A40. Voilà pour les principales difficultés du moment. On note qu'il y a une voiture arrêtée sur la bande d'arrêt d'urgence de l'A40 en direction de Genève et de Chamonix au kilomètre 87. C'est après la sortie numéro 11, c'est celle Frangy. Alors il n'y a pas de gêne directe au trafic, mais attention quand même, puisqu'il y a du monde sur place, notamment les agents autoroutiers qui sont sur les lieux. Veillez à bien vous décaler sur la partie gauche de l'autoroute et à respecter le corridor de sécurité. On retrouvera les prévisions de Météo France aux alentours de 8h15 dans un instant, mais attention quand même à cette alerte canicule hein, qui va vous concerner aujourd'hui. Une vingtaine de départements qui restent placés en vigilance orange canicule, et ça vous concerne en Rhône-Alpes et en région lyonnaise. Voilà, de fortes chaleurs qui sont encore attendues sur la route des vacances en ce samedi 1er août.
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3: Rossian et à la une, plus de 60 000 migrants ont franchi ces derniers jours la frontière entre le Maroc et l'enclave espagnole de Ceuta.
4: Enclave située dans le nord-est marocain, une arrivée qui a provoqué une crise entre plusieurs pays européens. L'Italie annonce suspendre temporairement son espace de libre circulation avec l'Espagne. La France, elle, durcit ses contrôles à la frontière espagnole. 48 000 de ces migrants ont déjà quitté l'enclave espagnole pour retourner au Maroc. L'association de défense des animaux One Voice appelle à manifester ce matin devant le zoo de Beauval dans le Loir-et-Cher pour dire non au projet de nouveaux bassins pour dauphins prévus dans le parc animalier, et des bassins qui pourront notamment accueillir des animaux issus d'anciens delphinariums comme celui de Marineland à Antibes. L'association dénonce une continuité de la captivité. Et puis après la grande boucle homme, c'est le Tour de France femme qui débute cet après-midi, une course de 9 étapes au total avec sur la ligne de départ aujourd'hui à Lausanne 147 coureuses qui vont tenter de succéder à Pauline Ferrand-Prévot, gagnante l'an dernier.
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2: Et ce 24 heures sur 24, 7 jours sur 7. Et pour bien préparer votre voyage, je vous invite à consulter nos réseaux sociaux Facebook, Instagram, sur lesquels on vous partage les prévisions trafic du week-end qui vient. Ça peut être bien utile pour préparer votre prochain trajet avec nous. On va se retrouver dans un instant pour des nouvelles de vos conditions de circulation. Ce sera juste après Jérémy Frérot sur Autoroute Info.
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7: 1h30 d'attente en direction de l'Italie. Voilà ce qui vous attend si vous prenez la direction du tunnel du Mont-Blanc près de Chamonix. Une demi-heure d'attente tout au bout de la 43 Maurienne. Si vous avez opté pour le tunnel du Fréjus. Et oui, on s'attendait à ce qu'il y ait du monde et c'est confirmé en direction de l'Italie. Beaucoup, beaucoup de monde. On se retrouve à 8h15. On reparlera de vos conditions de circulation. Mais pour le moment, eh bien, on va se faire plaisir. Voici Oasis sur Autoroute Info.

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1: 8h15 et en ce samedi, première route classée noire dans le sens des départs. Vous êtes très nombreux à vouloir rejoindre l'Italie. De l'attente à prévoir près de Chamonix au niveau du tunnel du Mont Blanc. Comptez 1h30 d'attente avant de pouvoir traverser les Alpes par ce tunnel. Au niveau de l'autre tunnel transalpin, celui du Fréjus situé tout au bout de la 43 Maurienne, ça augmente. On parle d'une quarantaine de minutes à patienter désormais avant de pouvoir atteindre le péage français de ce tunnel. Et puis l'autre secteur où il y a du monde dans une moindre mesure, c'est la 43, l'axe Lyon-Chambéry. Pour vous qui roulez en direction de la montagne, en direction de Chambéry ou de l'Italie, eh bien, il y a du monde sur cette autoroute à 43. Et c'est après la sortie numéro 8, après Bourgoin-Jallieu, que vous allez rencontrer un bouchon de 2 à 3 km. Il faut 5 minutes pour le traverser, ce n'est pas une grosse difficulté. Mais voilà, signe quand même que le trafic augmente en ce samedi matin sur cette autoroute à 43, entre Lyon et Chambéry. Ailleurs, ça se passe plutôt bien sur les autoroutes sur lesquelles vous nous recevez actuellement. Au-delà également, par exemple, sur la 40, pour vous qui allez passer la sortie 10 de Bellegarde, eh bien sachez qu'entre Bellegarde et Mâcon, sur cette A40 en direction de Paris et de Lyon, eh bien, il n'y a pas de difficulté particulière. Sachez-le, les temps de parcours sont tout à fait conformes à la normale. Une heure pour faire le trajet entre Bellegarde et Mâcon. Pareil, au nord de Lyon, sur la 6 en direction de Paris, dans la traversée de la Bourgogne, eh bien, le trafic s'écoule très correctement entre le péage de Villefranche et Beaune. Il faut une heure, des temps de parcours tout à fait conformes au temps de parcours habituel.
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1: Et si c'est rouge, si c'est noir côté trafic, c'est orange. Au niveau de la météo, alerte orange canicule pour ce samedi 1er août pour une vingtaine de départements, dont tous ceux d'Auvergne-Rhône-Alpes. Voilà, il faudra faire des pauses plus régulièrement aujourd'hui. Vous êtes parti tôt et en plus, il va faire chaud. Les risques d'épovigilance sont élevés. Attention donc sur la route, faites des pauses sur les aires de repos ou de service. Et la tendance au côté ciel pour les prochaines heures. On voit tout cela avec Nemo Pavlovski de Météo France.
2: Cet après-midi, l'ambiance reste lumineuse au nord malgré un voile nuageux un peu plus présent que ce matin vers l'Alsace. On garde encore ce risque d'averse résiduelle sous un ciel un peu plus nuageux. Ailleurs, le soleil domine assez facilement. En montagne, les cumulus gonflent et donnent parfois en fin de journée une averse, prenant un caractère orageux vers les Pyrénées. Les températures sont en baisse au nord et plutôt stables dans le sud, sauf près de la Méditerranée où une nouvelle hausse se confirme. Comptez cet après-midi 28 degrés à Langrépeau, 29 à Paris, 30 à Nancy, Clermont-Ferrand et Strasbourg, 33 à Lyon et 34 degrés à Grenoble. Dimanche, le ciel évolue assez peu, si ce n'est le risque d'averse alsacien qui laisse place à un franc soleil et un temps plus nuageux l'après-midi vers les Alpes avec quelques orages. Les températures restent demain encore très élevées, en particulier dans la moitié sud. Ce temps sec et chaud autour de la Méditerranée est amené à se maintenir pour le début de la semaine prochaine. 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
1: Allez, vous restez avec moi, je vous retrouve dans un instant, dans moins de 5 minutes, on reparlera de vos conditions de circulation. Dans le prochain quart d'heure, on parlera également de la campagne de la sécurité routière contre l'alcoolémie qui se poursuit pendant ces vacances. Mais pour le moment, eh bien, on va se faire plaisir sur les prochains kilomètres. Le retour de la playlist de l'été spéciale vacances pour vous accompagner en ce samedi 1er août, classé noir hein, en direction des vacances. Voici Tame Impala et Jenny. 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Bel été et bonnes vacances à tous.

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12: Et on apprend malheureusement la fermeture du tunnel du Mont-Blanc. Pour vous qui êtes en direction de l'Italie, le trafic est interrompu près de Chamonix à l'intérieur de ce tunnel du Mont-Blanc à cause d'un fourgon en panne à l'intérieur de ce tunnel. L'attente qui était déjà d'une heure et demie avant la fermeture de cet ouvrage qui pourrait augmenter d'ici les prochains instants. L'attente reste importante également au niveau de l'autre tunnel transalpin, celui du Fréjus, situé tout au bout de la 43 Morienne. On parle d'une quarantaine de minutes d'attente à prévoir. Bouchon de 2 à 3 km après la sortie 30 Modane sur la 43 en direction de l'Italie. La sécurité routière est présente cet été dans de nombreux festivals. Objectif, sensibiliser encore et toujours les conducteurs au danger de l'alcool au volant. Le reportage de Fabrice Aubry.
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14: La sécurité routière poursuit cet été sa campagne de sensibilisation contre l'alcool au volant. On va en parler avec Estelle Balit. Bonjour.
15: Bonjour Fabrice.
14: Vous êtes déléguée interministérielle à la sécurité routière. On connaît tous évidemment le slogan « Sam, celui qui conduit, c'est celui qui ne boit pas ». La sécurité routière organise des ateliers de sensibilisation cet été sur différents festivals. Quelles sont les animations proposées ?
15: Sam poursuit ses tournées. Il a commencé sa tournée en région parisienne avec le festival Wheel of Green. On distribue des alcotests qui sont très utiles pour anticiper justement sa soirée.
14: Les éthylotests, est-ce qu'ils sont davantage utilisés aujourd'hui par les conducteurs ou pas encore assez ?
15: Sans doute pas encore assez, puisqu'on a encore trop d'accidents liés à l'alcool et en particulier dans la jeune génération.
14: Est-ce que vous sentez que cette campagne, elle porte ses fruits ?
15: Oui, on sent bien qu'elle porte ses fruits. Sam, il existe depuis 21 ans. 90% des jeunes de 18 à 24 ans connaissent bien l'expression « celui qui conduit, c'est celui qui ne boit pas ». Ils sont nombreux à désigner Sam avant leur soirée, donc c'est très bien. Et on n'oublie pas aussi le slogan « quand on tient à quelqu'un, on le retient ». C'est très important.
14: Et pour finir, Estelle Balit, est-ce qu'on peut dire que cette campagne de sensibilisation et ces animations, est-ce qu'elles sont encore adressées un peu plus aux jeunes qu'aux personnes un peu plus âgées?
15: Le cœur de cible, bien sûr, ça reste les 18-25 ans, parce que ce sont eux qui prennent le plus de risques sur nos routes. Mais la campagne, elle s'adresse à toutes les générations. On sait aujourd'hui qu'on a aussi des jeunes de 25 à 35 ans qui font les festivals. Et donc, voilà, la fête responsable, ce n'est pas une affaire de génération. Et on essaye vraiment de s'adresser à tout le monde.
14: On garde évidemment sur ces festivals un esprit de fête. Il ne s'agit pas non plus d'être alarmiste.
15: C'est vraiment pour que la fête reste une fête. Il faut prendre soin de soi, de ses amis, être conscient des risques, les anticiper. Anticiper l'aller comme le retour. Comme ça, on peut passer une bonne soirée sans prendre de risques pour soi-même ou pour les autres.
14: Merci Estelle Balit.
15: Avec plaisir, merci à vous.
12: Et on va se retrouver à 8h30 sur Autoroute Info. On refera un point complet sur vos conditions de circulation. Vous restez avec moi pour le moment. On va se faire plaisir pour continuer notre route des vacances ensemble. Voici WAM sur Autoroute.

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1: Je suis ravi de faire la route des vacances en votre compagnie. 8h30, un trafic difficile en direction de l'Italie. Au niveau des tunnels transalpins, on va en parler dans un instant. Mais pour le moment, on va s'intéresser à ces véhicules en panne en bordure de l'A41 en direction de Grenoble au kilomètre 32. C'est après la sortie numéro 22 de Pontcharrat. Il s'agit de deux scooters qui sont arrêtés en ce moment sur la bande d'arrêt d'urgence de l'autoroute. Les secours sont en route. En attendant, décalez-vous bien à gauche à l'approche de cette zone. On apprend d'ailleurs que les services de sécurité des autoroutes AREA viennent d'arriver sur les lieux et a priori ces deux scooteristes ont parcouru quelques kilomètres puisqu'ils nous sont signalés désormais au kilomètre 19 de la 41 direction Grenoble. Donc finalement on est après la sortie 23, le Touvet. J'apprends à l'instant qu'un véhicule est en panne sur la 40 en direction de Paris et de Lyon au kilomètre 55. Une voiture a arrêté sur la bande d'arrêt d'urgence. C'est après la sortie numéro 14 d'Annemasse que vous êtes concerné. La 43 est une autoroute sans surprise très empruntée en ce samedi, classée noire dans le sens des départs en vacances. Et c'est effectivement en direction de la montagne, des Alpes et de l'Italie qu'il y a du monde sur cette A43 en direction de Chambéry et de Turin. Et c'est après Bourgoin-Jallieu, à partir de la sortie numéro 8, que vous allez rencontrer une difficulté 2 à 3 km de bouchon que vous traversez en une dizaine de minutes. Une fois passée cette difficulté sur la 43, il n'y en a plus, même si le trafic reste dense, jusqu'à l'accès à l'Italie, puisque tout au bout de la 43, tout au bout de la vallée de la Maurienne, eh bien, il y a le tunnel du Fréjus, au niveau duquel on parle d'un autre bouchon. Il faudrait 3/4 d'heure, d'après les estimations GPS, pour traverser cette difficulté. Et puis, au niveau du tunnel du Mont-Blanc, l'autre tunnel transalpin, ça reste compliqué également, puisque le tunnel est fermé en raison d'un véhicule arrêté à l'intérieur de celui-ci. Il y avait 1h30 d'attente avant la fermeture de ce tunnel, ce qui risque de compliquer un petit peu les choses. Et puis une information prioritaire à vous annoncer pour vous qui êtes sur l'A41 en direction d'Annecy et de Chambéry au kilomètre 139. Il y aurait un véhicule, une voiture et une moto accidentées sur la bande d'arrêt d'urgence de l'autoroute. C'est après le péage de Saint-Martin-Bellevue, lorsque vous approchez d'Annecy, une fois passé la 18 d'Allonzier-la-Caille, que vous êtes concerné. L'actualité en bref, les titres de France Info.
2: Sur l'information de ce 1er août avec Marie-Marty Rossian et à la une, plus d'un millier de pompiers luttent en ce moment contre les flammes dans le Var.
3: Pour traiter cette reprise de feu très violente en cours depuis hier près du massif du Gros Bessillon, au total ce sont près de 6000 hectares qui ont brûlé dans ce département qui est l'un des plus boisés de France. Plusieurs communes ont dû être évacuées. Les habitants au centre des villages de Montfort-sur-Argent et de Corrence doivent rester confinés. La mère de famille chez qui les ossements de 5 nourrissons ont été retrouvés à Orange dans le Vaucluse a été mise en examen pour meurtre sur mineurs et placé en détention provisoire. Selon nos confrères d'ici Vaucluse, la mise en cause a indiqué avoir accouché seule de ses 5 bébés. Elle affirme qu'aucun d'entre eux ne respirait ni bougeait à la naissance. À Kiev, en Ukraine, au moins 9 personnes sont mortes dans une frappe russe survenue la nuit dernière. Une attaque aux missiles balistiques, selon les autorités ukrainiennes. 13 personnes ont également été blessées. Et puis le début du Tour de France Femmes, c'est à Lausanne en début d'après-midi. Une première étape de 138 km aujourd'hui que vous pourrez vivre en direct sur France Info.
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1: Allez, je vous retrouve dans un instant pour vous donner des nouvelles de vos conditions de circulation. Vous restez avec moi, on fait la route des vacances ensemble. Et on va se retrouver juste après ceux qui nous arrivent de Los Angeles. Ils sont 3. Voici Tom Persson.

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13: Allez, pour vous qui êtes en direction de l'Italie, j'ai une bonne et une mauvaise nouvelle. Allez, je commence par la mauvaise, c'est qu'il y a 2h15 d'attente au passage du tunnel du Mont Blanc. On parlait 1h30 tout à l'heure, la situation qui s'est compliquée. Mais si je parle d'attente, c'est que le tunnel a rouvert. Donc ça, c'est la bonne nouvelle. Le fourgon qui était arrêté à l'intérieur de ce tunnel du Mont Blanc entre la France et l'Italie a pu être dépanné. Donc le trafic reprend. Mais effectivement, les conditions de circulation se sont dégradées. 2h15 d'attente avant de pouvoir atteindre le péage français de ce tunnel. On parle de 3/4 d'heure d'attente au passage du tunnel du Fréjus, tout au bout de la 43 Maurienne. Et puis je rappelle également cet accident survenu près d'Annecy sur la 41 en direction d'Annecy et de Chambéry, kilomètre 139. 7 après la sortie 18 à Lonzier, la Caille et le péage de Saint-Martin-Bellevue, une voiture, une moto sont accidentées sur la bande d'arrêt d'urgence. Et je reviendrai évidemment sur l'ensemble des difficultés dans notre point trafic de 8h45. Les bornes de recharge électriques sont parfois prises d'assaut, surtout pendant ces journées de fort trafic. On écoute quelques conseils avec Ilyes Jamlaoui.
14: Lors des journées de fort trafic, les bornes de recharge électriques peuvent être très sollicitées. Alors pour éviter l'attente, n'attendez pas d'être presque à plat pour recharger. Gardez au minimum 20% de batterie comme marge de sécurité et anticipez même votre recharge avant d'atteindre ce seuil. Autre conseil, il est inutile de charger au-delà de 80%, puisque le passage de 80 à 100% est beaucoup plus long que celui de 0 à 80%. Enfin, pensez aux autres usagers, ne laissez pas votre véhicule branché une fois la recharge terminée. Toutes les aires de service sont équipées de bornes de recharge électrique et la liste des aires présentes sur votre trajet est disponible sur le site internet voyage.aprr.fr.
13: Allez, 8h45, je vous le disais, prochain point complet sur vos conditions de circulation, ce sera juste après Céline Dion sur la route des vacances. Bel été à tous.

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1: L'information trafic marquée par de l'attente très importante en direction de l'Italie au passage des tunnels transalpins. On en parle dans un instant. Vous êtes nombreux sur la route en ce samedi 1er août, le plus gros samedi de l'été, l'une des journées les plus chargées sur les routes de l'année. Samedi 1er août classé noir dans le sens des départs. Dans ce contexte, un accident s'est produit peu avant Annecy sur la 41 direction Annecy et Chambéry, kilomètre 139. C'est après la sortie 18 à Longzier, la Caille, et après avoir passé la barrière de péage de Saint-Martin-Bellevue qui marque votre entrée sur le bassin annécien. Et dans ce secteur, il y a une voiture accidentée, une moto sur bande d'arrêt d'urgence. Les pompiers et les services de sécurité des autoroutes AREA sont sur place. La voie de droite est neutralisée pour permettre l'intervention des secours. Donc à cet endroit, il n'y a plus que la voie de gauche pour circuler. Autre difficulté près de Genève, sur la 40, en direction de Paris et de Lyon, une voiture arrêtée proche de la voie de droite, kilomètre 55. C'est après la sortie 14 d'Annemasse. Pareil, deux véhicules en panne, sur la bande d'arrêt d'urgence de la 41 en direction de Grenoble au kilomètre 19. Il s'agit en fait de scooters en bordure des voies de l'autoroute, kilomètre 19, c'est après la sortie 23 du Touvet. Il y a du monde sur la route, ça je ne vous apprends rien, vous le constatez, du monde notamment sur la 43 entre Lyon et Chambéry, direction la montagne, direction Chambéry et Turin. Il y a 2 à 3 kilomètres de fort ralentissement une fois passé Bourgoin-Jallieu, la sortie numéro 8. Il faut 5 à 10 minutes environ pour passer le secteur. Et puis de l'attente, je le disais, tout au bout de la 43 Maurienne en direction de l'Italie, au passage du tunnel du Fréjus, comptez environ 3 km d'heure d'attente avant de pouvoir atteindre le péage français de ce tunnel. Concernant le secteur de Chamonix et le tunnel du Mont-Blanc, là on parle d'une attente considérable de 2h15 désormais avant de pouvoir entamer votre traversée des Alpes.
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1: Et nous on se retrouve dans un instant, on reparlera évidemment de vos conditions de circulation, ce sera dans 5 minutes sur Autoroute Info. Mais pour le moment, eh bien on va poursuivre notre route des vacances en compagnie de Teddy Swims. Merci d'écouter Autoroute Info sur la route des vacances. Bel été à tous et bonnes vacances.

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1: Michel Simès, bonjour. Vous nous parlez de l'appartement de Pasteur à Paris, qui est aussi un musée.
2: L'appartement de Pasteur, c'est comme une machine à remonter le temps, en fait. Tout est en place. Il y a son laboratoire, il y a ce célèbre tableau, il y a leur petite salle à manger à eux. Pasteur, c'est pas seulement celui qui a découvert le vaccin contre la rage, c'est pas seulement la pasteurisation. Dans l'imaginaire, Pasteur est le symbole des progrès en médecine. À la fin des années 1800, il a un microscope, quoi. Puis il a des petits bocaux, il a des petites fioles, etc. Et il a une intuition. Et il n'a pas ce qu'on a aujourd'hui. Donc il a fallu la mettre en place, prouver qu'il avait raison. Et ça, c'est quelque chose qui m'a toujours fasciné. Cet appartement doit être entretenu, restauré, pour que ces vestiges du passé médical puissent être encore disponibles pour les nouvelles générations. La Fondation du patrimoine est essentielle pour ça.
1: Merci Michel Simès.
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24: Un accident s'est produit sur la 41 en direction d'Annecy et de Chambéry, kilomètre 139. C'est peu avant Annecy que cela vous concerne. Une voiture, une moto sont accidentées sur la bande d'arrêt d'urgence et la voie de droite est neutralisée à cet endroit. Attention à bien vous décaler sur la partie gauche de l'autoroute lorsque vous approchez de ce secteur. L'attente qui reste très importante en direction de l'Italie au passage du tunnel du Mont-Blanc. 2h15 d'attente, 3/4 d'heure d'attente si vous êtes au niveau du tunnel du Fréjus en direction de l'Italie. Et on reviendra sur l'ensemble des difficultés du moment dans notre point trafic de 9h. Vous voulez peut-être en direction du sud, eh bien sachez-le, tous les samedis jusqu'au 8 août, donc jusqu'à la semaine prochaine, et de 8h à 15h, eh bien il est possible de faire une pause sur l'aire de la Porte de la Drôme, au kilomètre 45 de la 49, à l'approche du secteur de Valence. Vous y trouverez des animations familiales et des activités gratuites. Voilà, il y a plein de choses à faire, notamment pour les enfants. Ça vous permettra de reprendre la route dans les meilleures conditions possibles. Vous retrouvez la liste des aires de service qui propose des activités gratuites sur la page Facebook d'Autoroute Info et sur autoroute info.fr. Pensez à la pause, hein, c'est important. Vous qui êtes parti peut-être très tôt ce matin, il est important de faire des pauses très régulièrement pour limiter les risques de somnolence au volant, pour limiter les risques d'hypovigilance. Parfois, 5 à 10 minutes de pause, ça peut suffire, hein, pour recharger les batteries et repartir sur la route des vacances en toute sécurité. Nous, je le disais, on se retrouve à 9h pour un nouveau point complet sur vos conditions de circulation. Pour le moment, je vous propose un aller-retour Paris-Séchelles. C'est Julien Doré pour vous accompagner sur les prochains kilomètres sur Autoroute Info. 8h56, on continue notre route des vacances ensemble. Bel été et surtout, bonnes vacances à tous.

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2: Je suis ravi de faire la route des vacances à vos côtés. Il est 9h.
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2: Et vous êtes nombreux, évidemment, ce n'est pas une surprise sur la route des vacances. En ce samedi, 1er août classée noire dans le sens des départs. C'est le plus grand week-end de chassé croisé de l'été. On est là sur Autoroute Info pour vous accompagner sur la route. On surveille pour vous ce qu'il se passe devant vous. Et ce qui se passe devant vous, ce sont des bouchons, surtout à prévoir en direction de l'Italie. On va en parler dans un instant. Mais pour le moment, retour sur cet accident survenu près d'Annecy, sur l'A41, en direction Annecy et Chambéry, au kilomètre 139. C'est juste avant Annecy, donc, après la sortie 18 d'Allonzier-Lacaille. Et une fois passé le péage de Saint-Martin-Bellevue, il y a une voiture et une moto accidentées sur la bande d'arrêt d'urgence à cet endroit. Et il n'y a plus que la voie de gauche pour circuler, la voie de droite étant neutralisée pour permettre l'intervention des secours, ce qui ne pose pas de problème particulier puisque dans ce secteur il y a trois voies pour circuler habituellement. Il n'y en a plus que deux. Il n'y a pas énormément de monde pour le moment dans ce secteur d'Annecy. Ce sera beaucoup plus chargé ce soir avec la fête du lac. Mais pour le moment, ça se passe bien autour du bassin annécien. Attention également à ce véhicule qui est en panne sur la 40 en direction de Paris et de Lyon, kilomètre 55. On est là dans le secteur de Genève après la sortie 14. Danmas. Les bouchons, on en parle. Vous êtes nombreux, je le disais, en direction de l'Italie. Avant de rejoindre le tunnel du Fréjus, bon nombre d'entre vous allez emprunter la 43, autoroute très empruntée, l'une des plus empruntées du réseau autoroutier alpin, la 43, qui permet de faire le trajet entre Lyon et Chambéry. Il y a du monde, mais pas de gros points de blocage. Donc ça, c'est plutôt la bonne nouvelle sur cette autoroute A43 en direction de Chambéry, de Turin, direction de la montagne. Allez, quand même, un ralentissement à vous annoncer, ça se passe après Bourgoin-Jallieu. Une fois passé la sortie numéro 8, vous allez rencontrer sur votre trajet environ 2 km de trafic ralenti avec 5 minutes pour le traverser. Vous l'aurez compris, ce n'est pas une grosse difficulté. Là où ça va être beaucoup plus compliqué, c'est juste avant la frontière franco-italienne, donc tout au bout de la 43, Maurienne même, il y a le tunnel du Fréjus situé après la sortie 30 de Modane. Avant ce tunnel du Fréjus, allez, il faut près d'une heure, entre 3 quarts d'heure et presque une heure d'attente, on peut le voir grâce au retour GPS en studio, une heure d'attente au niveau du tunnel du Fréjus avant de pouvoir entamer votre traversée des Alpes. Si vous avez opté pour le tunnel du Mont-Blanc situé près de Chamonix, là c'est beaucoup plus compliqué, il faudrait, d'après les estimations du PC du tunnel du Mont-Blanc, 2h15 d'attente avant de pouvoir atteindre le péage français de ce tunnel du Mont-Blanc.
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2: L'actualité, en une minute, on retrouve les titres de France Info.
3: Qui ont eu à la une cette vision d'apocalypse dans le Var où le feu a repris hier.
4: Les mots du maire de Montfort-sur-Argent, commune presque entièrement évacuée. Les flammes qui ont donc repris dans le massif du Gros Bessillon dans le Var ont parcouru un millier d'hectares en l'espace de 6 heures. Plus d'un millier de pompiers sont mobilisés. Ils vont être épaulés dans la journée par des renforts venus d'autres départements. En Gironde, l'amélioration se confirme sur le front de ce feu hors norme qui a brûlé 42 000 hectares. L'incendie n'est pas encore fixé, mais il est contenu. Les pompiers évoquent par ailleurs une nuit plutôt clémente. Un pétrolier a frappé dans la nuit à l'entrée du détroit d'Ormuz, selon une agence de sécurité maritime britannique. C'est un projectile non identifié qui a visé ce navire au large des côtes d'Oman. Une frappe qui n'a pas fait de victime. Et puis Gianni Infantino fait marche arrière. Dans un communiqué, le patron de la FIFA annonce renoncer à son projet d'ouverture de l'Association internationale de football à des investisseurs privés. Un projet très critiqué par de nombreuses fédérations nationales qui dénonçait une marchandisation du football.
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2: Et grâce à l'application gratuite d'Autoroute Info à télécharger évidemment avant de prendre la route, eh bien vous pouvez retrouver l'information trafic où que vous soyez, quand vous le souhaitez. 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Allez, on va se retrouver dans un instant pour des nouvelles de vos conditions de circulation. Ce sera juste après Gims sur Autoroute Info.

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1: Allez, on va parler de l'attente au passage du tunnel du Mont-Blanc et du Fréjus dans un instant pour vous qui roulez en direction de l'Italie. Pour le moment, des nouvelles de cet accident survenu juste avant Annecy sur la 41 en direction d'Annecy et de Chambéry. Au kilomètre 139, deux véhicules dont une moto sont accidentés sur la bande d'arrêt d'urgence et la voie de droite est neutralisée après donc la sortie 18 d'Allons-y et la Caille et le péage de Saint-Martin-Bellevue qui marque votre entrée dans le secteur d'Annecy. Difficultés à craindre également sur la 43 entre Lyon et Chambéry, une autoroute très empruntée en ce samedi de départ en vacances. Vous êtes nombreux sur cette autoroute à

0: 43 en direction de la montagne, en direction de l'Italie, et donc en direction de Chambéry, de Turin. Le trafic quelque peu ralenti lorsque vous aurez passé Bourgoin-Jallieu et la sortie numéro 8, 2 km de ralentissement. C'est tout au bout de cette A43 que les choses se compliquent très sérieusement. Lorsque vous approcherez du tunnel du Fréjus, il faut plus d'une heure, d'après les estimations GPS, avant de pouvoir traverser ce tunnel du Fréjus. 2h15 d'attente, par contre, si vous êtes en direction du tunnel du Mont-Blanc, près de Chamonix, toujours en direction donc de l'Italie.
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0: Ce samedi 1er août, une vingtaine de départements du centre-est et du sud-est de la France restent placés en vigilance orange canicule. Ça vous concerne notamment en Rhône-Alpes, où il faudra donc faire des pauses peut-être un peu plus souvent qu'en temps normal. La chaleur plus les départs un petit peu anticipés, les départs très matinaux voire nocturnes cette nuit, eh bien, doivent vous inciter à faire des pauses plus régulièrement pour limiter les risques de somnolence. Allez, on va s'intéresser à la suite du programme. La couleur du ciel pour les prochaines heures. Nemo Pavlovski, Météo France.
2: Cet après-midi, l'ambiance reste lumineuse au nord, malgré un voile nuageux un peu plus présent que ce matin. Vers l'Alsace, on garde encore ce risque d'averse résiduelle sous un ciel un peu plus nuageux. Ailleurs, le soleil domine assez facilement. En montagne, les cumulus gonflent et donnent parfois en fin de journée une averse, prenant un caractère orageux vers les Pyrénées. Les températures sont en baisse au nord et plutôt stables dans le sud, sauf près de la Méditerranée où une nouvelle hausse se confirme. Comptez cet après-midi 28 degrés à Langrépeau, 29 à Paris, 30 à Nancy, Clermont-Ferrand et Strasbourg, 33 à Lyon et 34 degrés à Grenoble. Dimanche, le ciel évolue assez peu, si ce n'est le risque d'averse alsacien qui laisse place à un franc soleil et un temps plus nuageux l'après-midi vers les Alpes avec quelques orages. Les températures restent demain encore très élevées, en particulier dans la moitié sud. Ce temps sec et chaud autour de la Méditerranée est amené à se maintenir pour le début de la semaine prochaine. Bonne route avec Météo France sur Autoroute Info.
0: Et dans un instant, on se donne rendez-vous pour parler souvenirs sur la route des vacances. Ce sera juste après le retour de l'information trafic dans 5 minutes. Voici Joe pour le moment pour vous accompagner sur la route.

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10: 2h15 d'attente, hein, toujours pour vous qui êtes en direction de l'Italie, au passage du tunnel du Mont-Blanc près de Chamonix. Il faut prendre son mal en patience avant de pouvoir entamer votre traversée des Alpes. C'est très compliqué également, tout au bout de la 43, toujours en direction de l'Italie, pour vous qui souhaitez rejoindre le tunnel du Fréjus. On parle d'une heure au moins d'attente avant de pouvoir entamer là aussi votre traversée des Alpes. La route des vacances, c'est aussi celle des souvenirs. Aujourd'hui, on fait un bond dans les années 2000 avec Myriam Bouayed et Elliot Monod.
11: Retour à l'été 2003.
12: Débardeur à fines bretelles, jean taille basse et converse aux pieds, les téléphones portables dernier cri sont à clapper et dans la poche arrière des ados, tandis que les Nokia 3310 sont accrochés à la ceinture des parents.
11: C'est la grande époque des forfaits limités, des télés cathodiques et des premiers appareils photo numériques.
12: Les plus jeunes passent leur soirée à s'envoyer des whiz sur MSN, racontent leur vie sur Skyblog, découvrent MySpace, bref, les réseaux sociaux avant l'heure.
11: Côté cinéma, 2003, c'est l'année de sortie de Taxi 3, du premier volet des Pirates des Caraïbes et des aventures du légendaire Jack Sparrow.
12: Une autre légende est attendue cette année-là.
13: Pour Frodon.
12: Aragorn s'apprête à accomplir son destin dans le dernier volet du Seigneur des Anneaux, le Retour du roi.
11: Sur les autoroutes, les monospaces sont à la mode. Renault Scénic, Citroën Picasso ou Peugeot 806 qui roulent cet été-là sous un soleil de plomb.
14: 11 435 personnes n'ont pas survécu à la canicule, un désastre sanitaire et humain.
12: C'est d'ailleurs après ce drame qu'a été créé le plan national canicule en France.
15: Notre maison brûle et nous regardons ailleurs. Nous ne pourrons pas dire que nous ne savions pas.
11: C'est aussi sous la présidence de Jacques Chirac que la sécurité routière connaît un tournant avec la mise en place des premiers radars fixes.
12: Entre deux bulletins météo annonçant chaque jour un nouveau record de température, la radio navigue entre pop-rock et rap R&B. On écoute les Black Eyed Peas, Avril Lavigne, Robbie Williams, Leslie ou encore Sniper.
11: Les boîtes à gants débordent de CD et de compiles dans des voitures où le confort s'installe. Climatisation quasi généralisée, vitres électriques et premier régulateur de vitesse.
12: À l'arrière, les enfants jouent à Pokémon, 13 des Scooby-Doo et attendent chaque semaine avec impatience la trilogie du samedi soir.
11: Et oui, cet été-là, c'était comme ça.
10: Oh, ce générique qui nous rappelle des souvenirs, le générique de Smallville. 9h30, le prochain point complet sur vos conditions de circulation. Ce sera après Queen et Michel Tello, le retour de la playlist des vacances d'Autoroute Info.
16: C'est moi!

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1: Et attention à cette voiture arrêtée en bordure des voies de l'A43 en direction de Turin au kilomètre 137. C'est après la sortie 24 d'Eton et à la sortie du deuxième tunnel que vous traversez lorsque vous avez passé cette sortie 24 d'Eton. Une voiture arrêtée sur la bande d'arrêt d'urgence dans un virage après le tunnel des Urtières. Attention à bien vous décaler sur la gauche et à bien respecter le corridor de sécurité lorsque vous approchez de la zone.

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1: Eh oui, l'été sur la route des vacances, c'est ici que ça se passe, et plus que jamais en ce samedi. 1er août, classé noir dans le sens des départs en vacances, orange également dans le sens des retours. Autant vous dire que la circulation s'annonce difficile sur plusieurs axes que vous allez emprunter ce samedi 1er août, et ça l'est déjà, notamment si vous êtes en direction de l'Italie. On va parler de cette attente qui reste importante au passage des tunnels transalpins, mais pour le moment on va se diriger vers l'A43, l'axe Lyon-Chambéry, qui est très emprunté en ce moment en direction de Chambéry et de Turin, direction de la montagne et de l'Italie. Alors vous allez rencontrer des difficultés peu après Lyon, dès le péage de Saint-Quentin-Fallavier, pour vous qui avez passé la sortie 5 d'Hérieux et de Saint-Quentin-Fallavier. Trafic qui se charge au niveau du péage, qui marque votre sortie de l'agglomération lyonnaise. Et puis ensuite un peu plus loin, à partir de la sortie 8 de Bourgoin-Jallieu, il faudra compter également 3 km de ralentissement et un temps de parcours allongé d'une dizaine de minutes, d'après les estimations GP. Plus loin sur cette A43, il y a le tunnel du Fréjus. Pour vous qui roulez en direction de l'Italie, l'attente reste importante en ce moment au niveau de ce tunnel situé après la sortie 30 de Modane. Il faudrait près d'une heure pour passer ces difficultés. Beaucoup plus de monde et beaucoup plus d'attente donc en direction de l'Italie toujours, mais au niveau du tunnel du Mont-Blanc près de Chamonix. Là on parle de 2h15 d'attente avant de pouvoir atteindre le péage français de ce tunnel du Mont-Blanc. Et puis un autre secteur où le trafic est chargé, c'est le sud de l'agglomération grenobloise, la Nationale 85, la route Napoléon, où l'on commence à rencontrer quelques difficultés, 2 à 3 km de ralentissement dès lors que vous aurez quitté la 480 par la sortie 8 pour vous engager sur la Nationale 85 direction Gap, Briançon, direction du sud, et les stations de Loisan. Un petit peu de monde donc sur cette Nationale 85 que l'on nomme plus souvent, comme je le disais, route Napoléon. La canicule qui est de retour en Rhône-Alpes, 20 départements placés en vigilance orange pour canicule pour cette journée du samedi 1er août. Il va faire donc chaud encore sur Rhône-Alpes, je le disais, mais sur d'autres départements placés en vigilance orange, dont tous ceux du centre-est et du sud-est de la France. L'actualité en bref et en une minute, on retrouve les titres de France Info.
2: Avec Marie Martirosian, la France durcit ses contrôles à la frontière avec l'Espagne.
3: Après l'entrée illégale il y a quelques jours de près de 60 000 migrants en provenance du Maroc dans l'enclave espagnole de Ceuta, donc ville autonome au nord-est marocain. Selon le ministère espagnol de l'Intérieur, plus de 48 000 de ces migrants ont déjà quitté l'enclave pour retourner au Maroc. Au moins 34 d'entre eux sont morts. Alors que le feu est toujours contenu et que la nuit a été clémente en Gironde, l'incendie du Gros Bessillon dans le Var a repris de la vigueur. Hier, il est toujours actif ce matin. Les flammes ont parcouru 1250 hectares au total. Près de 2500 personnes ont été évacuées. Quelques habitants sont toujours confinés. Du monde sur les routes aujourd'hui, en ce week-end de chassé-croisé des vacances. Journée classée noire par Bison Futé qui vous conseille notamment d'éviter l'Île-de-France avant 15h. Même chose pour l'autoroute A7 entre Lyon et Orange. Et puis après les hommes, honneur aux dames. Première étape du Tour de France Femmes aujourd'hui au départ de Lausanne. Une course qui sera bien sûr à vivre en direct aujourd'hui sur France Info.
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1: Et je vous retrouve dans un tout petit peu plus de 5 minutes pour un nouveau point trafic sur Autoroute Info. Vous restez avec moi pour le moment. On poursuit notre route des vacances avec l'un des phénomènes de cet été 2026. Elle s'appelle Naika et on l'écoute tout de suite sur Autoroute Info. 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
20: Et la route des vacances, on la passe ensemble. Et la route en direction de l'Italie également. Vous êtes extrêmement nombreux en direction de l'Italie. Au passage du tunnel du Mont-Blanc, l'attente ne fait qu'augmenter. On parle désormais de 3 heures d'attente avant de pouvoir atteindre le péage français de ce tunnel situé près de Chamonix dans le prolongement de la 40. De l'attente à prévoir également, mais dans une moindre mesure, au passage du tunnel du Fréjus, situé lui tout au bout de la 43 Maurienne, après la sortie 32 Modane. D'après les estimations GPS, il faudrait 3 quarts d'heure. Avant de pouvoir entamer votre traversée du tunnel du Fréjus. Il y a du monde aujourd'hui, des risques de saturation des stations de recharge pour véhicules électriques. Alors comment faciliter leur accès avec le concept du 20-80%? Marie-Pierre Macario du réseau Evadea est au micro de Franck Pellissier.
21: Le 20-80% est effectivement un très bon conseil. Le 20% déjà pour encourager les gens à aller charger sans attendre vraiment d'être à court. Et puis le 80% parce qu'au-delà de 80%, on perd énormément en rapidité de charge. Et ce qu'on a l'habitude de dire, c'est que pour aller de 80 à 100%, on va mettre autant de temps que pour gagner les 80%.
22: Et donc avec 80%, on se donne assez d'autonomie pour refaire plusieurs centaines de kilomètres?
21: Ah oui, complètement, oui. 80%, c'est le meilleur compromis pour gagner en kilomètres par rapport à la durée de charge.
20: Un réflexe à appliquer sans réserve. Non seulement vous gagnerez du temps, mais vous en ferez également gagner aux autres électromobilistes. Notez qu'il n'y a pas d'attente particulière. En tout cas, on ne nous signale pas d'attente particulière sur les aires de service au niveau des bornes de recharge du réseau autoroutier alpin que vous empruntez en ce moment. Je vous retrouve à 9h45 pour un nouveau point complet sur vos conditions de circulation. Ce sera juste après les Clashs sur la route des vacances sur Autoroute Info.

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1: Et en ce milieu de matinée, 9h45, la circulation reste difficile dans les Alpes, au niveau des tunnels transalpins du Fréjus et du Mont-Blanc, mais également sur l'A43, pour vous qui roulez en direction de la montagne, en direction de l'Italie, sur cette A43 direction Chambéry et Turin, eh bien le trafic est perturbé, notamment entre Lyon et Chambéry. Il faut 1h05 pour faire le trajet entre Lyon et Chambéry, d'après les estimations GPS, au lieu d'une cinquantaine de minutes en temps normal, une quinzaine de minutes de plus, notamment à cause de bouchons qui se sont formés à la sortie de l'agglomération lyonnaise. Première difficulté au passage du péage de Saint-Quentin-Fallavier qui marque votre sortie de l'agglomération lyonnaise. Et puis un tout petit peu plus loin, lorsque vous aurez passé l'île d'Abo, la sortie numéro 7, il faudra prévoir 10 minutes de bouchons. Et puis tout au bout de la 43, lorsque vous êtes en direction de l'Italie et que vous souhaitez rejoindre le tunnel du Fréjus, là on parle de 3 quarts d'heure d'attente avant de pouvoir atteindre le péage français de ce tunnel. C'est très compliqué, beaucoup plus compliqué même, toujours en direction de l'Italie, au passage du tunnel du Mont-Blanc près de Chamonix, où l'on parle de 3 heures d'attente avant de pouvoir atteindre ce tunnel du Mont-Blanc. D'ailleurs, ce qui ne va pas forcément arranger la situation, c'est qu'un véhicule est en panne à l'intérieur de ce bouchon, juste avant le tunnel, 1 kilomètre environ avant le tunnel. Il bloque un petit peu le trafic. Les secours sont sur place pour aller évacuer ce véhicule. Au sud de Grenoble, du monde également, en direction du sud et des stations de Loisans sur la Nationale 85, direction Gap et Briançon. 3 à 4 kilomètres de fort ralentissement dès lors que vous aurez quitté la 480 par la sortie numéro 8. Une dizaine de minutes à prévoir lorsque vous emprunterez cette Nationale 85 pour passer cette perturbation.
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1: Allez, on va se retrouver dans un instant sur Autoroute Info. On reparlera des difficultés du moment dans le prochain quart d'heure. On parlera également de l'attente au tunnel du Mont-Blanc et on vous expliquera à quoi est due cette attente au tunnel du Mont-Blanc. Et d'ailleurs, au tunnel du Fréjus, c'est à peu près la même raison. On se retrouve juste après Sound of Legend.

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13: Et les principales difficultés que vous rencontrez en ce samedi 1er août classé noir dans le sens des départs en vacances, c'est au niveau des tunnels transalpins que vous les rencontrez. 3 heures d'attente au passage du tunnel du Mont-Blanc près de Chamonix et 3 quarts d'heure d'attente au niveau du tunnel du Fréjus. Il faut faire preuve de patience hein, lorsque vous êtes en direction de l'Italie au niveau de ces deux tunnels transalpins. Et si l'attente est aussi importante, eh bien c'est pour des raisons de sécurité qui doivent être respectées à l'intérieur de ces tunnels. Les explications d'Erika Noro du tunnel du Mont-Blanc.
14: En cas de normalité, on doit garder une distance de sécurité de 150 mètres. Il faut avoir 2 lumières bleues. En cas d'arrêt, par contre, il faut garder les 100 mètres de distance entre le véhicule qui s'est arrêté devant moi. Cette interdistance est donnée déjà depuis les barrières de péage du tunnel. C'est-à-dire qu'un usager, il ne rentre pas immédiatement dans le tunnel, mais il faut qu'il attende presque une minute. C'est pour ça qu'en fort trafic, il y a des files d'attente.
13: Et les barrières de péage s'ouvrent en effet les unes après les autres selon un cadencement bien précis. Une voiture seulement entre dans le tunnel toutes les 8 secondes et cela est valable au niveau du tunnel du Mont-Blanc mais également au niveau de celui du Fréjus. On se retrouve à 10h, nouveau point complet sur vos conditions de circulation. Ce sera dans 5 minutes sur Autoroute Info après Manu Chao et Phil Collins. C'est le retour de la playlist des vacances d'Autoroute Info. Bel été à tous.

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2: Ah oui, c'est l'été, les vacances. Bienvenue, il est 10h.
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2: Samedi 1er août, le plus gros week-end de l'année sur les routes de France et sur les autoroutes. Vous êtes extrêmement nombreux, notamment en direction des vacances. Samedi classé noir dans le sens des départs orange, dans le sens des retours. Et en Rhône-Alpes, il y a du monde comme attendu en direction de l'Italie au passage des tunnels transalpins du Mont-Blanc et du Fréjus. On va en parler dans un instant. Mais pour le moment, on va s'intéresser à une autre autoroute très empruntée. Là aussi, c'était attendu ce samedi. C'est la 43 entre Lyon et Chambéry. Pour vous qui roulez en direction de Chambéry, de Turin, direction la montagne et l'Italie, il y a du monde et des perturbations à prévoir dès votre sortie de l'agglomération lyonnaise. Alors pour quitter Lyon, il va falloir passer un péage après la sortie 5 de Saint-Quentin-Fallavier. Il faut passer le péage de Saint-Quentin-Fallavier. C'est au niveau de ce péage qu'il y a quelques ralentissements. Et puis ensuite, juste après, il y a une difficulté qui s'étire sur quasiment 10 km à partir de la sortie numéro 7, la sortie 7 de l'île d'Abo-Centre. C'est ensuite, à votre arrivée sur Chambéry, vous allez rencontrer à nouveau quelques ralentissements. Avant Chambéry, il y a deux tunnels à passer. Et avant ces tunnels, ça peut ralentir un petit peu. En tout et pour tout, il faudra rajouter 20 minutes par rapport au temps de parcours de référence pour faire le trajet entre Lyon et Chambéry, soit 1h10 environ pour faire le trajet entre la sortie de Lyon et l'entrée sur Chambéry au lieu d'une cinquantaine de minutes lorsque le trafic est parfaitement fluide. Et puis pour vous qui allez poursuivre votre route en direction de l'Italie, tout au bout de la 43, vous aurez passé la sortie 30 de Modane, et bien il faudra s'attendre à de l'attente au passage du tunnel du Fréjus, trois quarts d'heure d'attente avant de pouvoir atteindre le péage français de ce tunnel. D'après les estimations GPS, c'est beaucoup plus compliqué dans le prolongement de la 40 près de Chamonix pour vous qui atteignez le tunnel du Mont-Blanc en direction de l'Italie. Toujours là, on parle de trois heures d'attente avant de pouvoir entamer votre traversée des Alpes. Ce qui n'arrange pas forcément la situation, c'est qu'il y a un véhicule en panne aussi dans la rampe du tunnel du Mont-Blanc. Juste avant ce tunnel du Mont-Blanc, un kilomètre avant, il y a un véhicule qui est en panne, qui bloque un petit peu le trafic. Voilà, ça ne contribue pas forcément à l'amélioration des conditions de circulation à cet endroit. Au sud de Grenoble, du monde également sur la Nationale 85, c'est la route Napoléon. 3 à 4 km de bouchons en direction du sud, en direction de Gap et de Briançon. 15 minutes environ pour le traverser. C'est après la bifurcation avec la 480 que cela vous concerne. Et on va jeter un œil à présent à ce qu'il se passe au-delà du réseau autoroutier alpin pour vous qui allez poursuivre votre route sur l'A40 en direction de Paris et de Lyon, au-delà de la sortie 10 de Bellegarde. Et bien sachez que le trafic est dense, mais ça se passe bien en ce moment pour faire le trajet jusqu'à Mâcon. Pas de difficulté particulière, il faut une heure pour faire le trajet entre la sortie 10 et Mâcon. Temps de parcours complètement conforme au temps de parcours habituel. Idem sur la 6 en direction de la capitale au nord de Lyon pour faire le trajet entre la barrière de péage de Villefranche-Climat et Beaune. Il faut un peu plus d'une heure, soit des temps de parcours habituels, même si là aussi évidemment le trafic est dense dans la traversée de la Bourgogne.
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2: L'actualité en une minute, on retrouve les titres de France Info.
3: À 9h48 à la une, plus d'un millier de pompiers qui luttent en ce moment contre les flammes dans le Var.
4: Et le feu est toujours actif après une nuit à passer à lutter contre les flammes. Ce sont donc 1500 pompiers qui sont mobilisés sur ce massif du Gros Bessillon. Des renforts sont arrivés avec notamment 8 avions canadiens. Les flammes ont parcouru un peu plus d'un millier d'hectares depuis la reprise du feu hier. En Gironde, l'incendie hors norme a brûlé sur 42 000 hectares. Il n'est pas encore fixé, mais contenu après une nuit plutôt clémente selon les pompiers, et ce notamment grâce à des conditions météo un peu plus favorables. La mère de famille de 32 ans mise en cause dans le Vaucluse après la découverte de 5 nourrissons chez elle à Orange, mise en examen hier pour meurtre sur mineur. Elle a été placée en détention provisoire. En garde à vue, elle a indiqué avoir accouché seule de ses 5 bébés et affirme qu'aucun d'entre eux ne respirait ni ne bougeait lors de leur naissance. Et puis le livret A revalorisé en ce début du mois d'août à 1,7% contre 1,5% auparavant, décision prise par le ministre de l'économie, conséquence de la hausse de l'inflation au premier semestre de l'année 2026.
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2: 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On se retrouve dans un instant. Évidemment, on n'est jamais bien loin. On surveille pour vous ce qu'il se passe devant vous sur la route des vacances. Dans 5 minutes, nouveau point sur vos conditions de circulation. Pour le moment, on retrouve celle qui nous convie à sa soirée mondaine. Voici la niçoise Oria sur Autoroute Info.

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13: L'actualité trafic marquée en ce samedi 1er août par de l'attente très importante au passage des tunnels transalpins en direction de l'Italie. 3 heures d'attente au niveau du tunnel du Mont-Blanc près de Chamonix et tout au bout de la 43 Maurienne, près d'une heure d'attente avant le tunnel du Fréjus. On en reparle à 10h15, heure à laquelle on refera un point complet sur vos conditions de circulation. Ce sera juste après la playlist spéciale vacances d'Autoroute Info.

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1: 10h15, vous êtes sur autoroute info, la 43 est très empruntée, la direction de l'Italie est une destination extrêmement prisée également en ce samedi, classé noir en direction des vacances. Nouveau point complet, tour d'horizon de vos conditions de circulation. On commence par la 43, c'est l'autoroute qui permet de faire le trajet entre Lyon et Chambéry, très empruntée. C'était attendu, effectivement, diverses difficultés à prévoir et ça va commencer dès votre sortie de l'agglomération lyonnaise. À partir du péage de Saint-Quentin-Fallavier qui marque votre sortie de Lyon, eh bien, le trafic commence à se densifier et c'est concrètement à l'arrêt, hein, quasiment, après la sortie numéro 6 de Villefontaine où il y a un bouchon, une dizaine de kilomètres de bouchons à prévoir. En tout et pour tout, il faut compter sur un temps de parcours allongé d'une demi-heure, hein, pour faire le trajet entre Lyon et Chambéry. D'autres difficultés si vous poursuivez en direction de l'Italie sur cette A43. Tout d'abord, un peu plus, même beaucoup plus loin, à partir du kilomètre 177, il y a un peu moins d'un kilomètre de bouchons au niveau du péage de Saint-Michel-de-Maurienne, au niveau de la sortie numéro 29 en direction de l'Italie. Ça reste très compliqué. Ensuite, au passage du tunnel du Fréjus, puisqu'on parle d'une heure d'attente désormais avant de pouvoir atteindre le péage français de ce tunnel. Près de Chamonix se trouve le tunnel du Mont-Blanc et là aussi, c'est particulièrement compliqué en ce samedi classé noir en direction des vacances, puisque là, on parle de 3 heures d'attente avant de pouvoir atteindre le tunnel du Mont-Blanc près de Chamonix. Là, la patience qui est évidemment recommandée plus que jamais avant de pouvoir franchir la frontière franco-italienne. Et puis d'autres difficultés à vous annoncer en Rhône-Alpes, notamment au sud de Grenoble, sur la Nationale 85 en direction du sud et des stations de Loisan, direction Gap et Visil. 3 à 4 km de bouchon, 20 minutes pour le traverser. Ça vous concerne dès la sortie numéro 8 de la 481. Vous allez quitter la 480 par la sortie numéro 8 pour vous engager sur la Nationale 85. Et bien c'est immédiatement au moment de vous engager sur cette Nationale 85 que le trafic est perturbé. J'apprends à l'instant qu'un véhicule est en panne, peu avant le tunnel du Fréjus sur la 43 Maurienne en direction de l'Italie au kilomètre 194 après la sortie 30 de Modane. Il pourrait y avoir un petit peu de gêne au trafic au niveau du bouchon qui s'est formé à l'entrée du tunnel du Fréjus.
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1: Et on poursuit avec la météo. Avec la canicule de retour en Rhône-Alpes et de fortes chaleurs qui vont vous concerner. Nemo Pavlovski, Météo France.
2: Cet après-midi, l'ambiance reste lumineuse au nord, malgré un voile nuageux un peu plus présent que ce matin. Vers l'Alsace, on garde encore ce risque d'averses résiduelles sous un ciel un peu plus nuageux. Ailleurs, le soleil domine assez facilement. En montagne, les cumulus gonflent et donnent parfois en fin de journée une averse, prenant un caractère orageux vers les Pyrénées. Les températures sont en baisse au nord et plutôt stables dans le sud, sauf près de la Méditerranée où une nouvelle hausse se confirme. Comptez cet après-midi 28 degrés à Langres-et-Pau, 29 à Paris, 30 à Nancy, Clermont-Ferrand et Strasbourg, 33 à Lyon et 34 degrés à Grenoble. Dimanche, le ciel évolue assez peu, si ce n'est le risque d'averse alsacien qui laisse place à un franc soleil et un temps plus nuageux l'après-midi vers les Alpes avec quelques orages. Les températures restent demain encore très élevées, en particulier dans la moitié sud. Ce temps sec et chaud autour de la Méditerranée est amené à se maintenir pour le début de la semaine prochaine. Bonne route avec Météo France sur Autoroute Info.
1: Et je vous retrouve dans un instant. On verra que des animations gratuites sont proposées certains samedis de l'été. C'est le cas ce samedi sur certaines aires d'autoroute. Vous restez avec moi. On reparle de vos conditions de circulation dans 5 minutes, juste après Alex Warren. C'est le retour de la playlist des vacances d'Autoroute Info. Très bon samedi, bon week-end et bonnes vacances.

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15: L'attente toujours importante en direction de l'Italie. Pour vous qui êtes au niveau du tunnel du Mont-Blanc, comptez 3 heures d'attente avant de pouvoir atteindre le péage français de ce tunnel. Eu au moins une heure d'attente également tout au bout de l'A43 en direction de Turin, direction de l'Italie, avant le tunnel du Fréjus situé après la sortie 30 de Modane. Sur la route de vos vacances, faire la pause régulièrement sur les aires d'autoroute, c'est indispensable et c'est encore mieux quand certaines aires de service vous proposent des activités comme certains samedis de l'été, Raphaël Giudicelli.
16: Et durant tout l'été, ce sont 10 aires de service qui ne sont pas seulement des lieux de pause, elles deviennent aussi des espaces de loisirs gratuits certains samedis entre 8h et 15h. Frédéric Thomas, responsable animation sur les aires APRR AREA.
17: Les aires les plus fréquentées et les aires qui ont une capacité à accueillir des clients... Pour la plupart, dans les deux sens. Donc, ceux qui partent en vacances ou ceux qui en reviennent, c'est pas compliqué. On a une signalétique où il y a marqué animation gratuite, des chaises longues, des transats, des coussins, voire même des hamacs.
16: Et moi qui suis papa de deux enfants en bas âge, forcément, je vous pose la question, est-ce qu'il y a aussi des animations ou des activités proposées pour les enfants?
17: Bien évidemment, hein, puisque tout ce petit monde qui a bien dormi à l'arrière de la voiture, quand la voiture s'arrête, ça se réveille, et là, faut s'amuser. Donc on a beaucoup d'ateliers coloriales, où les enfants peuvent repartir avec un livret qui est offert.
16: Les aires de service sont les vitrines à des territoires traversés, ce qu'on peut découvrir les particularités locales sur place.
17: On a le plaisir d'accueillir des exposants qui viennent pour la dégustation de produits, pour la mise en valeur et la découverte de monuments, de musées, de sites touristiques naturels. Et en fait, c'est l'occasion pour les clients qui descendent vers la Côte d'Azur, eh bien, ils s'arrêtent et puis ils disent « Ah bah tiens, c'est pas idiot, à notre tour, ou alors pour les prochaines vacances. »
16: Et j'imagine que toutes ces animations sont encadrées. Qui s'occupe de ça?
17: C'est le personnel du groupe APRR AREA. Les acteurs du réseau autoroutier, ils viennent à votre rencontre. Et très souvent, une rencontre génère une anecdote, une question. j'ai besoin d'un support pour mon badge. Ah bah tiens, un jour j'ai été bloqué au péage. Ah, je me souviens, un jour je suis tombé en panne, j'ai rencontré un agent de patrouille. Et puis pendant ce temps, eh bien, les enfants, les grands et les petits, eh bien, ils profitent des animations. Et ma foi, tout le monde repart reposé, avec le sourire, et en route vers la mer ou la montagne.
16: On retrouve toutes les aires concernées par ces animations gratuites sur la page Facebook Autoroute Info et autoroute-info.fr.
15: Et le prochain point complet sur vos conditions de circulation, c'est à 10h30. Vous restez avec nous sur Autoroute Info. On se retrouve juste après Stevie Wonder.

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1: Il est 10h30, soyez les bienvenus, ravis de vous accompagner hein, sur Autoroute Info en cette journée particulière, samedi 1er août, évidemment, beaucoup de monde, hein, vous en doutez, sur les routes. L'attente la plus importante, elle se situe avant le tunnel du Mont-Blanc, direction de l'Italie, il y a 3 heures d'attente. Si vous arrivez au début du bouchon, d'une longueur de 5-6 km environ, jusqu'à l'entrée de ce tunnel du Mont-Blanc, 3 heures donc à patienter. Il y a un autre tunnel transalpin, celui du Fréjus, pour se rendre là aussi en Italie. Cette fois-ci, comptez au moins une heure d'attente hein, pour commencer votre traversée des Alpes. Voilà pour la direction de l'Italie. Il y a forcément un axe qui est également emprunté, c'est l'A43, l'axe Lyon-Chambéry-Albertville. Il y a 15 km en cumulé de circulation d'accordéon, donc alternance, ralentissement, bouchon. Après le péage de Saint-Quentin-Falavier, c'est le grand péage aux portes de Lyon, direction Chambéry ou l'Italie. Comptez un temps de parcours rajouté de 30 minutes, hein, 30-35 minutes environ. Et puis au sud de Grenoble, il y a la Nationale 85, direction Gap-Briançon. Dès que vous avez quitté la 480 via la sortie 8, vous allez rencontrer un bouchon de 5 km avec un temps de passage rallongé de 30 minutes également. Priorité à la sécurité. Au moment d'évoquer le trafic, un véhicule en panne nous est signalé sur l'A40 direction Paris au kilomètre 2. C'est juste après la sortie 21 de Passy. Nous avons un véhicule en panne signalé sur les voies de circulation. A priori, oui, sur les voies de circulation, pas plus de précision sur votre gauche ou sur votre droite. Ralentissez dans tous les cas. Et puis un dernier mot, si vous comptez rejoindre l'autoroute A7, l'autoroute du soleil. Il faut, pour cela, il faut passer le contournement de Valence. À Valence, il y a 2 km de bouchon et 15 minutes de temps de parcours supplémentaire hein, avant de rejoindre ce fameux péage qui vous emmène sur l'autoroute du soleil, l'autoroute A7. Et forcément, j'ai envie de dire, il y a du monde entre Valence et Orange. Orange, ensuite, chacun eh bien, choisit sa direction. La Côte d'Azur, la Côte languedocienne ou catalane. Voilà pour l'essentiel de l'actualité trafic. Évidemment, une actualité trafic très chargé pour ce samedi 1er août. Bison futé, voie noire dans le sens des départs sur toute la France, orange dans le sens des retours. Profitez bien de vos vacances. N'oubliez pas la pause toutes les deux heures. Hein, ça fait vraiment du bien. Ça dégourdit les jambes. Ça fait prendre l'air. On boit un petit coup, un café, de l'eau par exemple. Et puis on repart sur votre lieu de villégiature. Bel été, bonnes vacances à toutes et tous avec Autoroute Info. Allez, tout de suite, place à l'actualité générale avec la rédaction de France Info. C'est l'heure du rappel des titres.
2: Vraiment, 10h20, la Gironde où le méga-feu n'est pas fixé mais toujours contenu.
3: Après une nuit plutôt clémente et une météo un peu plus favorable, surveillance active aujourd'hui sur des points chauds situés sur le littoral atlantique entre l'Esch-Cap-Ferret et Lacanau. Aucune nouvelle surface impactée, dit ce matin le préfet du Var. Des renforts sont attendus dans la journée où le feu du Gros Bessillon est reparti. L'incendie progresse très rapidement. 1250 hectares de végétation parcourus. Ce feu, pourtant fixé il y a 4 jours après avoir ravagé 4500 hectares. La France et l'Italie durcissent leur contrôle frontalier avec l'Espagne. Après l'afflux migratoire à Ceuta, l'enclave espagnole à la frontière du Maroc, 60 000 migrants sont entrés de manière illégale cette semaine. En Angleterre, le parti travailliste conserve la mairie du Grand Manchester, élection tenue à la suite du départ du maire sortant Andy Burnham, désormais Premier ministre. Et puis le basketteur Victor Wembanyama prolonge son contrat avec l'équipementier Nike. La création d'une chaussure à son effigie fait partie du nouvel accord.
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1: On est reparti en musique, Burna Boy et Shakira, c'était l'hymne de cette Coupe du Monde 2026. Die Die sur Autoroute Info, bonne route.

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15: Du monde en direction de l'Italie, au moins une heure et demie d'attente désormais avant le tunnel du Fréjus pour vous qui circulez sur l'A43 Maurienne. Il y a 5-6 km de bouchons et puis toujours 3 heures d'attente avant le tunnel du Mont Blanc, toujours en direction de l'Italie évidemment. Là aussi il y a 5-6 bons kilomètres de bouchons. Il y a du monde, évidemment, aujourd'hui, des risques de saturation des stations de recharge pour véhicules électriques. Comment faciliter leur accès avec le concept du 20-80%? Marie-Pierre Macario du réseau EVADEA est au micro de Franck Pellissier.
16: Le 20-80% est effectivement un très bon conseil. Le 20% déjà pour encourager les gens à aller charger sans attendre vraiment d'être à court. Et puis le 80% parce qu'au-delà de 80%, on perd énormément en rapidité de charge. Et ce qu'on a l'habitude de dire, c'est que pour aller de 80 à 100%, on va mettre autant de temps que pour gagner les 80%.
17: Et donc avec 80%, on se donne assez d'autonomie pour refaire plusieurs centaines de kilomètres?
16: Ah oui, complètement. Oui. 80%, c'est le meilleur compromis pour gagner en kilomètres par rapport à la durée de charge.
15: On est reparti avec Louise Attac, ton invitation sur Autoroute Info. Prochain point complet sur vos conditions de route dans moins de 3 minutes.

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2: Avant d'évoquer le trafic, priorité à la sécurité, un obstacle signalé sur l'A49 direction Grenoble, kilomètre 31. C'est après la sortie 9 Saint-Marcelin, un panneau signalé sur les voies de circulation. Côté trafic, on va justement rester sur cette A49, mais dans l'autre sens, direction Valence, parce qu'il y a tout au bout du contournement de Valence, l'autoroute A7, l'autoroute du soleil qui vous emmène dans le sud de la France, pourquoi pas. Et il y a un bouchon qui prend de l'ampleur, 4 km de bouchon et au moins 20 à 30 minutes pour passer ce contournement de Valence et récupérer l'autoroute A7. Il y a également du monde sur l'A43, c'est l'axe Lyon-Chambéry-Albertville. Entre Lyon et Chambéry, il y a 15 km de trafic en accordéon à partir du péage de Saint-Quentin-Fallavier, c'est le grand péage aux portes de Lyon. Rajoutez 30-40 minutes de temps de parcours supplémentaire. Ensuite, entre Chambéry et Albertville, le trafic est dense, mais pas de grosses perturbations. À Chambéry, il peut y avoir quelques coups de frein sur la voie rapide urbaine de Chambéry, direction Aix-les-Bains, entre les sorties 16, la Cassine, et 14, la Motte-Servolex. Concernant Grenoble, au sud de Grenoble, il y a du monde sur la Nationale 85, direction les stations de Loisan, Briançon ou Gap. C'est dès que vous avez quitté la 480 via la sortie 8, vous arrivez sur la Nationale 85 et vous allez rencontrer 5 km de bouchons et un temps de parcours rallongé de 30 minutes avant de vous engager dans la vallée de Loisan notamment. Et puis enfin, évidemment, on va reparler des automobilistes qui roulent en direction de l'Italie. Il y a au moins 1h30 d'attente avant le tunnel du Fréjus sur la 43 Maurienne et 3 heures d'attente avant le tunnel du Mont-Blanc sur la route nationale 205. Au niveau du tunnel du Mont-Blanc, notamment, la barrière s'ouvre toutes les 8 secondes. C'est un système de cadencement, une mesure de sécurité pour respecter les distances de sécurité ensuite lors de votre traversée. Voilà pourquoi notamment, mais pas que évidemment, c'est une journée classée noire par bison chuté dans le sens des départs aujourd'hui. Voilà pourquoi il y a beaucoup d'attentes au niveau de ce tunnel du Mont-Blanc.
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2: On est reparti avec Bruno Mars avec un extrait de son album sorti cette année, Adjust Might. C'est tout de suite sur Autoroute Info. Bel été, bonnes vacances à vous.

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1: Bruno Solo, bonjour. 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
2: C'est la Tour Saint-Jacques. C'était le premier coin de verdure lorsque nous sortions de chez nous. On habitait dans le cœur de Paris. C'est une gothique flamboyant, très ciselé. À la base, c'était une église, hein, Saint-Jacques de la Boucherie. L'église a été détruite à la Révolution. La tour est restée. Puis c'est aussi une tour qui a une très belle légende avec Blaise Pascal, un homme de foi, un philosophe, scientifique. 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Ça faisait partie de la légende. 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
19: L'attente est importante aujourd'hui, en ce moment au niveau du tunnel du Mont-Blanc, une attente qui s'explique par des mesures de sécurité qui doivent être respectées à l'entrée de l'ouvrage. Vincent Glezal est le directeur adjoint du tunnel du Mont-Blanc.
20: Pour des raisons de sécurité, nous sommes obligés de réguler la circulation au sein du tunnel avec un cadencement de nos barrières de péage qui ne s'ouvrent qu'une fois toutes les 9 secondes après que la précédente se soit fermée, et ce pour garantir un certain nombre de véhicules dans le tunnel et l'interdistance. Encore une fois, pour maximiser la sécurité au sein du tunnel. Notre règlement de circulation est extrêmement strict afin de garantir une sécurité maximum, et ce qui malheureusement a pour conséquence, lors de périodes d'affluence, de créer des bouchons.
19: Il y a du monde évidemment, une journée classée noire par Bison Futé dans le sens des départs. Il est important de faire la pause et forcément beaucoup de monde également qui descend dans le sud. Hein. Vous pouvez faire la pause par exemple sur l'aire de la Porte de la Drôme au kilomètre 45 de l'A49 à l'approche du secteur de Valence. Des animations familiales et des activités gratuites sont proposées. Les enfants pourront faire du coloriage, jouer au basket, ça vous permettra de reprendre la route dans les meilleures conditions, permettre de souffler un petit peu. Vous retrouvez la liste des aires de service qui proposent des activités gratuites sur la page Facebook Autoroute Info et sur autouroutinfo.fr. On est reparti en musique. Christina Aguilera, Maroon 5, Moves Like Jagger. C'est tout de suite sur Autoroute Info. Bonnes vacances, prochain point sur vos conditions de circulation dans moins de 5 minutes à 11h pétante. Bonne route.

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2: Ce sont les vacances, c'est l'été, bienvenue, il est 11h.
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2: Émission spéciale pour vous accompagner au plus près des difficultés en ce samedi 1er août, journée de chassé-croisé entre juilletistes et aoûtiens. Et les vacances commencent à l'écoute d'Autoroute Info et malheureusement dans les bouchons. Pour faire le point sur les difficultés, vous êtes entre de bonnes mains puisque c'est Vincent Serrano qui vous accompagne. Bonjour Vincent.
3: Bonjour Véronique.
2: Alors avant d'évoquer les bouchons, et c'est normal, il y en a aujourd'hui, un mot quand même sur cet objet en Isère.
3: Sur la 49, c'est l'axe Valence-Grenoble, direction Grenoble, kilomètre 31. C'est après la sortie 9 Saint-Marcelin, un panneau signalé sur les voies de circulation.
2: Alors je le disais, journée de chassé-croisé, évidemment l'Italie est une destination très prisée. Vincent, des bouchons pour se rendre en Italie au niveau des tunnels transalpins.
3: Et surtout à l'approche du tunnel du Mont-Blanc sur la route nationale 205, 6 km de bouchons, temps d'attente de 3 heures actuellement pour les automobilistes qui arrivent au début du bouchon, au début de l'attente jusqu'à l'entrée sous ce tunnel du Mont-Blanc. 3 heures d'attente, ce sont les dernières mises à jour du PC sécurité du tunnel. Et puis il y a également le tunnel du Fréjus, et là il y a du monde aussi sur la 43 Maurienne. Quelques minutes à patienter au niveau du péage de Saint-Michel de Maurienne, tout d'abord au kilomètre 176, et puis ensuite une bonne vingtaine de kilomètres plus loin, il y a le tunnel du Fréjus, et là 1h30 d'attente, 6 km de bouchon.
2: Voilà, ça c'est pour l'accès à l'Italie. Il y a un itinéraire qui est très prisé, c'est la 43, l'axe Lyon Chambéry, Albertville ou la Maurienne, pour ceux qui ont peut-être choisi d'aller passer quelques jours à la montagne, Vincent.
3: Et cette A43 entre Lyon et Chambéry, elle est chargée surtout entre le péage de Saint-Quentin-Falavier et le secteur de Bourgoin-Jallieu, puisque c'est là ensuite où il y a la déviation. Certains continuent en direction de Chambéry, d'autres en direction de Grenoble. 16 km de trafic en accordéon et un temps de parcours allongé d'une demi-heure. Donc entre Lyon et Chambéry, au lieu de mettre 50 minutes, les automobilistes mettent actuellement 1h20.
2: Et oui, ça se commence à bien se compliquer sur cet itinéraire. Du monde également pour rejoindre Gap et Briançon ou le massif de Loisans d'ailleurs, c'est en Isère. Pour cela, il faut passer Grenoble et là aussi des difficultés, Vincent.
3: Et oui, il y a la Nationale 85 au sud de Grenoble, juste après avoir quitté la 480 via la sortie 8. Les automobilistes arrivent sur cette Nationale 85 et vont tomber sur 5 km de bouchons et là aussi plus 30 minutes de temps de parcours supplémentaire.
2: Voilà, patience dans toutes ces difficultés. Puis sur Autoroute Info, on regarde au-delà de notre réseau. Si vous êtes sur A49 dans le sens Grenoble-Valence, un trafic dense mais pas de difficulté. Ensuite, pour récupérer l'autoroute A7, il faut contourner Valence. Et là, il y a un petit peu d'attente, Vincent.
3: Le trafic qui commence vraiment à se charger sur ce contournement de Valence juste avant de récupérer l'autoroute A7. Temps de parcours rallongé de 20-25 minutes plutôt, avec un bouchon qui prend de l'ampleur, 5 km.
2: Et puis après, forcément, sur l'autoroute A7, le passage de Valence est toujours très compliqué. En vallée du Rhône, un mot sur le sens des retours, puisque c'est quand même orange dans le sens des retours, et la traversée de Chambéry s'effectue dans une petite difficulté, Vincent, sur la Nationale 201 direction Aix-les-Bains-Lyon.
3: Entre les sorties 16 La Cassine et 14 La Motte-Servolex, plus 5-10 minutes de temps de parcours, trafic en augmentation, en effet, direction Aix-les-Bains, secteur Chambéry.
2: Ouais, il y a des travaux dans ce secteur, une voie neutralisée dans chaque sens, et lorsque le trafic est dense, eh bien, ça occasionne des petites perturbations. Attention.
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2: J'ai cru que c'était vous qui me siffliez.
3: J'aurais pas osé.
2: J'espère bien. Allez, on fait un détour par la rédaction de France Info pour l'actualité générale tout de suite. Voici le fil info.
4: Et dans le Var, la 1300 pompiers mobilisés dans l'arrière-pays.
5: Pour tenter de maîtriser ce feu qui a repris depuis hier midi dans le massif du Gros Bessillon, 1250 hectares parcourus en moins de 24 heures. D'après la préfecture, près de 2500 habitants évacués. Les évacués en Gironde, 220 000 au plus fort de l'incendie et 200 000 ont pu rentrer chez eux. Le feu n'est toujours pas fixé, mais reste contenu ce matin. 42 000 hectares parcourus. Réunion de crise en ce moment au ministère de l'Intérieur. Au moins 9 morts cette nuit à Kiev. Selon les autorités ukrainiennes, la capitale touchée par des bombardements russes, missiles balistiques, dénonce l'Ukraine, il y a une vingtaine de blessés. Chassés croisés entre juilletistes et haoussiens et journée noire dans le sens des départs dans tout le pays aujourd'hui, selon Bison Futé, près de 700 km de bouchons en cumulé actuellement. Les plus grosses difficultés sont sur l'A7 dans la Drôme, environ 150 km de ralentissement. Enfin, le Tour de France Femmes démarre cet après-midi, première étape de 137 km, une boucle autour de Lausanne en Suisse. Pauline Ferrand-Prévot remet son titre en jeu, départ à 14h15 et c'est à suivre sur France Info.
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2: La musique pour vous accompagner sur la route des vacances. C'est Jérémy Frérot. Bonne route à vous, bonne matinée. Et puis, bonnes vacances tout simplement, bel été.
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patients au niveau de ces deux tunnels transalpins. On fera un point complet sur vos conditions de circulation. On s'intéressera à la 43, l'axe Lyon-Chambéry, Albertville ou la région grenobloise. Ce sera à 11h15. Pour l'instant, la musique Elton John. Bonne route à vous.

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1: En ce jour de chassé-croisé, on est à vos côtés et on va rappeler ces difficultés, les difficultés les plus importantes sur le réseau alpin. C'est le passage en Italie via les tunnels du Mont-Blanc et du Fréjus, Vincent Serrano.
2: Il y a une heure et demie d'attente avant le tunnel du Fréjus sur la 43 moyenne, 6 bons kilomètres de bouchons et 3 heures d'attente avant le tunnel du Mont-Blanc. Là aussi, il y a 6 bons kilomètres de bouchons sur la route nationale 205. Cette attente est longue car il y a un système de cadencement, la barrière du tunnel qui s'ouvre toutes les 8 secondes pour permettre de bien respecter les

0: distance de sécurité, ça fait partie de l'une des mesures de sécurité importantes de ce tunnel du Mont-Blanc. Voilà pourquoi l'attente est longue.
1: Du monde également sur A43, l'axe Lyon-Chambéry-Albertville en direction des montagnes savoyardes.
0: Surtout entre Lyon et Chambéry, et j'ai envie de dire même entre le péage de Saint-Quentin-Falavier, le grand péage aux portes de Lyon, et la sortie 8 Bourgoin-Jallieu. Il y a 16 km de trafic en accordéon, un temps de passage rallongé de 40 minutes. Hein. Il faut 1h30 pour effectuer le trajet Lyon-Chambéry au lieu de 50 minutes.
1: Et puis il y a ceux qui, depuis la 43, vont bifurquer sur A48 direction Grenoble. Comment ça se passe l'accès et la traversée de Grenoble?
0: Eh bien l'accès à Grenoble est de plus en plus difficile. Hein. On parle de 7 km de bouchons à partir de la sortie 10 Voiron, donc c'est vraiment en arrivant en terre grenobloise. Ensuite, il faut traverser Grenoble via la 480 et souvent les automobilistes sortent à la sortie 8 de cette A480 et à nouveau le bouchon qui va commencer puisqu'ils arrivent sur la Nationale 85 direction Gap et Briançon et là, il faut compter 35 minutes supplémentaires, 5 km de bouchon dès l'accès à cette Nationale 85.
1: Qui permet de rejoindre le massif de Loisans ou de prendre la direction de Gap et de Briançon. Voilà pour les principales difficultés dans le sens des départs, hein, pour cette journée qui est classée noire dans ce sens. Pour les retours, c'est orange et on a du monde dans la traversée de Chambéry hein, sur la Nationale 201. On parle de 2 à 3 km de bouchons. Après, le tunnel qui se trouve hein, sur cette Nationale 201, un petit peu moins de 10 minutes supplémentaires pour traverser Chambéry en direction d'Aix-les-Bains et de Lyon. On reparlera de vos conditions de circulation, ce sera dans moins de 10 minutes.
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1: Et puis, en ce samedi 1er août, une vingtaine de départements du centre-est et du sud-est de la France sont placés encore en vigilance orange à la canicule. Il fait très chaud. Il va faire très chaud encore aujourd'hui, notamment en région Rhône-Alpes et dans l'agglomération lyonnaise. On ne le répétera jamais assez. Pensez à faire des pauses très fréquentes sur le réseau autoroutier, sur les airs, pour aller prendre un petit peu de fraîcheur, vous reposer et puis vous hydrater surtout avec une vigilance toute particulière à avoir pour les personnes les plus fragiles, personnes âgées, enfants en bas âge. On va retrouver tout de suite les prévisions de Météo France. Et pour connaître la tendance, on écoute Nemo Pavlovski.
3: Cet après-midi, l'ambiance reste lumineuse au nord malgré un voile nuageux un peu plus présent que ce matin. Vers l'Alsace, on garde encore ce risque d'averses résiduelles sous un ciel un peu plus nuageux. Ailleurs, le soleil domine assez facilement. En montagne, les cumulus gonflent et donnent parfois en fin de journée une averse, prenant un caractère orageux vers les Pyrénées. Les températures sont en baisse au nord et plutôt stables dans le sud, sauf près de la Méditerranée où une nouvelle hausse se confirme. Comptez cet après-midi 28 degrés à Langrépeau, 29 à Paris, 30 à Nancy, Clermont-Ferrand et Strasbourg, 33 à Lyon et 34 degrés à Grenoble. Dimanche, le ciel évolue assez peu, si ce n'est le risque d'averse alsacien qui laisse place à un franc soleil et un temps plus nuageux l'après-midi vers les Alpes avec quelques orages. Les températures restent demain encore très élevées, en particulier dans la moitié sud. Ce temps sec et chaud autour de la Méditerranée est amené à se maintenir pour le début de la semaine prochaine. Bonne route avec Météo France sur Autoroute Info.
1: Dans les prochaines minutes, les enfants auront la parole sur Autoroute Info. Hugo, 8 ans, nous a demandé pourquoi il y avait des péages sur les autoroutes. Réponse à suivre sur cette antenne. Pour l'instant, la musique, Temper City. Bonne route à vous, bel été.

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5: Évolution hein, depuis notre précédente intervention au niveau de l'attente, au niveau des tunnels transalpins. Alors on va jeter un petit coup d'œil dans la continuité de notre réseau, notamment si vous êtes sur A49 dans le sens Grenoble-Valence, un trafic dense, mais pas de difficulté. C'est ensuite pour rejoindre l'A7 qu'on a un bouchon à rappeler, Vincent Serrano.
6: Et oui, juste avant cette autoroute A7, il y a le contournement de Valence. Il y a 3 km de bouchon, un temps de parcours rallongé de 20-25 minutes hein, avant de rallier l'autoroute du Soleil.
5: Et puis là, vous tombez dans les bouchons, hein, puisque l'A7, la vallée du Rhône, très fréquentée évidemment aujourd'hui. À titre indicatif, pour rejoindre Orange depuis le sud de Lyon, il faut actuellement 3h35 contre 1h35 en temps normal, plus 2h entre le sud de Lyon et Orange, vallée du Rhône saturée. Et c'est normal en ce samedi, classé noir dans le sens des départs. Et comme promis, notre rubrique dit pourquoi. On répond aux questions posées par les plus jeunes voyageurs qui empruntent le réseau autoroutier.
7: Pourquoi c'est comme
8: à
7: ça?
8: Quoi ça sert?
7: Ça veut dire
8: dis
7: quoi
8: maman,
7: ça?
8: Pourquoi?
5: Question posée par Hugo, 8 ans.
9: Pourquoi il y a des péages sur l'autoroute?
5: Et oui, au fait, pourquoi paye-t-on pour circuler sur ce type de route alors que d'autres sont gratuites? Les autoroutes relient les villes entre elles. On peut y rouler à 130 km/h, doublé en toute sécurité, car le trafic s'écoule à sens unique sur plusieurs voies. Mais avant d'atteindre sa destination, il faut s'arrêter au péage, prendre un ticket, ou pas d'ailleurs, car il existe aussi des systèmes d'entrée sans ticket. Ensuite, au moment de sortir de l'autoroute, il faut payer en fonction des kilomètres parcourus. C'est ce que l'on appelle le péage. La France compte plus de 12 000 km d'autoroutes et cela a nécessité d'importants travaux. Une fois les autoroutes construites, il faut les entretenir, boucher les trous par exemple, renouveler les panneaux de signalisation, enlever la neige l'hiver, aider les gens quand ils tombent en panne. Sur ces voies, la sécurité est primordiale car les accidents à grande vitesse peuvent être fatals. Construire, entretenir, puis moderniser les autoroutes demande beaucoup de travail. L'État a donc missionné des sociétés spécialisées et comme cela coûte beaucoup d'argent, ces entreprises ont eu le droit d'installer des péages. L'État reste propriétaire des autoroutes et encadre l'évolution des prix des trajets. En France, au lieu de demander à tout le monde de payer, même ceux qui ne prennent jamais l'autoroute, au moyen d'un impôt par exemple, on fait payer uniquement les personnes qui l'utilisent. C'est le principe de l'utilisateur-payeur. Ce système permet notamment de faire contribuer à juste proportion les camions ou les clients étrangers à l'usage et donc à l'usure de nos autoroutes. Le coût d'un trajet sur le réseau autoroutier français dépend principalement de la distance parcourue et du type de véhicule. En résumé, quand tu passes au péage, ce n'est pas juste une barrière qui s'ouvre, c'est en quelque sorte une contribution pour que l'autoroute reste rapide, bien entretenue, propre et sécurisée pour tout le monde. Tu te poses des questions, nous, on y répond. La musique pour vous accompagner lors de votre trajet de départ en vacances, c'est Avicii sur Autoroute Info. Hey brother, bonne route à vous, bel été.

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1: Excellente fin de matinée à notre écoute et bonnes vacances. Pour l'information trafic, on retrouve Vincent Serrano. Vincent, sans surprise, les plus grosses perturbations sur le réseau alpin, c'est pour rejoindre l'Italie.
2: En effet, avant le tunnel du Mont-Blanc, surtout, il y a toujours un temps d'attente estimé à 3 heures. Ça reste inchangé, mise à jour effectuée par le PC Sécurité du tunnel du Mont-Blanc, 3 heures et 6 km de bouchon. Ce temps d'attente, ça vaut vraiment pour ceux qui arrivent au début de ce bouchon jusqu'à l'entrée de ce tunnel du Mont-Blanc. Et puis, il y a 1h30 d'attente au moins avant le tunnel du Fréjus, cette fois-ci sur la 43 Maurienne.
1: Voilà, on aime bien expliquer aussi, il y a du monde évidemment en direction de l'Italie, mais il y a surtout une mesure, un cadencement qui est opéré pour des raisons de sécurité. Les véhicules ne sont autorisés à s'engager que toutes les 8 secondes, sous l'un ou l'autre de ces tunnels, encore une fois pour des raisons de sécurité. Un itinéraire qui est très prisé en ce samedi noir, dans le sens des départs, c'est la 43 à l'axe Lyon-Chambéry-Albertville, Vincent.
2: Et ça se charge encore un petit peu plus à partir du péage de Saint-Quentin-Falavier sur cette A43 direction de Chambéry. Le péage de Saint-Quentin-Falavier, c'est le grand péage aux portes de Lyon. Il faut compter avec 20 km environ de trafic en accordéon, alternance, ralentissement, bouchon, plus 35 minutes de temps de parcours, même 40 minutes au total, puisque ensuite, en arrivant sur Chambéry, le trafic est ralenti à nouveau après la sortie 10, les Abrets. Donc au lieu de mettre 50 minutes par circulation fluide, il faut 1h30, 1h40 presque désormais pour effectuer le trajet Lyon-Chambéry.
1: Et puis il y a ceux qui, sur cette A43, une fois passé la sortie 8 Bourgoin-Jallieu, vont bifurquer sur A48 direction Grenoble. Comment ça se passe jusqu'à Grenoble et ensuite dans la traversée de l'agglomération ?
2: Ça se passe bien jusqu'à la sortie 10 Voiron, puisqu'il y a 10 km de ralentissement. La sortie 10 Voiron, c'est vraiment en arrivant en terre grenobloise sur la 48, avant le péage de Vorep, le péage aux portes de Grenoble. Ensuite, la traversée grenobloise s'effectue dans un trafic dense, mais pas de grosses perturbations. C'est sur l'A480. En revanche, beaucoup d'automobilistes sortent à cette A480 au niveau de la sortie 8 pour rejoindre la nationale 85, direction les stations de Loisan, ou Briançon, ou Gap. Et là, il y a 5 km de bouchons dès la jonction avec la nationale 85 et un temps de parcours allongé de 35 minutes.
1: Et puis on regarde au-delà de notre réseau, si vous êtes sur A49, l'axe Grenoble-Valence, vous avez un trafic soutenu mais sans difficulté. Les difficultés vont débuter au moment de contourner Valence pour rejoindre l'A7, Vincent.
2: En effet, il faut contourner cette agglomération de Valence et il y a 3 km de bouchons plus 20 minutes avant d'accéder à cette fameuse autoroute A7, celle du soleil.
1: Et ensuite vous tombez évidemment dans un trafic saturé, Vallée du Rhône. Beaucoup de monde, c'est logique, en ce samedi, journée de départ, c'est noir. Pour les retours, on a un trafic dense sur ces mêmes itinéraires dans l'autre sens. Pas de grosses difficultés. Tout à l'heure, j'expliquais que dans la traversée de Chambéry, donc sur la Nationale 201, direction Aix-les-Bains, Lyon, on avait un petit bouchon. Ça se passe globalement bien. Évidemment, le trafic est soutenu, mais pas de grosses perturbations. Un petit peu moins de 10 minutes supplémentaires pour traverser Chambéry en direction d'Aix-les-Bains ou en retour sur Lyon. Allez, un détour par la rédaction de France Info, l'actualité générale.
3: Info en une minute, tout moment, cette reprise de feu d'abord inquiétante dans le Var.
4: En 6 heures, les flammes ont parcouru plus de 1200 hectares supplémentaires dans le massif du Gros Bessillon. L'incendie a repris hier au sud de l'important brasier qui avait pourtant été fixé il y a 4 jours après avoir ravagé 4500 hectares. Face au risque élevé d'incendie dans le Var, tous les massifs du département sont interdits d'accès. Alléger ou reporter les prélèvements de l'URSSAF, voilà ce que demande le président de l'UMI, Thierry Marx, pour aider les professionnels du tourisme en difficulté à cause des incendies. Il était invité ce matin chez nos confrères de France Inter. 20 départements en vigilance orange canicule dans l'Est et le Sud-Est. Les départements de la Corse du Sud et de la Haute-Corse sont également concernés. Prudence sur les routes, c'est noir dans le sens des départs. Bison Futé enregistre actuellement plus de 900 km de bouchons cumulés, dont plus de 160 sur l'A7 au niveau de la Drôme. Et puis c'est le grand départ pour les coureuses du Tour de France avec cette première étape à Lausanne qui doit débuter à 14h15 environ. C'est ensuite un parcours de 138 km qui attend le peloton pour une arrivée estimée à 17h45.
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1: Et pour voyager durant les prochains kilomètres, c'est la musique de Pierre Demar qui vous accompagne. Je pense à vous et nous, on pense à vous pour ces vacances d'été. Bonne route. Je veux.

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17: On va s'intéresser au sens des retours pour ceux d'entre vous qui terminent un séjour du côté de la Haute-Savoie sur A40 direction Mâcon-Paris. Vincent, avec une difficulté.
18: Ça se passe au niveau du péage de Viry. Il y a 1,5 km de bouchons sur cette A40. C'est après avoir passé le secteur du bassin Genevois. Comptez 10-15 minutes supplémentaires.
17: Oui, parce qu'il y a du monde aujourd'hui dans ce sens des retours. C'est une journée quand même classée orange dans la traversée de Chambéry. On vous le disait précédemment, et c'est toujours le cas, sur la Nationale 201, direction Aix-les-Bains-Lyon. Là aussi, on a 3 à 4 km de difficultés cumulées. Ça commence après la sortie 19 Laravoir, jusqu'à l'accès au péage. Vous allez rouler dans un trafic fortement ralenti. On fera un point complet dans moins de 5 minutes sur vos conditions de circulation. Restez avec nous. On va parler des bornes de recharge électrique tout de suite. Elles sont très sollicitées les jours de fort trafic comme aujourd'hui. Alors n'attendez pas le dernier moment pour recharger. Conservez au moins 20% de marge de sécurité. Anticipez même votre recharge avant d'être proche de ce seuil. Sachez que toutes les aires de service sont équipées de bornes. Et puis la carte des aires sur votre trajet est disponible sur le site voyage.aprr.fr. La musique qui sent bon l'été, c'est Joe Dassin dans les yeux d'Émilie pour vous accompagner pour les prochains kilomètres. Bonne fin de matinée, bonne route à vous.
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1: Et on reparle de cette attente au niveau des deux tunnels transalpins pour ceux d'entre vous qui souhaitent se rendre en Italie, Vincent Serrano.
2: Il y a 3 bonnes heures d'attente avant d'accéder au tunnel du Mont-Blanc, 6 km de bouchon, et au moins 1h30 d'attente avant le tunnel du Fréjus.
1: Un itinéraire qui est très prisé en ce samedi, synonyme de départ, c'est la 43, l'axe Lyon-Chambéry-Albertville, en direction des montagnes savoyardes.
2: En effet, et c'est surtout l'axe Lyon-Chambéry qui est perturbé. Il faut plus 40 minutes, hein, donc il faut 1h30 pour effectuer le trajet Lyon-Chambéry au lieu des 50 minutes par circulation fluide. Bouchons surtout entre le péage de Saint-Quentin-Fallavier, c'est le péage aux portes de Lyon, et la bifurcation avec la 48, hein, donc juste après la sortie 8, Bourgoin-Jallieu. Ensuite, le trafic reste dense quand même jusqu'à Chambéry.
1: Et puis, il y a ceux qui, eux, ne vont pas aller du côté de la Savoie, mais du côté de l'Isère. Donc, sur la 43, après Bourgoin-Jallieu, ils vont bifurquer sur A48, direction Grenoble. Comment ça se passe, l'accès et la traversée de Grenoble?
2: L'accès à Grenoble, c'est légèrement amélioré. On parle de ralentissement, désormais. Trafic dense, également sur l'A480, c'est la traversée de Grenoble. En revanche, beaucoup de monde sort de cette A480 au niveau de la sortie 8 pour rejoindre la Nationale 85, direction Gap et Briançon et les stations de Loisans. Et là, il faut plus 40 minutes, puisqu'il y a 5-6 km de bouchons dès l'accès à cette Nationale 85.
1: Et puis ceux qui partent du côté des côtes méditerranéennes passent par l'autoroute A7. Et depuis notre réseau, vous roulez sur la 49, hein, l'axe Grenoble-Valence. Pas de difficulté sur cette A49. C'est dense, bien sûr, mais sans bouchons. C'est au-delà de la 49 pour récupérer l'A7 qu'il y a une zone de bouchons, Vincent.
2: Sur le contournement de Valence, et à la fin de ce contournement de Valence, il y a 3 km de bouchons, plus 20-25 minutes de temps de parcours supplémentaire pour rallier cette fameuse autoroute à cette autoroute du soleil.
1: Qui est saturée, hein, pour vous donner un ordre d'idée. Du sud de Lyon jusqu'à Orange, il faut actuellement 3h35 contre 1h35 lorsque le trafic est fluide, soit plus de 2h supplémentaires. On parlera du sens des retours, hein, puisqu'on a quand même un trafic chargé également dans ce sens. Ça, c'est une journée orange, avec quelques difficultés dans la traversée de Chambéry ou du côté de la Haute-Savoie, du bassin Genevois. Ce sera dans moins de 5 minutes.
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1: On va repartir en musique avec la collaboration entre Tamim Pala et Jenny. Le titre Dracula, bonne fin de matinée. Bel été à vous.

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1: Véhicule en panne signalé sur la 43 Maurienne, direction l'Italie, kilomètre 192. C'est 3 km avant le tunnel du Fréjus, donc après la sortie 30 Modane. Véhicule en panne dans le bouchon, pas plus d'informations pour le moment.

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2: 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Et en 1688, là, ça a été inauguré, il y avait cette formidable coupole, la chapelle, puis la bibliothèque Mazarine, toujours aujourd'hui ouverte au public. 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
15: Du monde en ce samedi noir, hein, dans le sens des départs, journée de chasse et croisée. C'est noir pour les départs sur le plan national et orange pour les retours. On va justement s'intéresser à ce sens des retours. Dans la traversée de Chambéry, la Nationale 201, Vincent Serrano, on a quelques difficultés.
16: Et ça prend de l'ampleur, hein, entre la sortie 19, la Ravoie, et la sortie 14, la Motte Servolex, sur environ 5-6 kilomètres. On a un trafic plus ou moins fortement ralenti. Il faut ajouter 15 minutes de temps de parcours supplémentaire. Il y a une zone de travaux secteur de la sortie 14, la Motte Servolex. C'est vraiment dans cette traversée de Chambéry.
15: Ouais, et puis du monde du retour de Haute-Savoie sur l'autoroute A40 en direction de Mâcon et de Paris. Tout à l'heure, on avait un petit peu d'attente à hauteur de la barrière de péage de Viry. Ça a diminué, sans doute à la faveur de la pause déjeuner, mais le trafic reste très dense. Donc gardez toujours de bonnes distances avec les autres véhicules et surtout regardez bien ce qui se passe devant vous. Vous roulez justement vers le sud tous les samedis. Il y a des animations proposées sur les aires et notamment jusqu'à 15h. Vous pouvez faire une pause sur l'aire de la Porte de la Drôme. C'est sur l'A49 au kilomètre 45 à l'approche du secteur de Valence. Des animations familiales, des activités gratuites. Les enfants pourront par exemple faire du coloriage et même jouer au basket. Ça vous permettra de reprendre la route dans de meilleures conditions. Vous retrouvez la liste des aires de service qui proposent des activités gratuites sur la page Facebook Autoroute Info et sur autoroute-info.fr. On se retrouve dans moins de 5 minutes pour un point complet sur vos conditions de circulation. D'ici là, la musique, il y aura les Beach Boys dans quelques minutes, mais pour l'instant, on repart avec Louisa et Bleu Soleil, Soleil Bleu.

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2: Il est midi, bienvenue à vous.
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2: Ravi de vous accompagner en ce jour de chasse et croisée des vacanciers. Journée noire dans le sens des départs, orange pour les retours sur le plan national. C'est le grand chasse et croisée de l'été entre juilletistes et aoussiens. On est à vos côtés dans les difficultés. Pour l'information trafic, on est toujours en compagnie de Vincent Serrano. Vincent, à 7h06 sur le réseau alpin, les plus grosses perturbations, c'est pour rejoindre l'Italie via les deux tunnels transalpins.
3: En effet, le temps d'attente selon les dernières mises à jour du PC sécurité du tunnel du Mont-Blanc reste inchangé. 3 heures d'attente avant de s'engager sous cet ouvrage et commencer la traversée des Alpes. Il y a 6 bons kilomètres de bouchons sur cette route nationale 205. Comptez au moins 1h30 d'attente avant l'autre tunnel transalpin, celui du Fréjus, direction l'Italie.
2: Et puis un itinéraire très prisé en ce samedi, c'est la 43 à l'axe Lyon-Chambéry-Albertville pour rejoindre notamment les montagnes savoyardes.
3: Il faut entre Lyon et Chambéry, c'est là que se trouvent les principales difficultés. Il faut 1h30 au lieu de 50 minutes par une circulation fluide, donc plus 40 minutes de temps de parcours, bouchon qui se situe essentiellement entre le péage de Saint-Quentin-Falavier, c'est le péage aux portes de Lyon, jusqu'à la sortie 8 Bourgoin-Jallieu. Ensuite, le trafic reste dense quand même, direction Chambéry, entre Chambéry et Albertville. Pas de grosses perturbations, trafic dense, mais ça se passe globalement bien.
2: Et puis, il y a ceux qui, depuis la 43, après la sortie 8 Bourgoin-Jallieu, bifurquent en direction de Grenoble. Comment ça se passe jusqu'à Grenoble et dans la traversée de l'agglomération grenobloise?
3: Le trafic est dense à l'arrivée au péage de Vorep. C'est vraiment en arrivant sur les terres grenobloises via la 48. Mais là aussi, pas de grosses perturbations en traversant également cette agglomération de Grenoble via la 480. En revanche, beaucoup de monde sort au niveau de la sortie 8 de cette A480, direction Gap, Briançon et les stations de Loisans. Et là, dès l'accès à cette nationale 85, il y a 5 km de bouchons. Temps de parcours rallongé de presque une heure, selon les données GPS. Ça a fortement augmenté ces dernières minutes.
2: Et puis sur Autoroute Info, on jette un œil en dehors de notre réseau. Si vous êtes sur A49, l'axe Grenoble-Valence, le trafic est dense mais sans difficulté. Ensuite, au moment de récupérer l'autoroute A7, il y a un petit peu d'attente sur le contournement de Valence, Vincent.
3: Le trafic est ralenti sur une dizaine de kilomètres sur le contournement de Valence avec un temps de passage ralenti de 20 minutes. Donc c'est vraiment juste avant de s'engager au niveau du péage qui emmène les automobilistes sur l'A7, l'autoroute du soleil.
2: Et ensuite, vous tombez dans les difficultés. Le passage de Valence sur l'autoroute A7 est toujours très compliqué. Pour vous donner un ordre d'idée du trafic saturé en vallée du Rhône, depuis le sud de Lyon jusqu'à Orange, il faudrait actuellement 4h10 contre 1h35 lorsque le trafic est normal, soit plus de 2h30 de temps supplémentaire dans cette vallée du Rhône. Voilà pour ceux d'entre vous qui partent en vacances. Un mot quand même, Vincent, dans le sens des retours. Comment ça se passe pour ceux qui terminent un séjour, par exemple, du côté des vallées savoyardes sur A43, dans le sens Albertville, Chambéry-Lyon cette fois-ci?
3: Eh bien, en fait, la traversée de Chambéry en direction de Lyon ou d'Aix-les-Bains est ralentie sur une petite dizaine de kilomètres entre la sortie 19 La Ravoire et la sortie 14 La Motte-Servolex. Temps de parcours rallongé d'une dizaine de minutes. Il y a des travaux dans cette traversée de Chambéry à noter également, et c'est une nouvelle difficulté à l'instant qui s'affiche sur nos écrans. Dans ce secteur de Chambéry, dans l'autre sens, direction Grenoble, le trafic est en train de s'intensifier de manière importante également. Toujours entre cette sortie 14 de la Motte-Servolex et sortie 16-17 de Bassin.
2: Ouais, une zone de travaux prive les conducteurs de la voie de gauche dans les deux sens.
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2: Allez, tout de suite, les titres de France Info, l'actualité générale.
4: 11h43 et Julien Raymond, le feu donc fixé en Gironde.
5: Annonce à l'instant du ministre de l'Intérieur, Laurent Nunez, de nouveaux habitants vont pouvoir retourner chez eux dans la journée. La situation s'améliore, même si certains foyers restent actifs, notamment sur l'Aige, le Porge, Lacano et le Temple. Le ministre de l'Intérieur qui annonce également que la situation est très sévère dans le Var, 1250 hectares parcourus par les flammes. Le feu est sont actifs, les sapeurs-pompiers toujours mobilisés sur cet incendie qui a repris alors qu'il était fixé il y a plusieurs jours après avoir ravagé 4500 hectares. Déjà près de 850 km de bouchons sur la route des vacances, bison futé, voie noire dans le sens des départs. 8 millions de voitures sont attendues tout au long de la journée sur les autoroutes, un niveau jugé inhabituel. Et puis le taux du livret A revalorisé dès aujourd'hui à 1,7%. Il était à 1,5% précédemment, conséquence du regain d'inflation et de l'incertitude au Moyen-Orient.
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2: Et pour les prochains kilomètres, c'est la collaboration entre MC Solar et Zao, comme Caroline. Bonne route à vous, bel été.

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8: On a un véhicule en panne en Savoie dans la traversée de Chambéry, Vincent Serrano.
9: À l'instant signalé sur cette voie rapide urbaine de Chambéry, direction Aix-les-Bains, juste après la sortie 14 de la mode Servolex, véhicule en panne sur voie de gauche.
8: Oui, restez avec nous, on fera un point complet sur vos conditions de circulation. Ce sera dans moins de 5 minutes. La musique pour vous accompagner jusqu'à cette information trafic, c'est Jimmy Cliff. Bonne route à vous, bel été, bonnes vacances.

0: Italie via les deux tunnels transalpins, Vincent Serrano.
1: Toujours trafic très très chargé, 3 heures d'attente avant le tunnel du Mont Blanc, direction de l'Italie, 6-7 kilomètres de bouchon et au moins 1 heure et demie avant le tunnel du Fréjus, là aussi il y a 6 bons kilomètres de bouchon.
0: Un axe qui est très prisé, c'est la 43, l'axe Lyon-Chambéry-Albertville en ce samedi 1er août pour ceux qui ont choisi la montagne comme destination.
1: En cumulé, il y a une trentaine de kilomètres d'alternance bouchon-ralentissement, surtout entre Lyon et Chambéry, avec un temps de parcours d'une heure et demie au lieu de 50 minutes si le trafic est fluide entre Lyon et Chambéry. Ensuite, le trafic qui s'est quand même qui a quand même augmenté dans la traversée de Chambéry juste après le péage de Chambéry Nord, après avoir passé le secteur de Chambéry jusqu'à Albertville, ça se passe plutôt bien, même si le trafic évidemment reste dense.
0: Et puis pour ceux qui se dirigent vers le massif de Loisans en Isère, ou tout simplement direction de Gap-Briançon, il faut passer par Grenoble. Il y a des difficultés également.
1: L'arrivée en terre grenobloise s'effectue correctement, on va dire, sur la 48 jusqu'au péage de Vorep. Ensuite, le trafic vraiment se densifie dans la traversée grenobloise, c'est-à-dire sur la 480. Et d'autant plus lorsque les automobilistes quittent cette A480 au niveau de la sortie 8 pour rejoindre la nationale 85 direction de Gap et Briançon. Et dès l'accès à cette nationale 85, il y a 5 km de bouchons et presque une heure de temps de passage.
0: Voilà pour les principales difficultés pour ceux qui ont la chance de partir en vacances dans le sens des retours. On a un trafic qui est très dense, notamment sur l'axe Albertville-Chambéry-Lyon. Pour ceux qui terminent un séjour du côté de la Savoie, il faut traverser Chambéry, quelques difficultés, et puis un véhicule en panne.
1: Là aussi, en effet, la difficulté dans le sens des retours s'effectue vraiment dans cette traversée de Chambéry, sur une dizaine de kilomètres, à partir de la sortie 19, la Ravoire. En plus, ce véhicule en panne désormais signalé après la sortie 14 de la mode Servolex sur voie de gauche.
0: Il faut faire très attention en passant au niveau de ce véhicule arrêté. On reparlera de tout cela dans les toutes prochaines minutes, dans moins de 10 minutes sur cette antenne.
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0: Et puis il va faire très chaud encore aujourd'hui, épisode de canicule qui se poursuit, vigilance orange à la canicule, notamment en région Rhône-Alpes et dans l'agglomération lyonnaise. On retrouve tout de suite les prévisions de Météo France. Pour connaître la tendance, on écoute Nemo Pavlovski.
3: Cet après-midi, l'ambiance reste lumineuse au nord malgré un voile nuageux un peu plus présent que ce matin. Vers l'Alsace, on garde encore ce risque d'averse résiduelle sous un ciel un peu plus nuageux. Ailleurs, le soleil domine assez facilement. En montagne, les cumulus gonflent et donnent parfois en fin de journée une averse, prenant un caractère orageux vers les Pyrénées. Les températures sont en baisse au nord et plutôt stables dans le sud, sauf près de la Méditerranée où une nouvelle hausse se confirme. Comptez cet après-midi 28 degrés à Langrépeau, 29 à Paris, 30 à Nancy, Clermont-Ferrand et Strasbourg, 33 à Lyon et 34 degrés à Grenoble. Dimanche, le ciel évolue assez peu, si ce n'est le risque d'averse alsacien qui laisse place à un franc soleil et un temps plus nuageux l'après-midi vers les Alpes avec quelques orages. Les températures restent demain encore très élevées, en particulier dans la moitié sud. Ce temps sec et chaud autour de la Méditerranée est amené à se maintenir pour le début de la semaine prochaine. Bonne route avec Météo France sur Autoroute Info.
0: Restez à l'écoute, dans quelques instants, nous partirons à la Maison de la Bourgogne, située sur l'aire de Beaune, en bordure de l'autoroute A6, une boutique qui met à l'honneur les produits phares de la région. Pour l'instant, la musique de Teddy Swims pour vous accompagner à la mi-journée, pour les prochains kilomètres. Bel été à vous!

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5: On va rappeler ce véhicule en panne en Savoie dans la traversée de Chambéry, Vincent Serrano.
6: Direction Aix-les-Bains, véhicule en panne après la sortie 14 d'un mode Servolex sur voie de gauche. Évidemment, cela perturbe le trafic sur ce secteur de Chambéry.
5: Sur la Nationale 201, direction Aix-les-Bains ou Lyon. On en reparlera dans notre point complet, ce sera à 12h30. On reviendra évidemment sur toutes les autres perturbations du moment. Mais comme promis, on vous emmène faire la pause sur l'autoroute et ça peut être l'occasion de découvrir les produits du terroir. On va découvrir ceux de la Bourgogne avec Alexandre Dacuna. Il a rencontré Valérie Gacouin, elle est directrice de la Maison de la Bourgogne. C'est sur l'aire de Beaune, sur l'autoroute A6.
7: On oriente énormément sur tout ce qui est les grands classiques de la Bourgogne et qui ont perduré pendant des années, c'est-à-dire moutarde, pain d'épices, anis de Flavigny, qui ont été rejoints par des confitures, voire des biscuits. Et dans les derniers nouveaux qui sont arrivés, c'est la Maison Marque avec ses veloutés et ses cornichons.
8: Il y a un producteur de cornichons en Bourgogne.
7: Oui, il se situe dans Lyon et il a maintenant sa renommée pour toute la partie chef étoilé.
8: Quand on pense Bourgogne, on pense forcément à la moutarde de Dijon et parfois certaines moutardes ont des arômes très originaux, à commencer par la moutarde au pain d'épices que j'ai pu goûter pour vous. Le pain d'épices finalement, il vient après.
7: Il vient vraiment en arrière-bouche, mais ça reste malgré tout une moutarde forte. Mmh. Par contre, c'est plutôt une moutarde en grain plutôt qu'une moutarde veloutée.
8: Mmh. Et je remarque aussi une moutarde à l'estragon, et celle-ci, elle est beaucoup plus douce. Le piquant vient après.
7: C'est vraiment l'inverse de l'autre. Là, on a d'abord l'estragon et après le goût de la moutarde qui relève, tandis que le pain d'épices est inversé.
8: Et puis, si on sort de la gastronomie, la Maison de la Bourgogne propose aussi des produits de l'artisanat local, à commencer par des paniers en osier.
7: Peu de gens le savent, mais il y a un petit village à côté de Langres qui s'appelle Faye-le-Billot, qui est un village de vanniers. Et nous travaillons avec la vannerie de la Motte qui est installée dans ce village.
8: Il y a d'autres éléments comme ça de l'artisanat
7: Bien sûr, les produits en vogue qui se développent beaucoup, c'est tout ce qui est bien-être et savon. Donc actuellement, nous travaillons avec la marque Amoa, avec donc toute une gamme de savons basés sur les produits bourguignons, puisqu'on retrouve ceux à base de fruits rouges, ceux à base de graines de moutarde, où le look du savon retransmet également sa fabrication, puisqu'on en a même un qui évoque les toits des hospices de Beaune par ses couleurs.
8: Des savons qui viennent de la ville de Palau, en Saône-et-Loire, et disponibles à la Maison de la Bourgogne parmi tous les autres produits de la région. Une boutique située sur l'aire de Beaune de l'autoroute A6.
5: Voilà, donc n'hésitez pas à aller faire la pause sur cette aire si vous êtes de passage à proximité. La musique pour vous accompagner jusqu'au prochain point trafic. On repart avec Benson Boone. 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
2: Eh oui, les vacances commencent à l'écoute d'Autoroute Info et malheureusement avec les bouchons. On va détailler les principales perturbations pour l'information trafic. C'est toujours Vincent Serrano. Vincent, direction les tunnels transalpins puisque c'est là qu'il y a le plus d'attentes, le plus de perturbations.
3: Ça n'évolue pas vraiment ni en positif ni en négatif. Toujours 3 heures d'attente au niveau du tunnel du Mont-Blanc pour les automobilistes qui arrivent vraiment au début de ce bouchon. Comptez 6 kilomètres de bouchon et puis au moins 1 heure et demie d'attente avant l'automne. Tunnel transalpin, le tunnel du Fréjus, là aussi, il y a au moins 6 kilomètres de bouchons.
2: Voilà, c'est pour ceux d'entre vous qui souhaitent se rendre en Italie pour passer quelques jours de vacances. Autre itinéraire très prisé, c'est la 43, l'axe Lyon-Chambéry-Albertville, Lyon-Chambéry-Modane pour rejoindre les montagnes savoyardes, Vincent.
3: Il y a en cumulé, surtout entre Lyon et Chambéry, 30 kilomètres d'alternance, ralentissement, bouchon avec un temps de parcours rallongé de 30 à 40 minutes. Il faut 1 heure et demie au lieu des 50 minutes habituel pour effectuer le trajet Lyon-Chambéry. Ensuite, la traversée de Chambéry s'effectue dans un trafic très dense. En revanche, l'amélioration, elle se situe après secteur de Chambéry jusqu'à Albertville. Le trafic est dense, mais pas de grosses perturbations ensuite sur cette partie de la 43.
2: Si vous avez choisi le massif de Loisans ou la destination de Gap et de Briançon, vous allez certainement passer par Grenoble. Comment ça se passe, Vincent, la traversée de Grenoble ?
3: L'arrivée sur Grenoble s'effectue correctement jusqu'au péage de Vorep. La traversée de Grenoble dans un trafic un peu plus dense une fois que les automobilistes sont sur l'A480 et bon nombre d'entre eux choisissent de sortir à la sortie 8 de cette A480 pour rejoindre la Nationale 85 direction Gap, Briançon, les stations de Loisans. Et dès la jonction avec cette Nationale 85, il y a 5 km de bouchons et 50 minutes de temps de parcours rallongé.
2: Et puis la destination la plus prisée, ce sont les côtes méditerranéennes. Si vous êtes sur A49, l'axe Grenoble-Valence, un trafic dense, mais pas de difficultés. Puis au-delà de notre réseau, pour rejoindre l'autoroute A7, l'autoroute du Soleil, il faut contourner Valence. Quel est l'état du trafic sur ce contournement de Valence, Vincent ?
3: Légère accalmie, il y a actuellement 1 kilomètre de bouchon, vraiment juste avant de s'engager au niveau du péage et de cette autoroute A7, autoroute du Soleil, plus 10 minutes pour l'instant.
2: Oui, accalmie sans doute liée à la pause déjeuner. Une fois que vous atteignez l'A7, eh bien, vous tombez dans un trafic saturé en vallée du Rhône. C'est très compliqué, 3h30 pratiquement pour rejoindre le sud de Lyon, depuis le sud de Lyon, Orange, contre 1h35 en temps normal. On jette un œil dans l'autre sens pour ceux qui malheureusement rentrent et terminent des vacances puisque c'est une journée de chasse et croisée. C'est orange dans le sens des retours. On a un petit peu de monde sur A43, l'axe Albertville-Chambéry-Lyon, avec une traversée de Chambéry un petit peu difficile. Vincent, comment ça se passe ?
3: En effet, sur 7 km à partir de la sortie 19, là, à voir, le trafic est ralenti. Il faut compter 15 minutes supplémentaires tout au long de cette traversée de Chambéry, direction Lyon ou Aix-les-Bains.
2: Ouais, on n'a pas de grosses difficultés dans le sens des retours, notamment sur l'autoroute A40, l'axe Chamonix-Paris. Il y a un trafic dense, certes, mais des temps de parcours quasi normal. Hein, par exemple, au-delà de notre réseau, entre Bellegarde et Mâcon, 1 heure, c'est le temps normal. Et puis, au-delà de notre zone, également, si vous remontez vers Paris, entre le péage de Villefranche, c'est au nord de Lyon, et Beaune, sur cette autoroute A6. Actuellement, un temps estimé à 1h05, c'est tout à fait conforme, à peine 5 minutes de plus qu'en temps normal. Bien sûr, vous allez rouler dans un trafic très dense. Il faut dire qu'il n'y a pas d'incident, pas d'accident qui pourrait venir compliquer la situation. Donc voilà pourquoi ces temps sont quasi conformes pour ce qui est des retours. Allez, un détour par la rédaction de France Info pour l'actualité générale. Voici le fil info.
4: Laura du Lyon vient d'entendre l'inquiétude à quel point dans le Var en ce moment et en même temps, d'une certaine manière, quand même le soulagement en Gironde.
5: Le feu est fixé, annonce le ministre de l'Intérieur tout à l'heure. Il ne progresse plus, dit Laurent Nunez. 10 000 personnes supplémentaires vont pouvoir rentrer chez elles. Mais la prudence reste de mise, en témoigne la situation dans le Var où l'incendie a repris hier dans le secteur du Gros Bessillon. 1250 hectares supplémentaires ont été parcourus rien qu'hier. Le feu ne progresse plus, mais les pompiers craignent le Mistral prévu cet après-midi. Le département est donc à très haut risque. Risque de 16 à 22 heures, selon Laurent Nunez. 22 pays de l'Union européenne demandent une visioconférence d'urgence des ministres de l'Intérieur à propos de Ceuta, où la situation est quasiment revenue à la normale après l'afflux de 60 000 migrants depuis le Maroc vers cette enclave espagnols. 67 sont morts. La plupart sont retournés au Maroc, selon les autorités espagnoles. En France, le pic d'embouteillage a été enregistré peu avant midi, avec 1021 km cumulés en ce week-end de chassés croisés entre les vacanciers de juillet et ceux du mois d'août, avec une journée classée noire partout par bison futé dans le sens des départs. Enfin, le taux du livret A est légèrement revalorisé aujourd'hui à 1,7 contre 1,5 actuellement. C'est la conséquence logique du regain d'inflation au premier semestre.
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2: Et pour vous accompagner en ce jour de départ en vacances, c'est Manon Lisa, le petit pêcheur. Bon après-midi à vous, bonne route.
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C'est quoi pour toi une vie de roi, dit le pêcheur. Une vie de roi, c'est pouvoir pendant des heures profiter de ta famille, les arder sur le sable, regarder grandir tes filles, les après-midi au calme. Mais c'est déjà exactement ce que je fais.

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18: Et un zoom à cette heure-ci sur l'accès à l'Italie avec vous, Vincent Serrano. Il y a une petite évolution.
19: Légère amélioration au niveau de l'attente au niveau du tunnel du Mont Blanc. 2 heures à patienter donc avant de commencer la traversée des Alpes au lieu des 3 heures depuis ce matin.
18: Ouais, un léger mieux sans doute à la faveur de la pause déjeuner. Ça risque de reprendre hein, puisqu'on attend du monde tout au long de cette journée. Voilà pour la situation au niveau du tunnel du Mont-Blanc en Haute-Savoie, dans le secteur de Chamonix, tout au bout de la route nationale 205. On fera un point complet sur vos conditions de circulation, ce sera dans moins de 5 minutes. Les bornes de recharge pour véhicules électriques sont très sollicitées les jours de fort trafic comme aujourd'hui. Alors, il ne faut pas attendre de tout dernier moment pour recharger, conserver au moins 20% de marge de sécurité. Anticipez même votre recharge avant d'être proche de ce seuil hein, des 20%. Sachez que toutes les aires de service sont équipées de bornes, toutes les aires. Hein, et puis, la carte de ces aires, les aires sur votre trajet, est disponible sur le site voyage.aprr.fr. Dernier conseil, ne rechargez pas votre véhicule au-delà de 80% puisque le temps nécessaire pour recharger de 80% à 100% est en effet beaucoup plus long. La musique pour vous accompagner jusqu'au prochain point trafic, c'est Dead or Alive. Bonne route à vous, bel été, bonnes vacances.

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1: Et un nouveau point sur vos conditions de circulation. On va s'intéresser à l'autoroute A43, l'axe Lyon-Chambéry-Albertville, dans ce sens, avec un trafic très dense et des perturbations, Vincent Serrano.
2: Ouais, c'est dense, notamment entre Lyon et Chambéry, avec en cumulé une trentaine de kilomètres d'alternance, ralentissement, bouchon, entre le péage de Saint-Quentin-Fallavier, le grand péage aux portes de Lyon, et l'arrivée sur Chambéry. Au total, il faut une demi-heure supplémentaire, 1h20 au lieu des 50 minutes pour effectuer ce trajet Lyon-Chambéry. Ensuite, ça se passe bien entre Chambéry et Albertville, même si le trafic reste dense.
1: Pour ceux qui se dirigent vers le département de l'Isère, une fois qu'ils quittent la 43 après la sortie 8 Bourgoin-Jallieu qui bifurque sur A48 direction Grenoble. Comment ça se passe ensuite l'arrivée, la traversée de Grenoble?
2: L'arrivée en région grenobloise s'effectue correctement jusqu'au péage de Vorep. C'est le grand péage aux portes de Grenoble cette fois-ci. Ensuite, il faut traverser cette agglomération via l'A480. Le trafic est dense, mais pas de perturbation. En revanche, beaucoup de monde sort au niveau de la sortie 8 pour rejoindre la nationale 85 direction Gap-Briançon et les stations de Loisan. Et là, ils vont rencontrer ces automobilistes dès la jonction avec la nationale 85. 5 km de bouchon, un temps de passage de 50 minutes.
1: Si vous nous écoutez sur l'autoroute A49, l'axe Grenoble-Valence, ça se passe bien sur cette A49. Une fois quitté notre zone de diffusion, pour rejoindre l'autoroute A7, il faut contourner Valence par la Nationale 7 et là, vous allez perdre une dizaine de minutes dans un bouchon avant de pouvoir récupérer la 7. A7 qui est toujours saturée hein, en vallée du Rhône en ce jour de chassé croisé et de départ. Hein, c'est noir dans le sens des départs sur l'ensemble du territoire. On va s'intéresser à présent à la traversée de Chambéry, mais dans l'autre sens pour ceux qui roulent en direction de Lyon. Il faut traverser Chambéry par la Nationale 201 et là on a une petite zone de perturbation.
2: Après la sortie 19, la Ravoire, jusqu'à la jonction avec le péage de Chambéry, il y a 7 km de ralentissement, plus 10 minutes hein, pour les automobilistes en direction d'Aix-les-Bains, d'Annecy ou de Lyon.
1: Et puis ces informations, évidemment, l'accès à l'Italie, j'allais oublier, on en parle là dans chacun de nos points, effectivement, beaucoup de monde en direction de l'Italie et des bouchons au niveau des deux tunnels transalpins.
2: Évidemment, au niveau de ces tunnels transalpins. Alors, il semble qu'il y a une amélioration quand même au niveau du tunnel du Mont-Blanc. On est passé à sous la barre des 2 heures d'attente actuellement au niveau du tunnel du Mont-Blanc. Et finalement, au niveau du tunnel du Fréjus, eh ben, c'est à peu près pareil maintenant. Il faut au moins 1h30 hein, pour passer ce tunnel du Fréjus. Quand même, il reste beaucoup de monde au niveau de ces deux ouvrages direction l'Italie.
1: Ce qui est sûr, c'est que l'Italie se mérite et qu'il faudra patienter, même si, vous le disiez, il y a une légère amélioration, sans doute due à la pause déjeuner. Hein. Vous vous arrêtez pour faire la pause et donc ça se ressent sur les perturbations. Merci Vincent.
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1: La musique de DC, c'est Théodora pour les prochains kilomètres. Mélodrama, bel été à vous, bonne route.

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3: On le constate, une légère diminution du trafic, c'est normal puisque vous faites la pause sans doute sur les airs. Et donc les difficultés perdent un petit peu d'ampleur. On se concentre sur l'attente avant de rejoindre l'Italie via les deux tunnels transalpins, Vincent Serrano.
4: C'est simple, il y a 1h30 avant les deux tunnels transalpins, tunnel du Mont Blanc, tunnel du Fréjus, 1h30 avant de commencer la traversée des Alpes.
3: Comme ça, pas de jaloux.
4: Exactement.
3: Pardon Vincent, le jingle est parti un petit peu vite.
4: Mais non.
3: Alors, justement, si vous faites la pause et que vous roulez vers le sud, sachez que jusqu'à 15h sur l'aire de la Porte de la Drôme, c'est où Vincent, cette aire de la Porte de la Drôme?
4: Ça va être entre Grenoble et Valence.
3: Ouais, c'est ça.
4: Sur la 49.
3: À 49, c'est ça, à l'approche du secteur de Valence, vous connaissez bien le réseau. Et bien sur cette aire, Porte de la Drôme, il y a des animations familiales qui sont proposées, des activités gratuites. Les enfants pourront par exemple faire du coloriage ou même jouer au basket et ça vous permettra de reprendre la route dans de meilleures conditions. Sachez que vous retrouvez la liste des aires de service qui proposent des activités gratuites sur la page Facebook Autoroute Info et sur autoroute-info.fr. La musique pour vous accompagner jusqu'au prochain point trafic, Joanne Jett ou encore Gauthier, tout de suite sur Autoroute Info. Bonne route à vous, bel été et bonnes vacances tout simplement.

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2: Obstacle, morceau de bois signalé sur l'A43, direction Lyon, kilomètre 42. C'est après la sortie 9, la tour.

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2: C'est l'été, ce sont les vacances. Bienvenue, il est 13h.
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2: Et on est ravis de faire la route à vos côtés en cette journée de chassé-croisé, l'une des journées les plus chargées hein, sur le réseau autoroutier. C'est noir dans le sens des départs sur le plan national, orange pour les retours, c'est vous dire s'il y a du monde. On assiste à une légère accalmie quand même depuis quelques minutes, sans doute liée à la pause déjeuner, mais il y a quand même des difficultés. Avant de rappeler les bouchons, on va rappeler tout d'abord un objet, Vincent Serrano, sur l'autoroute A43.
3: Des morceaux de bois signalés en direction de Lyon, kilomètre 42, c'est après la sortie 9, la Tour du Pin sur les voies de circulation.
2: Mais faites attention, ça peut créer un accident. Les bouchons avec de l'attente, sans surprise, au niveau des deux tunnels transalpins pour rejoindre l'Italie.
3: À chaque fois, il faut une heure et demie d'attente, que ce soit avant le tunnel du Mont-Blanc, temps d'attente qui a donc bien diminué, bonne nouvelle. Et une heure et demie, statu quo concernant le tunnel du Fréjus. À chaque fois, il y a entre 5 et 6 km de bouchons.
2: On change de secteur, on s'intéresse à la 43, l'axe Lyon-Chambéry-Albertville, avec plusieurs zones de bouchons pour rejoindre notamment les massifs de Savoie.
3: En cumulé, entre Lyon et Albert et Chambéry, il y a une trentaine de kilomètres d'alternance, ralentissement et bouchons. Il faut un temps supplémentaire d'une demi-heure hein, actuellement, donc 1h20 au lieu des 50 minutes pour effectuer ce trajet Lyon-Chambéry. Ensuite, entre Chambéry et Albertville, le trafic est dense, mais pas de grosses perturbations sur le reste donc de cette A43.
2: Si vous avez opté pour le département de l'Isère, le massif de Loisan, une fois que vous avez quitté l'A43 après la sortie 8, Bourgoin-Jallieu est bifurqué sur A48 jusqu'à Grenoble. On a pas de perturbation, un trafic soutenu mais pas de bouchons. C'est dans la traversée de Grenoble et au sud de l'agglomération qu'il y a des difficultés, Vincent.
3: En effet, dès que les automobilistes quittent la 480 via la sortie 8 pour emprunter la Nationale 85 direction Gap-Briançon et les stations de Loisan, eh bien ils vont tomber sur un bouchon de 5 km avec un temps de passage de 45 minutes.
2: Oui, donc patience dans ces difficultés. Une information qui nous est parvenue, c'est un véhicule qui est en panne du côté de la Haute-Savoie sur l'autoroute A40 dans une bretelle visiblement, Vincent.
3: Direction Chamonix, en effet, bretelle de sortie 17 de Bonneville.
2: Faites attention, une voiture arrêtée, ça peut gêner, ça peut surprendre. On jette un œil au-delà de notre réseau. Si vous êtes actuellement sur A49, vous nous écoutez sur cet axe Grenoble-Valence, il n'y a pas de difficulté. Ensuite, si vous souhaitez récupérer l'autoroute A7, comment se passe le contournement de Valence, Vincent?
3: Eh bien, il peut y avoir encore un kilomètre de bouchon, de ralentissement même, hein, tout au bout de ce contournement de Valence. Donc, accalmie, moins de 10 minutes, selon les données GPS, pour accéder à l'autoroute A7.
2: Oui, qui est saturée hein, en vallée du Rhône. À titre indicatif, pour rejoindre Orange depuis Lyon, 3 heures environ, au lieu d'une heure 30 en temps normal. Donc, c'est très compliqué en vallée du Rhône. Et puis, dans la traversée de Chambéry, sur la voie rapide urbaine, en direction d'Aix-les-Bains et de Lyon, y a-t-il toujours des difficultés, Vincent?
3: J'ai pas entendu votre question, avec le PCATM.
2: Je vous en prie, la traversée de Chambéry, comment ça se passe actuellement, puisque précédemment on parlait de quelques difficultés sur cette nationale 201 dans une zone de travaux?
3: Eh bien, c'est légère accalmie aussi dans les deux sens. Hein. Ça se passe bien actuellement, malgré cette zone de travaux qui persiste sur cette voie rapide urbaine de Chambéry. Le trafic est dense, mais ça s'est bien calmé. Pour information, donc suite à l'intervention du PCATMB, le véhicule se trouve bien dans la bretelle de sortie au niveau du péage, donc pas de gêne directe et majeure au trafic pour le véhicule qu'on vient de citer en panne il y a quelques secondes.
2: Ouais, du côté de la Haute-Savoie, sur l'autoroute A40, donc pas de gêne au niveau de cette sortie 17 Bonneville. Et c'est tant mieux.
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2: Puisqu'on parle de nos animaux de compagnie, il fait très chaud en ce moment, il va faire très chaud au cours des prochaines heures. Il faut penser aux personnes les plus fragiles, donc personnes âgées, enfants en bas âge, et puis les animaux de compagnie qui souffrent de ces fortes chaleurs. Donc pensez à vous hydrater, mais pensez également à eux avec une gamelle d'eau fraîche, toujours lors d'une pause hein, sur les aires de repos ou de service. Allez, un détour par la rédaction de France Info, tout de suite pour l'actualité générale. Voici le fil info.
4: Julien Raymond, cette situation, je l'ai jugée très sévère concernant l'incendie du massif du Gros Massillon.
5: Dans le département du Var, le ministre de l'Intérieur, Laurent Nunez, précise aussi que la vigilance sera particulièrement de mise entre 16h et 22h. Le Mistral et les températures chaudes attisent à nouveau les flammes. 1500 hectares de végétation supplémentaire parcourus depuis la reprise du feu. En Gironde, en revanche, le feu est fixé, il ne progresse plus. Plus de 10 000 personnes supplémentaires vont pouvoir regagner leur domicile après une amélioration de la situation. Le parquet de Bourg-en-Bresse poursuit 5 jeunes hommes pour injures publiques après des chants racistes entonnés pendant une feria le week-end dernier. La vidéo postée sur les réseaux sociaux cumule 5 millions de vues. Les suspects ont reconnu les faits et exprimé des regrets selon la procureure. Un peu plus de 800 km de bouchons désormais sur la route des vacances. Bison futé, voie noire dans le sens des départs. 8 millions de voitures sont attendues tout au long de la journée sur les autoroutes françaises. Un niveau jugé inhabituel.
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2: Et pour les prochains kilomètres, c'est la musique d'Oria qui nous convie à sa soirée mondaine. Bonne route à vous.

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6: Attention, un objet, des débris, en tout cas sur l'autoroute A43, direction Lyon, Vincent Serrano.
7: Kilomètre 42, c'est juste après la sortie 9, la tour du pin, des morceaux de bois signalés sur les voies.
6: Il ne faudrait pas que ça crée un accident, donc restez particulièrement attentifs dans ce secteur. On fera un point complet sur vos conditions de circulation, on viendra sur toutes les perturbations du moment. L'attente au niveau des deux tunnels transalpins, tunnel du Mont-Blanc en Haute-Savoie, tunnel du Fréjus en Savoie. Des bouchons sur A43, l'axe Lyon-Chambéry-Albertville, principalement entre Lyon et Chambéry, et puis bouchons au sud de Grenoble. Le détail de toutes ces perturbations, ce sera juste après la musique, Jermaine Jackson.

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1: Et on reparle de cette attente pour rejoindre l'Italie via les tunnels transalpins. Vincent Serrano.
2: On a une légère amélioration depuis quelques minutes. On est passé par exemple de 3 heures à 2 heures, désormais 1 heure et demie avant le tunnel du Mont-Blanc par exemple. Il y a toujours 5 km de bouchons. Et puis au niveau du tunnel du Fréjus, là c'est plutôt un statu quo. On reste à 1 heure et demie d'attente avant de pouvoir commencer la traversée des Alpes.
1: On part sur l'autoroute A43, l'axe Lyon-Chambéry-Albertville, avec des difficultés principalement entre Lyon et Chambéry.
2: En effet, il y a surtout des bouchons après la sortie 9, la Tour du Pin. Bouchons en cumulé sur une vingtaine de kilomètres. Il faut rajouter une demi-heure supplémentaire, 1h20, au lieu des 50 minutes habituelles pour effectuer le trajet Lyon-Chambéry. Entre Chambéry et Albertville, ça se passe bien. Le trafic est dense, mais pas de perturbations.
1: Oui, dans la traversée de Chambéry, ça se passe bien également sur la Nationale 201. Il y a des travaux d'ailleurs dans les deux sens au niveau de la Motte Servolex, une voie de circulation au moins, la voie de gauche, mais ça se passe bien à cette heure-ci, tant mieux. Petit coup d'œil du côté du département de l'Isère et de l'agglomération grenobloise pour nos éditeurs qui peut-être partent du côté de Gap de Briançon ou du massif de Loisan. Il faut passer par Grenoble.
2: Et il faut, après avoir quitté la 480 via la sortie 8, il faut emprunter la sortie, la Nationale 85, direction Briançon-Gap ou les stations de Loisan. Il reste encore 5 km de bouchons, une demi-heure pour franchir ce secteur.
1: On regarde ce qui se passe au-delà de notre réseau sur la 49. Si vous êtes actuellement sur cette A49 entre Grenoble et Valence, il n'y a pas de difficulté. Mais pour récupérer l'autoroute A7, il faut contourner Valence par la Nationale 7. Quel est l'état du trafic, Vincent ?
2: Le trafic qui a légèrement repris, 1,5 km de bouchons, une bonne dizaine de minutes à la toute fin de ce contournement de Valence, avant de rallier l'autoroute A7, l'autoroute du Soleil.
1: Qui est très chargée, qui est saturée en vallée du Rhône à l'A7 pour rejoindre Orange depuis Lyon. À titre indicatif, il faut plus de 3 heures contre 1h30 en temps normal, c'est vous dire si le trafic est chargé en vallée du Rhône. Merci Vincent.
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0: Il fait très chaud en ce samedi 1er août. Vigilance orange canicule qui se poursuit dans plusieurs départements et notamment en région Rhône-Alpes et dans l'agglomération lyonnaise. Il faut faire des pauses très régulièrement pour vous hydrater. On va retrouver tout de suite d'ailleurs les prévisions de Météo France. Et pour connaître la tendance pour les prochaines heures, on écoute Nemo Pavlovski.
1: Cet après-midi, l'ambiance reste lumineuse au nord malgré un voile nuageux un peu plus présent que ce matin. Vers l'Alsace, on garde encore ce risque d'averse résiduelle sous un ciel un peu plus nuageux. Ailleurs, le soleil domine assez facilement. En montagne, les cumulus gonflent et donnent parfois en fin de journée une averse, prenant un caractère orageux vers les Pyrénées. Les températures sont en baisse au nord et plutôt stables dans le sud, sauf près de la Méditerranée où une nouvelle hausse se confirme. Comptez cet après-midi 28 degrés à Langres-et-Pau, 29 à Paris, 30 à Nancy, Clermont-Ferrand et Strasbourg, 33 à Lyon et 34 degrés à Grenoble. Dimanche, le ciel évolue assez peu, si ce n'est le risque d'averse alsacien qui laisse place à un franc soleil et un temps plus nuageux l'après-midi vers les Alpes avec quelques orages. Les températures restent demain encore très élevées, en particulier dans la moitié sud. Ce temps sec et chaud autour de la Méditerranée est amené à se maintenir pour le début de la semaine prochaine. Bonne route avec Météo France sur Autoroute Info.
0: Allez, la musique pour les prochains kilomètres et puis il y aura notre quiz des vacances dans quelques instants. L'occasion de se défier entre parents et enfants sur des questions de culture générale. Tout de suite, c'est la musique, c'est Marine. Bonne route à vous.

0: Et à cette heure-ci, un zoom sur l'attente avant de pouvoir rejoindre l'Italie via les tunnels transalpins du Mont-Blanc et du Fréjus, Vincent Serrano.
1: Nous en sommes à toujours 1h30 d'attente avant le tunnel du Mont-Blanc, 5 km de bouchons. De ce point de vue-là, il y a une amélioration. Hein. Tout à l'heure, on était à 3h. Et concernant le tunnel du Fréjus, là, c'est un statu quo. On reste sur 1h30 d'attente. On est légèrement baissé hein, de 5-10 minutes, mais pas plus au niveau du tunnel du Fréjus.
0: Merci Vincent pour toutes ces précisions. On vous retrouve dans notre point complet. Ce sera à 13h30. D'ici là, la musique, il y aura dans quelques minutes Master KG Jérusalem. Mais pour l'instant, c'est le quiz, le fameux quiz qui oppose les parents et les enfants. Puisque l'été et les vacances, c'est l'occasion de tester notre culture générale. On écoute Franck Pélissier.
2: Le principe est simple, 4 questions de culture générale. Je pose les questions, vous avez quelques secondes de réflexion pour trouver et je donne les réponses dans la foulée. Tout le monde joue dans l'habitacle, parents comme enfants, et que le meilleur gagne. Et on commence avec une question sport pour laquelle les parents auront peut-être l'avantage, mais pas sûr. Combien de titres a remporté le tennisman Rafael Nadal à Roland-Garros ? La réponse est 14 trophées, ce qui est tout simplement phénoménal. Le premier en 2005 alors qu'il n'avait que 18 ans. Le dernier en 2022 à l'âge de 36 ans. On passe à présent à la question histoire-géo et on va voir si les jeunes ont été attentifs en classe cette année. Attention, combien d'étoiles figurent sur le drapeau américain ? Eh bien, depuis 1960, il y en a 50 blanches sur fond bleu et chacune d'entre elles représente l'un des 50 États américains. La prochaine question porte sur la musique et normalement, tout le monde devrait avoir la réponse. Quelle star internationale a signé son grand retour en chantant lors de la cérémonie d'ouverture des JO de Paris 2024 ? C'était évidemment Céline Dion avec une reprise de l'indémodable « L'hymne à l'amour » d'Édith Piaf datant de 1949.
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2: Un moment particulièrement émouvant pour les quelques 5 milliards de téléspectateurs présents ce soir-là. Allez, on termine par une question pour laquelle les plus jeunes n'ont pas droit à l'erreur. Quel est le jeu vidéo qui s'est le plus vendu au monde ? Vous avez répondu Minecraft ? Eh bien, vous avez gagné ! Jeu commercialisé en 2011 avec ses personnages tout carrés, s'est vendu à plus de 350 millions d'exemplaires. Il devance GTA V, peut-être plus connu des parents. Allez, on espère que vous vous êtes bien amusés et que le ou la vainqueur saura fêter dignement sa victoire. Bonne route avec Autoroute Info.
0: Je suis sûre que vous aviez les bonnes réponses à toutes ces questions de ce quiz. Moi, personnellement, j'avais que 2 bonnes réponses. Allez, la musique pour les prochains kilomètres. Roy Orbison dans les prochaines minutes. Mais tout de suite, c'est Master KG, Jérusalem. Bonne route à vous. Bel été.

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1: Et on vous accompagne au plus près des difficultés en cette journée de chassés-croisés des vacanciers. C'est du noir dans le sens des départs sur le plan national, orange dans le sens des retours. Et il y a beaucoup de trafic, mais en dehors des bouchons qui étaient attendus, on n'a pas d'incident, pas d'accident qui pourrait venir compliquer la situation. Et c'est tant mieux. Intéressons-nous donc aux difficultés de circulation. Et on commence une fois encore par l'accès à l'Italie, puisque c'est là qu'il y a le plus de perturbations. Vincent Serrano.
2: Avant les deux tunnels transalpins, tunnel du Mont-Blanc, tunnel du Fréjus, il y a 1h30 d'attente avant le tunnel du Mont-Blanc. Il y a 5 km de bouchons et il y a un temps d'attente équivalent. C'est un statu quo, là, pas d'amélioration au niveau du tunnel du Fréjus. 1h30 d'attente, 5 km de bouchons également direction l'Italie.
1: Voilà, comme ça, pas de jaloux. Si vous êtes au Mont-Blanc en Haute-Savoie ou au Fréjus en Savoie, vous allez attendre pratiquement le même temps. On part sur l'autoroute A43, l'axe Lyon Chambéry Albertville, pas mal de monde sur cet itinéraire qui conduit aux montagnes savoyardes notamment, et c'est entre Lyon et Chambéry que se concentrent les difficultés, Vincent.
2: En effet, surtout après la sortie 9, la Tour du Pin, il y a en cumulé jusqu'à l'arrivée sur Chambéry une vingtaine de kilomètres de trafic en accordéon, alternance ralentissement bouchon, temps de passage, temps de parcours rallongé de presque une demi-heure. Entre Chambéry et Albertville, sur le reste de cette A43, le trafic est dense, mais pas de perturbations majeures, tant mieux.
1: Pour ceux qui se dirigent vers Gap, Briançon, le massif de Loisans dans le département donc de l'Isère, il faut passer par Grenoble. On a quelques perturbations au sud de la ville.
2: Oui, la traversée grenobloise via la 480 s'effectue dans un trafic dense, mais sans problème majeur. En revanche, beaucoup de monde doit sortir, en tout cas choisi de sortir à la sortie 8, direction Gap, Briançon, les stations de Loisans. Et dès que ces automobilistes rejoignent la Nationale 85, eh bien, ils vont tomber sur 4,5 km de bouchons avec un temps de passage rallongé d'une demi-heure.
1: On va jeter un œil au-delà de notre réseau. Une fois que vous avez quitté la 49 à hauteur de Valence, si vous souhaitez récupérer la 7, il faut contourner Valence par la Nationale 7. Comment ça se passe sur le contournement de Valence, Vincent ?
2: Il y a 1,5 km de bouchons, plus 10 minutes de temps de parcours à la toute fin de ce contournement de Valence. C'est vraiment juste avant le péage qui permet aux automobilistes de rallier l'autoroute A7, l'autoroute du Soleil.
1: Qui est saturée, la vallée du Rhône, complètement saturée, c'est habituel. Les jours de fort trafic et de chassés croisés actuellement pour rejoindre Orange depuis Lyon, il y a environ 3 heures de temps de parcours, soit plus du double qu'en temps normal lorsque le trafic est fluide, c'est vous dire si le trafic est dense sur cette vallée du Rhône. Et puis il y a pas mal de monde en retour, notamment sur l'autoroute A6. Sachez qu'entre Lyon et Beaune, entre le péage de Villefranche et Beaune, il y a du monde, un trafic très dense, mais un temps de parcours quasi conforme, 5 à 6 minutes de plus qu'en temps normal. Pareil, si vous rentrez de Haute-Savoie sur l'autoroute A40 entre Chamonix, Bellegarde et Mâcon, temps de parcours quasi conforme. Bien sûr, vous êtes nombreux, donc il faut maintenir de bonnes distances de sécurité et surveiller ce qui se passe devant vous de très près, et tout devrait continuer à bien se passer. Allez, on marque un détour par la rédaction de France Info pour l'actualité nationale et internationale. Voici le Fil Info.
3: Fil Info, Loumomège, on vient d'en parler avec cet élu girondin. Plus de 10 000 personnes autorisées à rentrer chez elles en Gironde.
4: Le feu est désormais fixé. Les habitants de Somos, du Temple, d'Arès et de Marcheprime peuvent regagner leur domicile. Après 10 jours à combattre les flammes, la préfète de Gironde parle de la plus grosse opération de lutte contre un incendie. Il reste toutefois 2 points chauds à surveiller. Toujours actifs sur la presqu'île du Cap Ferret et au sud de Lacanau. Dans le Var, la situation est bien plus préoccupante avec cette reprise de feu hier dans le massif du Gros-Bessillon qui a parcouru plus de 1200 hectares en quelques heures à peine. Le feu reste actif mais la progression est contenue. Une partie des 2500 personnes qui ont été évacuées vont pouvoir rentrer chez elles. Le taux du livret A revalorisé à 1,7% à partir d'aujourd'hui. C'est 0,2% de plus que précédemment. Une augmentation qui suit celle de l'inflation. Et enfin, le chassé-croisé sur la route des vacances avec plus de 600 km de bouchons cumulés en ce moment même. Prudence donc sur la route, on le rappelle, c'est noir dans le sens des départs et orange du côté des retours.
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1: Et pour voyager, les prochains kilomètres se font en musique. C'est Jungle East sur Autoroute Info, juste un peu. Je vous souhaite d'excellentes vacances à l'écoute d'Autoroute Info. Bel été.

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1: Nous allons nous intéresser à ceux d'entre vous qui se trouvent en Isère, au sud de Grenoble, pour rejoindre notamment Gap ou Briançon ou le massif de Loisans. Des difficultés à rappeler, Vincent Serrano.
2: Sur la nationale 85, dès que les automobilistes ont quitté la 480 via la sortie 8, direction Gap, Briançon, Loisans, toujours ces 4 à 5 km de bouchons, temps de parcours rallongé d'une vingtaine de minutes. Ça baisse un tout petit peu actuellement sur cette partie de la nationale 85.
1: Voilà pour ce zoom sur le département de l'Isère et la région grenobloise. On fera un point complet sur vos conditions de circulation aux environs de 13h45. On parlera de l'attente au niveau des deux tunnels transalpins du Mont Blanc en Haute-Savoie, du Fréjus en Savoie. C'est la même attente, hein. 1h30 à patienter pour tout le monde avant de pouvoir rejoindre l'Italie. Et puis, on parlera également du trafic sur A43, l'axe Lyon-Chambéry. Albertville, soyez à l'écoute. Et en ces journées de fort trafic comme aujourd'hui, les bornes de recharge électrique sont très sollicitées, vous l'imaginez. Il ne faut pas attendre le dernier moment pour recharger votre véhicule. Conservez au moins 20% de marge de sécurité. Anticipez même votre recharge avant d'être proche de ce seuil des 20%. Sachez que toutes les aires de service sont équipées de bornes. La carte des aires sur votre trajet est disponible sur le site voyage.apr.fr. Et puis dernier conseil, ne rechargez pas votre véhicule au-delà de 80%, puisque le temps nécessaire pour recharger de 80 à 100% est en effet beaucoup plus long. Vous savez tout. La musique pour les prochains kilomètres, c'est Bruno Mars. Bonne route !

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1: Et un nouveau tour d'horizon, des difficultés en place. En ce début d'après-midi, pas beaucoup d'évolution. Vincent Serrano, toujours de l'attente au niveau des deux tunnels transalpins pour rejoindre l'Italie.
2: En effet, au niveau de ces deux tunnels transalpins, ça vient d'être mis à jour. Toujours une heure et demie avant le tunnel du Mont-Blanc. À l'instant, l'information vient de tomber du PC Sécurité du tunnel du Mont-Blanc. Il y a 5 km de bouchons. Et également, toujours une heure et demie avant le tunnel du Fréjus. Là, c'est un statu quo depuis de longues minutes, désormais, tout au bout de la 43, Marianne.
1: Patience dans ces difficultés. Au bout du tunnel, c'est l'Italie. Ce sont les vacances, la Dolce Vita italienne. Sur A43, l'axe Lyon-Chambéry-Albertville, beaucoup de monde, hein, vous êtes très nombreux. Trafic très dense, on le voit sur les images dont nous disposions en studio. Les principales difficultés, vous les rencontrez entre Lyon et Chambéry, Vincent.
2: En effet, surtout après la sortie de Neuf, la Tour du Pin jusqu'à l'arrivée sur Chambéry, en cumulé, il y a une trentaine de kilomètres d'alternance, ralentissement, bouchon. Il faut compter 20-25 minutes de temps de passage supplémentaire, donc une heure et quart à peu près pour effectuer le trajet Lyon-Chambéry au lieu des 50 minutes. En revanche, entre Chambéry et Albertville, eh bien, là, le trafic est correct, hein, dense, mais pas de perturbation.
1: Les difficultés sont figées depuis ce matin également au sud de Grenoble. Si vous êtes en route vers Gap, Briançon ou le massif de Loisans, bouchon sur la Nationale 85.
2: En effet, on a toujours ce même bouchon depuis plusieurs heures. C'est dès que les automobilistes quittent la 480 via la sortie 8, ils vont arriver sur 4-5 km de bouchon. Donc au tout début de cette Nationale 85, et il faut compter avec un temps de passage rallongé de 25 minutes, direction Gap-Briançon.
1: Et si vous êtes en partance pour les côtes méditerranéennes en empruntant l'A49, sachez que sur cette A49 entre Grenoble et Valence, trafic soutenu mais sans difficulté. C'est ensuite pour récupérer l'autoroute A7 dans le secteur de Valence qu'il y a un petit peu d'attente à prévoir, Vincent.
2: Et il y a 1,5 km de bouchon avec une dizaine de minutes de temps de passage supplémentaire. C'est vraiment la toute fin de ce contournement de Valence, juste avant d'arriver au péage qui emmène les automobilistes sur l'autoroute A7.
1: Ouais, c'est sur la Nationale 7 hein, qu'il y a ce bouchon. Et puis l'A7, ensuite, après, vous arrivez sur cet axe qui est saturé, hein, la vallée du Rhône, complètement saturée, plus de 3 heures pour rejoindre Orange depuis Lyon, même 3h50, nous dit-on, mise à jour. Donc 3h50 pour rejoindre Orange depuis Lyon contre 1h35 en temps normal, c'est vous dire si c'est saturé en vallée du Rhône. Les difficultés reprennent un petit peu d'ampleur.
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1: En tout cas, les temps de parcours se rallongent à nouveau. La musique de Naïka pour vous accompagner pour les prochains kilomètres sur le réseau alpin. Bonne route à vous, bel été. 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
9: On va rappeler l'attente au niveau des deux tunnels transalpins. Vincent Serrano à cette heure-ci pour rejoindre l'Italie.
10: Toujours 1h30 d'attente, hein, statu quo, 1h30 d'attente au niveau du tunnel du Mont-Blanc, idem au niveau du tunnel du Fréjus. À chaque fois, comptez environ 5 km de bouchon avant de pouvoir commencer la traversée des Alpes via ces deux ouvrages.
9: Merci Vincent, on vous retrouve dans notre point complet. Point complet, ce sera à 14h. On reparlera évidemment de cette attente au niveau des tunnels. On ira voir également comment ça évolue sur l'autoroute A43, l'axe Lyon, Chambéry-Albertville, du côté de Grenoble également. En résumé, on n'a pas de grosses difficultés, en tout cas pas d'incident, pas d'accident susceptible de venir gêner votre trajet. Il y a des bouchons, c'est normal, c'était prévu. C'est une journée noire hein, dans le sens des départs orange pour les retours, donc c'est normal qu'il y ait des perturbations. Vers le sud, sachez qu'il y a des animations qui sont proposées jusqu'à 15h par exemple sur l'aire de la Porte de la Drôme. C'est sur l'autoroute A49 à l'approche du secteur de Valence. Des animations familiales, des activités gratuites. Les enfants pourront par exemple faire du coloriage et même jouer au basket. Ça vous permettra de reprendre la route dans les meilleures conditions. Vous retrouvez d'ailleurs la liste des aires de service qui proposent des activités gratuites sur la page Facebook Autoroute Info et sur autoroute-info.fr. Alors n'hésitez pas à vous arrêter sur ces aires de repos ou des services pour aller tout simplement vous détendre et puis pensez bien sûr à vous hydrater. Il fait très chaud, épisode de canicule qui se prolonge, qui se poursuit sur la région Auvergne-Rhône-Alpes, donc en période de forte chaleur. Il faut penser tout particulièrement aux personnes fragiles, les personnes âgées, les enfants en bas âge et puis nos animaux de compagnie qui souffrent également de ces fortes chaleurs. La musique pour vous accompagner jusqu'au prochain point trafic, il y aura Ed Sheeran dans les prochaines minutes, mais pour l'instant, on repart avec Alizé, moi, Lolita. Bonne route à vous.

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1: Et on fait la route ensemble en cette journée de chasse écrasée. Bienvenue.
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1: Il est 14h. Bon début d'après-midi à l'écoute d'Autoroute Info pour l'information trafic. On est toujours en compagnie de Vincent Serrano. Vincent, il y a du nouveau concernant l'un des deux tunnels transalpins. Une évolution.
2: Eh bien, malheureusement, le tunnel du Fréjus vient de fermer au trafic. Hein. Vous êtes peut-être complètement arrêté depuis 3-4 minutes. Et la raison, c'est un véhicule en panne à l'intérieur de cet ouvrage. Et donc, le temps d'évacuer ce véhicule, eh bien, la circulation est interrompue sur ce tunnel du Fréjus, direction l'Italie. Ouverture indéfinie, nous précise le PC Sécurité de ce tunnel du Fréjus pour le moment.
1: Alors, avant cette fermeture, il y avait déjà un bouchon. Il y avait déjà au moins 1h30 d'attente. Évidemment, le bouchon va grossir et l'attente va augmenter. Vous surveillez tout cela de très près pour nous, Vincent. Donc, notez cette fermeture du tunnel du Fréjus en Savoie, tout au bout de la 43 Maurienne, jusqu'à nouvel ordre en raison d'un véhicule en panne, vous le disiez. Autre tunnel, c'est le tunnel du Mont-Blanc, de l'attente, avec là aussi toujours un bouchon avant de pouvoir passer en Italie.
2: Entre 4 et 5 km de bouchon, là on est sur une amélioration, même s'il reste encore un temps d'attente important, 1h30, avant de passer l'entrée de ce tunnel du Mont-Blanc.
1: En Haute-Savoie, tout au bout de la route nationale 205, au-dessus de Chamonix. On s'intéresse au trafic sur A43, un itinéraire très prisé, l'axe Lyon-Chambéry-Albertville, avec des difficultés à rappeler entre Lyon et Chambéry.
2: Il y a notamment une trentaine de kilomètres de circulation en accordéon, alternance ralentissement bouchon entre la sortie 9, la Tour du Pin et l'arrivée sur Chambéry. Temps de parcours rallongé d'une bonne vingtaine de minutes entre Lyon et Chambéry. Sinon, entre Chambéry et Albertville, le trafic est dense, mais ça se passe bien. Pas de grosses perturbations sur le reste de cette A43.
1: Et puis, en ce début d'après-midi, on a toujours du monde dans la traversée, surtout au sud de Grenoble, direction Gap-Briançon ou le massif de Loisans.
2: Au début de cette nationale 85, dès que les automobilistes ont quitté la 480 via la sortie 8, ils vont tomber sur un bouchon de 4 km avec un temps de parcours allongé d'une demi-heure.
1: Et puis la destination classique de l'été, ce sont les côtes méditerranéennes pour aller au bord de la Grande Bleue. Si vous êtes sur autoroute A49, cet axe Grenoble-Valence, il n'y a pas de difficulté sur cet axe. Mais ensuite, pour récupérer l'autoroute A7, c'est un petit peu plus compliqué, Vincent.
2: Trafic qui, de nouveau, a repris quelque peu après la pause déjeuner. On s'en doute, il y a 5 km de ralentissement. Pour l'instant, ça reste un ralentissement léger, mais on sent que le trafic est en train d'augmenter à nouveau sur cette partie de la nationale 7, contournement de Valence, avant de récupérer l'autoroute A7.
1: Et voilà, ensuite, vous tombez sur l'A7 dans le secteur de Valence. C'est l'un des points noirs de cette vallée du Rhône qui est saturée. À titre indicatif, 3h50 pour rejoindre Orange depuis Lyon, contre 1h35 en temps normal. C'est vous dire si vous êtes nombreux, s'il y a du monde en partance vers les côtes méditerranéennes. Voilà donc pour les principales difficultés du moment sur le réseau alpin. Une information quand même à vous donner. Sachez que ce soir à Annecy aura lieu la fête du lac. C'est un événement qui attire des milliers de spectateurs et donc on craint d'importants bouchons. Il y en aura des bouchons à hauteur des sorties 16 et 17 qui permettent d'accéder à Annecy de l'autoroute A41. Donc évitez le secteur si vous n'avez rien à y faire en raison de la fête du lac. Trafic qui sera fortement perturbé au niveau de ces sorties de l'A41, l'axe Chambéry-Annecy. Allez, les titres de France Info tout de suite, l'actualité générale.
3: Paul aura du lieu, 10 000 habitants vont pouvoir rentrer chez eux en Gironde.
4: En tout, ce sont 208 000 évacués sur 224 000 qui peuvent regagner leur domicile alors que le feu est fixé dans le département, à l'exception de deux points chauds qui restent actifs sur la presqu'île du Cap-Ferret et au sud de Lacanau. Tandis que dans le Var, les pompiers craignent le pire dans le secteur du Gros-Bessillon où le Mistral est attendu dans l'après-midi. Hier, la reprise de feu a parcouru 1 250 hectares en quelques heures seulement. Et puis après l'incendie de Fontainebleau, les départements de la Seine-et-Marne et de l'Essonne débloquent plus de 87 000 euros pour indemniser les agriculteurs qui avaient aidé les sapeurs-pompiers à lutter contre l'incendie. Un navire de l'agence atomique russe Rosatom a été coulé par une attaque de drones ukrainiens sans faire de victimes, annonce la société, selon laquelle le navire transportait des marchandises civiles. Et alors que la nuit dernière en Ukraine, 9 personnes ont été tuées dans une nouvelle attaque de missiles russe sur Kiev. En basket, le champion de France, Monaco, interdit de championnat professionnel cette saison malgré un recours. La Fédération française de basket confirme sa décision à cause, selon elle, de la non-viabilité économique du club.
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1: pour les prochains kilomètres. C'est la musique d'Angèle et du DJ de Justice, What You Want, pour vous accompagner cet après-midi. Bonnes vacances à vous, bel été, bonne route.

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12: Il y a un bon quart d'heure maintenant, le tunnel du Fréjus a fermé. Pourquoi, Vincent Serrano ?
13: La raison, c'est un véhicule en panne hein, sous ce tunnel du Fréjus. Fermeture depuis 13h50 environ, avec une ouverture qui reste indéfinie malheureusement pour l'instant, selon les informations communiquées. Le temps d'évacuer ce véhicule en panne sous le tunnel du Fréjus. Il y avait déjà 1h30 d'attente, l'attente va forcément augmenter. Voilà pourquoi les automobilistes sont arrêtés. Totalement à l'arrêt depuis maintenant presque 20 minutes.
12: Ah oui, pratiquement. Donc un bouchon qui grossit à l'entrée de ce tunnel du Fréjus pour rejoindre l'Italie. On surveille tout cela de très près. On vous tient informés. Restez à l'écoute.

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1: Et ça fait une bonne vingtaine de minutes maintenant que la circulation est interrompue du côté du tunnel du Fréjus en Savoie, tout au bout de la 43 Maurienne, Vincent Serrano.
2: Ouais, c'est un statu quo pour l'instant, véhicule en train d'être dépanné, véhicule en panne sous le tunnel du Fréjus. Voilà pourquoi la circulation est momentanément coupée depuis 13h50 environ. Évidemment, hein, dès que nous avons plus de précisions, l'information en temps réel, nous donnerons la réouverture. Pour l'instant, pas d'horaire donné quant à la réouverture de ce tunnel du Fréjus.
1: Ouais, du coup, le bouchon qui était déjà présent avant cette fermeture continue de grossir et l'attente sera un petit peu plus longue. On vous donnera ces informations dès lors que le tunnel rouvrira. D'un tunnel à l'autre, il n'y a qu'une vallée, qu'un département, si je puis dire. On part en Haute-Savoie avec de l'attente au niveau du tunnel du Mont-Blanc, là aussi pour rejoindre l'Italie.
2: Là, on est plutôt sur une tendance à l'amélioration, même s'il reste encore plus d'une heure, une heure et quart, une heure et demie à patienter avant d'entrer sous ce tunnel du Mont-Blanc. Mais on est monté à 3h hein, tout à l'heure, donc on parle d'amélioration. Et évidemment, le temps reste encore assez conséquent, mais il reste que, entre guillemets, 4 km de bouchons.
1: Un axe qui est très fréquenté depuis ce matin, c'est la 43, l'axe Lyon-Chambéry-Albertville, avec des difficultés toujours entre Lyon et Chambéry, mais qui reste relativement contenu, Vincent.
2: Oui, une vingtaine de kilomètres d'alternance ralentie bouchon surtout sur la partie Lyon-Chambéry entre la sortie 9, la Tour du Pin et l'arrivée sur Chambéry, plus 20 minutes de temps de passage, 20-25 minutes même de temps de passage pour ces automobilistes qui empruntent cette A43. Entre Chambéry et Albertville, le trafic reste dense mais pas de grosses perturbations.
1: C'est une journée noire, donc il y a des difficultés certes, mais il semblerait qu'elles soient tout à fait raisonnables, ces difficultés, en tout cas ces bouchons sur le réseau alpin. En région grenobloise, toujours un bouchon également. Alors dans la traversée de Grenoble, c'est dense hein, sur A48 et A480. C'est au sud de Grenoble, ensuite direction Gap-Briançon qu'on a quelques perturbations.

0: En effet, beaucoup d'automobilistes quittent la 480 via la sortie 8 pour récupérer cette nationale 85. 4 km de bouchon plus 30 minutes.
1: Merci Vincent.
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1: Et puis, la vigilance orange à la canicule se poursuit sur une vingtaine de départements du centre-est et du sud-est pour ce samedi 1er août. Notamment la région Rhône-Alpes et l'agglomération lyonnaise est concernée par ces fortes chaleurs. Alors pensez à faire des pauses très régulièrement sur les différentes aires de repos ou de service pour tout simplement vous reposer, aller chercher un petit peu de fraîcheur et puis vous hydrater. On va retrouver tout de suite les prévisions de Météo France. Pour connaître l'évolution pour les prochaines heures, on écoute Nemo Pavlovski.
3: Cet après-midi, l'ambiance reste lumineuse au nord malgré un voile nuageux un peu plus présent que ce matin. Vers l'Alsace, on garde encore ce risque d'averses résiduelles sous un ciel un peu plus nuageux. Ailleurs, le soleil domine assez facilement. En montagne, les cumulus gonflent et donnent parfois en fin de journée une averse, prenant un caractère orageux vers les Pyrénées. Les températures sont en baisse au nord et plutôt stables dans le sud, sauf près de la Méditerranée où une nouvelle hausse se confirme. Comptez cet après-midi 28 degrés à Langrépeau, 29 à Paris, 30 à Nancy, Clermont-Ferrand et Strasbourg, 33 à Lyon et 34 degrés à Grenoble. Dimanche, le ciel évolue assez peu, si ce n'est le risque d'averse alsacien qui laisse place à un franc soleil et un temps plus nuageux l'après-midi vers les Alpes avec quelques orages. Les températures restent demain encore très élevées, en particulier dans la moitié sud. Ce temps sec et chaud autour de la Méditerranée est amené à se maintenir pour le début de la semaine prochaine. Bonne route avec Météo France sur Autoroute Info.
1: Alors que le Tour de France féminin vient de s'élancer, on vous fera revivre une étape du Tour de France masculin dans les toutes prochaines minutes. Nous vous emmènerons donc du côté des coulisses de la caravane, ambiance au bord des routes. Ce sera dans les toutes prochaines minutes sur Autoroute Info, l'objet d'un reportage de la rédaction. Tout de suite, c'est la musique, c'est Mauvais Joe que l'on écoute. Pilet.

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1: Un véhicule en panne sur la 43 direction Chambéry, kilomètre 80. Malheureusement, c'est sur votre gauche après la sortie 12, lac d'Aigbelette. Cela va compliquer le trafic juste avant le tunnel de l'Épine. On en reparle. Direction Chambéry, à 43.
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5: Un incident qui risque de venir compliquer la situation sur A43, l'axe Lyon-Chambéry, Vincent Serrano.
1: À l'instant, un véhicule en panne direction Chambéry au kilomètre 80, c'est après la sortie 12 lac d'Aigbelette. C'est sous le tunnel de l'Épine, sur votre gauche qui plus est. Forcément, la votre gauche est neutralisée sous ce tunnel de l'Épine. Et le bouchon qui prend de l'ampleur d'ores et déjà sur cette A43 direction Chambéry.
5: Oui, faites très attention en arrivant dans le secteur. Et puis, en marge de cela, une bonne nouvelle, on vient de l'apprendre. La reprise du trafic, en tout cas la réouverture du tunnel du Fréjus en Savoie, tout au bout de la 43 Maurienne. Un tunnel qui a été fermé durant une demi-heure environ en raison d'un véhicule qui était en panne sous l'ouvrage. Ça vient de rouvrir, mais évidemment, il y a un bouchon en amont. On en reparlera. Dans notre point complet, ce sera à 14h30. Soyez là. Fait maintenant revivre le Tour de France avec Raphaël Giudicelli qui était à bord de la caravane du Tour pour l'étape bourguignonne de cette édition 2026. Et vous allez l'entendre, l'ambiance était au rendez-vous.
6: On en profite pour faire un petit coucou à tous les auditeurs de 107.7 qui sont sur la route en ce moment, mesdames et messieurs. On est ici sur la caravane du Tour de France.
7: Mickaël, animateur sur le Tour de France. C'est fou le nombre de gens qu'on voit déguisés, qui jouent le jeu avec les maisons décorées. C'est dingue.
6: Mais ça, c'est super, c'est incroyable. Et c'est à croire que tout le monde a plein d'idées, mais des idées folles. Les gens se déguisent en dinosaures, ils se déguisent en dragons, en cigognes. C'est un truc de fou. Quand tu vois tous ces sourires là, que ce soit les petits, les grands, les parents, ils viennent tous en famille. On se retrouve ici au bord d'une route avec des milliers de personnes qui sont toutes et tous avec un sourire, mais incroyable. Et en plus, en musique, je te dis pas, regarde-moi ça, ils se déhanchent tous, quoi. Quand tu commences la caravane, il y a des moments où j'ai même retenu mes larmes tellement il y avait d'émotions.
7: Qu'est-ce qui vous impressionne le plus dans le Tour de France?
8: Les vélos. Ils ont des beaux vélos. Ah ouais.
9: À la télé, on se rend pas compte de la vitesse à laquelle ils roulent vraiment.
10: Les caravanes, tu elles jettent des affaires.
7: T'as réussi à avoir des cadeaux?
10: Oui. Un t-shirt, deux bobs, une casquette et des saucissons.
11: Ah, les caravanes, franchement, c'est comment elles sont faites, le détail à chaque fois qu'il y a sur chaque caravane, les nouveautés, c'est quand même impressionnant quand même.
12: Moi, c'est l'ambiance.
13: J'adore les gens qui se battent pour gagner.
14: On y va avec nos petits-enfants et nos enfants maintenant. Donc ça reste magique, quoi.
7: On est donc parti de Nevers, dans la Nièvre, où l'on peut visiter le palais ducal, considéré comme l'un des premiers châteaux de la Loire. Et après avoir parcouru 180 km, on arrive à Chalon-sur-Saône. Son maire, Gilles Plâtré, nous donne les incontournables de cette ville en Bourgogne, tout proche de l'autoroute A6. Peut-être l'occasion d'y faire une étape sur la route de vos vacances.
15: D'abord d'aller se promener sur les bords de Saône. Donc il y a des balades extraordinaires, à pied évidemment, en deux roues, sans difficulté. Et ensuite, il faut rentrer dans le centre ancien et aller voir la cathédrale. On vient de la rénover et c'est la cathédrale qui, en France aujourd'hui, possède le plus de décors peints du Moyen-Âge.
7: Chalon-sur-Saône, proche de l'autoroute A6. Vive le Tour de France et vive Chalon-sur-Saône.
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5: Allez, la musique pour les prochains kilomètres, c'est Fool's Garden. Et puis on se retrouve, nous, dans 5 minutes pour le point trafic. Bonne route à vous, bon après-midi, bonnes vacances.

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1: Et en début d'après-midi, une situation qui risque de se compliquer sur A43, l'axe Lyon-Chambéry, en raison d'un véhicule en panne et gênant. Dites-nous tout, Vincent Serrano.
2: Eh bien, ce véhicule se trouve en panne au kilomètre 80, c'est-à-dire juste après la sortie 12, lac d'Aigbelette, sous le tunnel et voie de gauche, sous le tunnel de l'Épine. La voie de gauche est neutralisée, les agents autoroutiers sont arrivés sur place. Forcément, la voie de gauche, donc, on ne peut pas circuler. Forcément, ce bouchon, eh bien, prend de l'ampleur, hein, actuellement, sur cette A43. Il y avait déjà du monde. Trafic fortement chargé entre la sortie 9, la Tour du Pin et l'arrivée sur Chambéry, avec des temps de passage rallongés de 45 minutes, hein. Il va y avoir également des régulations tunnel de Dulin, de façon à ce que les automobilistes ne restent pas bloqués ou au ralenti trop longtemps sous ces tunnels. Mesures de sécurité, évidemment.
1: Oui, tout cela se passe après la sortie 11 Saint-Genis-sur-Yé. Il y a deux tunnels qui se succèdent à 5 km d'intervalle, donc c'est une zone un petit peu délicate à passer lorsqu'il y a des bouchons, comme c'est le cas en cette journée de fort trafic. Merci Vincent pour cet éclairage. On va s'intéresser au passage en Italie via les deux tunnels transalpins. Un petit peu plus tôt, le tunnel du Fréjus avait dû fermer durant une demi-heure. Où en est-on de l'attente?
2: Bien, ce tunnel a réouvert, hein, il y a 5 et 10 minutes à peine. Véhicule en panne qui a été évacué. L'attente, elle est toujours d'une heure et demie. Hein, elle est assez importante encore sous ce tunnel du Fréjus. On a toujours ces 6 km de bouchons. Idem pour l'autre tunnel transalpin, celui du Mont-Blanc. Nous avons toujours une heure et demie d'attente avec 4 à 5 km. Le trafic a légèrement repris au niveau du tunnel du Mont-Blanc direction l'Italie.
1: Un autre secteur où il y a du monde, c'est la traversée de Grenoble pour prendre la direction notamment de Gap, de Briançon ou encore du massif de l'Oisans.
2: Et oui, il faut passer Grenoble, sortir à la sortie 8 de la 480 et arriver à la Nationale 85. Et au tout début de cette Nationale 85, les automobilistes vont tomber sur 5 km de bouchons avec un temps de passage de 30 minutes supplémentaires.
1: On jette un petit coup d'œil en dehors de notre réseau. Si vous êtes sur A49, l'axe Grenoble-Valence, pas de difficulté, trafic soutenu mais sans bouchons. Si vous souhaitez ensuite récupérer l'autoroute A7, il y a des perturbations, Vincent.
2: En effet, du côté du péage de Châteauzan, il peut y avoir quelques ralentissements. Et au toute fin du contournement de Valence, eh bien, étrangement, j'ai envie de dire que ça se passe plutôt bien à l'heure actuelle. Jusqu'à présent, on avait du monde. Actuellement, on parle d'à peine 1 km de ralentissement, même pas. Juste avant le péage, hein, c'est le péage qui emmène les automobilistes sur l'autoroute du Soleil. Ça se passe bien pour l'instant à Valence.
1: Oui, c'est vrai, sur la Nationale 7, pour l'instant, vous le disiez, le calme est revenu. Mais ensuite, après, vous arrivez sur la 7 et là, ça reste saturé. Sur cet A7 en vallée du Rhône, évidemment, c'est la voie royale pour aller du côté des côtes méditerranéennes, évidemment. On a un temps de parcours, par exemple, à vous donner. Pour rejoindre Orange depuis Lyon, il faut 3h50 contre 1h35 en temps normal. Donc, c'est vous dire si c'est saturé sur cette vallée du Rhône, sur cette autoroute A7. Allez, un détour par la rédaction de France Info pour l'actualité nationale et internationale. Voici le fil info.
3: 9, Loumoumège, le retour des habitants dans 4 communes de Gironde.
4: Plus de 10 000 habitants qui peuvent retrouver leur domicile à Somos, au Temple, à Arès et à Marcheprime. Le feu est désormais fixé en Gironde après 10 jours d'enfer. Il reste toutefois 2 points chauds actifs sur la presqu'île du Cap Ferret et au sud de Lacanau. L'incendie du Var est lui contenu, mais sur place, on s'attend au pire. Une reprise de feu a parcouru hier 1500 hectares supplémentaires et aujourd'hui, le Mistral souffle sur le massif du Gros Bessillon et risque d'attiser le brasier. 87 500 euros débloqués par la Seine-et-Marne et l'Essonne. Ils serviront à indemniser les agriculteurs qui sont venus en aide aux sapeurs-pompiers lors de l'incendie de Fontainebleau. Plus d'une centaine s'étaient mobilisés pour aider à combattre ce feu qui a parcouru plus de 2000 hectares mi-juillet. Et puis après un pic à plus de 6000 km de bouchons cumulés ce midi, la circulation est un peu plus fluide, mais la route reste très encombrée en ce week-end de chassés-croisés. C'est particulièrement bouché sur l'A7 au niveau de la Drôme avec plus de 150 km d'embouteillage cumulé.
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1: Leur album est sorti au mois de juin dernier. Ils sont en concert. Ce sera en fin d'année du côté de Paris La Défense le 27 novembre. Et puis peut-être faites-vous partie des chanceux qui pourront aller les écouter du côté de Montpellier les 3 et 4 décembre. Deux dates hein, à Montpellier. Ils sont sur Autoroute Info cet après-midi pour vous accompagner sur la route des vacances en musique. News, bonne route à vous.

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6: Et on va reparler de ce véhicule tombé en panne dans un secteur sensible, véhicule gênant sur A43 en direction de Chambéry.
7: Au kilomètre 80, c'est après la sortie 12 Lac d'Aigbelette et surtout à l'intérieur d'un tunnel, celui de l'Épine sur votre gauche. Votre gauche neutralisée, les agents autoroutiers sont arrivés sur place. Ils attendent le dépanneur pour évacuer au plus vite ce véhicule qui gêne considérablement le trafic. Il y a actuellement un bouchon important sur ce secteur. Bouchon d'une vingtaine de kilomètres en cumulé avec un temps de passage d'une heure supplémentaire forcément. C'est une zone compliquée, deux tunnels à passer après la sortie 11 Saint-Genis sur Gué. Et en plus, donc, ce véhicule immobilisé sous l'un de ces deux tunnels sur votre gauche.
6: Oui, il y avait déjà un bouchon avant cette panne gênante, mais évidemment, ça n'arrange pas la situation.
7: Et en plus, il y avait déjà du monde.
6: Absolument, une voie en moins. Lorsque le trafic est très dense, comme c'est le cas en ce moment, eh bien, ça donne un bouchon qui augmente et des temps d'attente aussi qui augmentent. Sur cet A43, cet axe Lyon-Chambéry. Merci Vincent, on vous retrouve dans moins de 5 minutes pour en reparler d'ailleurs. Un mot sur les bornes de recharge électrique qui sont très sollicitées les jours de fort trafic comme aujourd'hui. Il ne faut pas attendre le dernier moment pour recharger votre véhicule. Sachez que toutes les aires de service sont équipées de bornes de recharge. 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La musique pour les prochains kilomètres et pour vous accompagner jusqu'au prochain point trafic. Vous l'entendez, Céline Dion, prière païenne.

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1: Allez, un point complet et on reparle évidemment de la situation sur l'autoroute A43, l'axe Lyon-Chambéry. Ça se complique, Vincent Serrano.
2: En effet, on le rappelle, il y a toujours ce véhicule en panne au kilomètre 80 après la sortie 12 Lac d'Aigbelette, sous un tunnel, sous le tunnel de l'Épine sur votre gauche. Il y a 15 bons kilomètres de vrais bouchons avec un temps de parcours de plus d'une heure sur ce secteur. Bouchon qui commence vraiment après la sortie 11 Saint-Genis-sur-Guiers. C'est une zone des tunnels, il y a deux tunnels à passer et forcément cela complique d'autant plus une circulation qui était déjà bien chargée aujourd'hui.
1: Ah oui, il y a un trafic qui est même interrompu au niveau du tunnel de Dulin. C'est le premier tunnel après la sortie 11 pour essayer de réguler le trafic dans cette zone où c'est un petit peu et même très compliqué. Et ce véhicule en panne n'arrange évidemment pas la situation. On change complètement de secteur. L'accès à l'Italie avec des bouchons et de l'attente avant de pouvoir passer l'un et l'autre des deux tunnels transalpins.
2: Eh bien, statu quo pour l'instant. Toujours une heure et quart, environ une heure et demie avant le tunnel du Fréjus. Tout au bout de la 40 3 Maurienne avec une longueur de bouchon de 5 km et on la prend une heure et quart désormais avant le tunnel du Mont-Blanc. Légère amélioration, il y a encore 4 km de bouchon, on est passé de 1h30 à 1h15 d'attente avant ce tunnel du Mont-Blanc.
1: Allez, de la patience à vous si vous êtes dans ces difficultés. Au bout, c'est l'Italie et les vacances. Autre secteur où il y a des bouchons depuis ce matin, c'est en région grenobloise, au sud de Grenoble, pour rejoindre Gap, Briançon par exemple, ou encore le massif de Loisans, Vincent.
2: Et toujours au même endroit, dès que les automobilistes quittent la 480 via la sortie 8 au sud de Grenoble, ils s'embarquent sur la Nationale 85 et il y a 4 km de bouchon et 45 minutes de temps de passage selon les indicateurs GPS des véhicules sur place.
1: Et puis vous nous signalez, Vincent, un trafic ralenti sur l'autoroute A40 en direction de la vallée de Chamonix en Haute-Savoie.
2: À l'instant, léger ralentissement qui vient de nous être communiqué sur direction Chamonix, en effet, au kilomètre 66. C'est après la sortie 13 Saint-Julien-en-Genevois, le long du bassin genevois.
1: Oui, vous êtes nombreux sur les axes alpins en cette journée de chassés-croisés. Il y a peut-être même des petites difficultés dont nous n'avons même pas connaissance. Le mot d'ordre, c'est de rester à bonne distance des autres véhicules et très concentré sur ce qui se passe devant vous.
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1: Allez, la musique pour les prochains kilomètres, c'est Jérémy Frérot. Bonne route à vous, bel été.
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3: Et on revient sur cette interruption du trafic sur l'autoroute A43 dans le sens Lyon-Chambéry. Pourquoi Vincent Serrano?
4: Alors les faits, c'est un véhicule en panne sur la voie de gauche du tunnel de l'Épine après la sortie 12, lac d'Aiguebelette. Le dépanneur vient d'arriver sur place. Le véhicule va pouvoir être évacué. Mais conséquence, comme nous sommes dans une zone de tunnel, il y a deux tunnels à passer après la sortie 11 Saint-Genis-sur-Guiers. Le premier tunnel est fermé à la circulation. Voilà pourquoi les automobilistes sont totalement à l'arrêt, parce que, eh bien évidemment, il vaut mieux attendre dehors en extérieur que sous un tunnel. Les mesures de sécurité, évidemment, qui s'appliquent dans ces cas-là. Voilà pourquoi il y a une fermeture momentanée de ce tunnel. Le premier, le tunnel de Dulin, après la sortie 11 Saint-Genis-sur-Guiers. Conséquence, il faut plus d'une heure pour passer tout ce secteur. Il y a 20 bons kilomètres de bouchons.
3: Oui, on avait déjà des bouchons dans ce secteur avant cette panne, et c'est venu compliquer la situation avec une voie en moins lorsque le trafic est déjà fortement perturbé. Eh bien, ça conduit à cette situation. Merci Vincent pour cet éclairage. On vous retrouve dans le point complet à 15h. On reparlera des autres difficultés, notamment de l'attente au niveau des deux tunnels transalpins du Mont-Blanc, du Fréjus pour rejoindre l'Italie, ou encore des bouchons au sud de Grenoble. Et puis une information qui peut vous concerner si vous circulez du côté d'Annecy, il y aura la fête du lac ce soir à Annecy. C'est un événement assez important, des milliers de spectateurs attendus et on attend des perturbations. Ça commence à coincer d'ailleurs au niveau de la sortie 17 Annecy-Nord, donc deux bretelles de sortie qui vont être forcément saturées. Sortie 16 Annecy-Crangévrier, sortie 17 pour Annecy-le-Vieux sur cette A41, cet axe Chambéry-Annecy. Ce sont des secteurs à éviter ce soir. La fête du lac, je vous rappelle, du côté d'Annecy, avec plusieurs milliers de spectateurs attendus. Ça va être saturé. La musique pour vous accompagner jusqu'au prochain point trafic, c'est avec Jerry Halliwell. It's Raining Men. Bonne route à vous, bon après-midi et bonnes vacances surtout.

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1: 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Il est tout juste 15h.
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1: Et bienvenue à vous, on est ravis de vous accompagner sur votre trajet de départ ou de retour de vacances. D'ailleurs, en cette journée de chassé-croisé entre juilletistes et haussiens, journée noire dans le sens des départs sur l'ensemble du territoire, orange pour les retours. Tout ça pour dire qu'il y a du monde hein, sur les autoroutes. Ça se passait globalement bien jusqu'à il y a quelques minutes, notamment sur l'autoroute A43, où on a eu une panne gênante et qui est venue compliquer la situation. Le trafic est toujours interrompu. Vincent Serrano sur A43, direction Chambéry.
2: Trafic toujours interrompu au niveau du kilomètre 72 après la sortie 11 Saint-Genis-sur-Guye à l'entrée du premier des deux tunnels à passer en direction de Chambéry. La bonne nouvelle, c'est que le véhicule sur le deuxième tunnel a été évacué de la voie de gauche. Les agents autoroutiers sont en train de débaliser pour rendre le plus tôt possible cette voie de gauche à nouveau disponible à la circulation. Donc on l'espère, ça devrait s'améliorer dans les toutes prochaines minutes. En attendant, on reste sur un bouchon d'une bonne vingtaine de kilomètres avec plus d'une heure de temps de passage sur cette partie de la 43. Bouchon qui commence vraiment après cette sortie 11 Saint-Genis-sur-Guye.
1: Ouais, c'est vraiment un secteur à éviter. Voilà pourquoi il vous est déconseillé de vous engager sur A43 direction Chambéry depuis les entrées 11 Saint-Genis-sur-Guye et 10 Les Abrets. Vous tomberiez immédiatement dans cette zone où le trafic est fortement perturbé et interrompu pour l'instant en tout cas. On change de secteur et on part du côté des tunnels transalpins pour rejoindre l'Italie. Comment ça se passe, Vincent ?
2: On a toujours 1h15 d'attente avant le tunnel du Mont-Blanc, 4 km de bouchon et nous avons toujours également un peu plus d'une heure désormais avant le tunnel du Fréjus. Là aussi, il y a 4-5 km de bouchon.
1: On part à présent en Isère, du côté de Grenoble. Quelques perturbations, quelques bouchons à rappeler également.
2: 40 minutes pour passer 5 km de bouchon dès que les automobilistes quittent la 480 via la sortie 8 et s'engagent sur la Nationale 85 en direction de Gap et Briançon.
1: Et puis toujours en région grenobloise, lorsqu'on quitte Grenoble direction Chambéry, c'est avant la barrière de péage de Crolles hein, sur A41 qu'il y a un bouchon de 1 à 2 km, une dizaine de minutes hein, pour repasser cette zone. La traversée de Chambéry par exemple en direction d'Aix-les-Bains ou de Lyon se fait dans un trafic dense mais sans difficulté. Attention à une zone de travaux au niveau de la Motte-Servolex. Hein, une voie de gauche neutralisée dans les deux sens, ça peut occasionner quelques petits bouchons. Et puis un secteur où le trafic risque d'être perturbé au cours des prochaines heures et jusqu'en soirée, c'est le secteur d'Annecy. Vincent.
2: Et oui, il y a la fête du lac d'Annecy aujourd'hui, un spectacle feu d'artifice notamment et beaucoup de monde. 50 000 hein, sont attendus, c'est ça il me semble, 50 000 personnes du côté d'Annecy. Il y a déjà des bouchons au niveau de la sortie 17 sur la 41 Annecy-le-Vieux.
1: Ce sont vraiment des sorties à éviter, des secteurs à éviter si vous n'avez rien à y faire, sorties 16 et 17 qui vont être fortement perturbées au cours des prochaines heures. On reste en Haute-Savoie pour évoquer un accident qui nous a été signalé sur l'autoroute A40, Vincent.
2: Direction Chamonix, kilomètre 2, à hauteur de la sortie 21, Saint-Gervais-les-Bains. Un accrochage, a priori, sur votre droite, bande d'arrêt d'urgence.
1: Donc faites très attention en passant ce secteur, il y a peut-être des débris sur les voies. Allez, avant de poursuivre en musique, on marque un détour par la rédaction de France Info pour l'actualité nationale et internationale. C'est le Fil Info.
3: Situation délicate cet après-midi dans le Var.
4: Conditions climatiques rarement connues. D'après le SDIS, du vent, de la chaleur qui attise les flammes. Dans le massif du Gros-Bessillon, 1500 pompiers sont mobilisés pour faire face. Le vent va continuer de forcir dans les prochaines heures. En Gironde, en revanche, ça va mieux. Le feu est fixé à l'exception de deux points chauds toujours actifs sur la presqu'île du Cap-Ferret et au sud de Lacanau, les habitants de quatre communes vont pouvoir regagner leur domicile, soit un peu plus de 10 000 habitants. Du noir sur la route des vacances aujourd'hui dans le sens des départs, journée de chassé croisé, conditions de circulation extrêmement difficiles d'après Bison Futé, un pic à plus de 1000 km de bouchons enregistrés à la mi-journée. Et puis le Tour de France féminin, c'est parti depuis quelques dizaines de minutes. 9 étapes pour cette édition reliant Lausanne en Suisse à Nice en France, 147 coureuses engagées. La Française Pauline Ferrand-Prévot remet en jeu son maillot jaune.
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1: Allez, la fièvre va monter. Alex Warren, Fever Dream sur Autoroute Info en musique.

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6: Un trafic toujours interrompu sur A43 dans le sens Lyon-Chambéry après la sortie 11 Saint-Genis-sur-Guiers. Pourquoi Vincent Serrano ?
7: Un véhicule était en panne, je parle au passé. Il a été évacué et la voie de gauche, ça y est, elle a été rendue au trafic sous le tunnel de l'Épine. C'était là où était en panne le véhicule. Donc c'est après la sortie 12, lac d'Aigbelette en direction de Chambéry. Il reste toujours un bouchon important d'une vingtaine de kilomètres. Mais on l'espère, dans les toutes prochaines minutes, eh bien, celles et ceux qui sont totalement arrêtés avant l'entrée du premier tunnel, celui de Dulin, vont pouvoir reprendre leur route sur cette A43.
6: Oui, c'est une zone un petit peu délicate puisqu'on a deux tunnels qui se succèdent à 5 km d'intervalle. Lorsqu'il y a un bouchon sous l'un des tunnels, ça remonte sur l'autre, sous l'autre. Et voilà pourquoi la circulation est toujours interrompue pour l'instant, malgré le fait que la panne à l'origine de cette situation, de ces complications en tout cas, soit terminée. Donc patience si vous êtes dans le secteur sur A43 dans le sens Lyon-Chambéry, encore d'importantes difficultés. Et pour l'instant, la circulation n'a pas encore repris. On fera un point complet sur vos conditions de circulation. Ce sera dans 5 minutes, juste après. Reste d'avoir écouté In Excess. Bonne route à vous. Patience dans les difficultés du moment et dans ces bouchons que l'on vient d'évoquer sur A43 en direction de Chambéry.

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1: Réouverture de la circulation sur la 43 direction Chambéry au niveau du tunnel de Dulin sur la voie de droite. Merci de regagner vos véhicules si vous êtes sortis de vos véhicules. La circulation reprend sur la 43 au kilomètre 72 après la sortie 11 Saint-Genis-sur-Guiers. À l'entrée du tunnel de Dulin, c'est le premier des deux tunnels à franchir avant d'arriver sur Chambéry.

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1: Un trafic qui a repris sur l'autoroute A43 dans le sens Lyon-Chambéry, Vincent Serrano.
2: En effet, c'est une bonne nouvelle pour les automobilistes qui étaient arrêtés depuis plusieurs minutes au niveau du tunnel de Dulin, le premier tunnel des deux tunnels à franchir en direction de Chambéry, ouverture du trafic donc après la sortie de Saint-Genis-sur-Guiers. Il reste un bouchon d'une vingtaine de kilomètres, ouverture uniquement sur la voie de droite, mais le trafic donc a repris après cette sortie de Saint-Genis-sur-Guiers.
1: Ouais, donc soyez patients dans ce secteur, c'était déjà très compliqué avant qu'un véhicule en panne dans l'un des deux tunnels n'occasionne une fermeture de cette autoroute. Donc tout cela est rentré dans l'ordre, il n'y a plus de panne, l'autoroute vient de rouvrir, vous venez de l'entendre, il y a toujours un important bouchon. Armez-vous de patience, difficulté qui commence après la sortie 10, les Abrets, même un petit peu avant. Il reste déconseillé d'ailleurs de vous engager sur A43 direction Chambéry depuis les diffuseurs 11 Saint-Genis-sur-Guiers ou 10 les Abrets, puisque vous tomberiez immédiatement dans ce trafic fortement perturbé. On va parler de l'attente pour rejoindre l'Italie via les deux tunnels transalpins, Vincent.
2: Eh bien, toujours du monde, 1h15, statu quo au niveau du tunnel du Mont-Blanc, 1h environ au niveau du tunnel du Fréjus, avant de rejoindre l'Italie, en tout cas avant de commencer la traversée des Alpes.
1: Allez, patience dans ces difficultés, au bout, ce sont les vacances et la Dolce Vita. On part à Grenoble, en Isère, et pour rejoindre notamment Gap, Briançon ou le massif de Loisan, il faut traverser Grenoble avec là aussi des bouchons.
2: Eh bien, il faut compter avec 5 km de bouchons et 40 minutes pour passer cette perturbation dès que les automobilistes quittent la 480 via la sortie 8 et s'engagent sur la nationale 85.
1: Et puis lorsqu'on quitte Grenoble direction Chambéry, il y a un petit peu de monde avant la barrière de péage de Crolles. On parle de 1 à 2 km de trafic perturbé sur la 41 direction Chambéry. Un quart d'heure quand même pour passer cette barrière de péage de Crolles. Oui, un petit peu de patience dans ce secteur. On termine avec un œil sur la Haute-Savoie, le secteur d'Annecy, avec tout à l'heure, vous nous parlez d'un trafic perturbé. Ça risque en tout cas d'être perturbé au cours des prochaines heures.
2: Il y a la fête du lac ce soir à Annecy. Beaucoup de monde attendu. Les sorties 16 et 17 qui permettent d'accéder au lac d'Annecy sont déconseillées. Il y a déjà du monde dans ces secteurs.
1: Et puis Haute-Savoie toujours sur A40 en direction de Chamonix. On a une petite zone de ralentissement.
2: Au niveau de secteur de Saint-Julien-en-Genevois, entre Saint-Julien-en-Genevois et Annemasse, après la sortie 13, il peut y avoir 1 km de ralentissement.
1: Faites attention, de toute façon, sur tous les axes, le trafic est très dense. On se samedi de chassé-croisé, donc il y a peut-être des difficultés dont nous n'avons même pas connaissance. Donc gardez toujours de bonnes distances avec les autres véhicules et les yeux rivés sur ce qui se passe devant vous.

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1: Et puis forte chaleur encore aujourd'hui, un épisode de canicule qui se prolonge, vigilance orange pour la région Rhône-Alpes ainsi que l'agglomération lyonnaise. Faites des pauses très régulièrement sur les différentes aires de repos ou de service pour vous hydrater, vous reposer et aller chercher un petit peu de fraîcheur. On retrouve tout de suite les prévisions de Météo France. Pour connaître la tendance des prochaines heures, c'est avec Nemo Pavlovski.
2: Cet après-midi, l'ambiance reste lumineuse au nord malgré un voile nuageux un peu plus présent que ce matin. Vers l'Alsace, on garde encore ce risque d'averse résiduelle sous un ciel un peu plus nuageux. Ailleurs, le soleil domine assez facilement. En montagne, les cumulus gonflent et donnent parfois en fin de journée une averse, prenant un caractère orageux vers les Pyrénées. Les températures sont en baisse au nord et plutôt stables dans le sud, sauf près de la Méditerranée où une nouvelle hausse se confirme. Comptez cet après-midi 28 degrés à Langres-et-Pau, 29 à Paris, 30 à Nancy, Clermont-Ferrand et Strasbourg, 33 à Lyon et 34 degrés à Grenoble. Dimanche, le ciel évolue assez peu, si ce n'est le risque d'averse alsacien qui laisse place à un franc soleil et un temps plus nuageux l'après-midi vers les Alpes avec quelques orages. Les températures restent demain encore très élevées, en particulier dans la moitié sud. Ce temps sec et chaud autour de la Méditerranée est amené à se maintenir pour le début de la semaine prochaine. Bonne route avec Météo France sur Autoroute Info.
1: Oui, on n'en a pas fini de ces fortes chaleurs. Un titre que l'on a beaucoup entendu au cours des dernières semaines lors de la Coupe du Monde de foot, c'était l'hymne officiel Shakira, Burna Boy, Die Die.

0: Une amélioration de la situation sur la 43, l'axe Lyon-Chambéry, mais encore des bouchons, Vincent Serrano.
1: Des bouchons toujours d'actualité sur une quinzaine de kilomètres en cumulé entre la sortie 11 Saint-Genis-sur-Guay et l'arrivée sur Chambéry. On le rappelle, il y avait eu un véhicule gênant sous un des deux tunnels. Le trafic a repris, il avait été interrompu quelques instants. Il faut toujours compter avec une bonne demi-heure de temps de parcours supplémentaire quand même.
0: Oui, mais ça s'améliore, donc restez vraiment très prudents, à bonne distance des autres véhicules et tout devrait continuer à bien se passer. On compte sur vous. Prochain rendez-vous avec l'information trafic, ce sera à 15h30 au plus tard. On reviendra bien sûr sur la situation sur cette A43. On ira voir comment les choses évoluent également du côté des deux tunnels transalpins, tunnel du Fréjus en Savoie, tunnel du Mont-Blanc en Haute-Savoie, avec un petit peu d'attente toujours avant de pouvoir rejoindre l'Italie, sans oublier la région grenobloise. Le point complet donc à 15h30. La route des vacances, c'est aussi celle des souvenirs. On va faire un bond dans les années 70 avec Myriam Boyed et Elliot Monod. Écoutez.
2: Retour à l'été 1977.
3: Chemise à fleurs, pantalon pas de def, lunettes teintées et une France qui roule loin, le regard tourné vers un monde qui change.
4: Vous voyez, il y a là ce que l'on appelle un micro-ordinateur. Vous s'appelle Apple. Apple en anglais, ça signifie une pomme.
2: L'informatique se développe, la conquête spatiale bat son plein, et tandis que le premier opus de la saga Star Wars fascine dans les salles obscures, la télé passe progressivement en couleur dans les foyers.
3: Sur la route des vacances, la R12 avale les kilomètres sur des autoroutes qui ne cessent de s'étendre, A4 et A36 vers l'Est, A8 vers la Méditerranée et A9 vers l'Espagne.
2: La sécurité routière commence aussi à entrer dans les habitudes. 130 km/h maximum sur les autoroutes et ceinture de sécurité obligatoire, uniquement à l'avant et hors agglomération depuis 1973.
5: On ne dira jamais assez la ceinture ! Un petit clic vaut mieux qu'une grande claque.
3: En 77, c'est rock ou disco. Les titres qui tournent dans l'autoradio sont signés Fleetwood Mac, The Eagles et Boney M.
2: Entre deux émissions, ces titres passent en boucle sur le seul média embarqué dans les voitures à l'époque, la radio.
6: Bienvenue à tous et à toutes, allez, merci de votre fidélité.
3: Grandes ondes, AM, FM, on cherche la station à la molette, l'aiguille tremble et parfois ça grésille un peu.
2: Pas d'infotrafic en continu, pas de GPS ni de climatisation, le confort est assez sommaire. En 1977, on baisse la vitre à la manivelle.
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3: Les paysages défilent et dans l'habitacle, on parle de tout et de rien pour occuper le trajet à l'avant, tandis que les enfants patientent à l'arrière, pas très loin de la glacière, qui accompagne chaque long voyage en 1977.
2: Et oui, cet été-là, c'était comme ça.
0: Voilà, un petit peu de nostalgie, ça fait du bien. À l'écoute d'Autoroute Info, c'est la musique des années 2000 que l'on retrouve. De Palmas, une seule vie. Bonne route à vous, belles vacances, bel été.

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1: Et suite de notre émission spéciale pour vous accompagner en ce jour de chassé-croisé entre juilletistes et haussiens. Journée noire dans le sens des départs, orange pour les retours sur le plan national. Vous êtes nombreux effectivement sur les axes autoroutiers. On va détailler toutes les perturbations pour l'information trafic. On est toujours en compagnie de Vincent Serrano. Vincent, on part tout de suite sur l'autoroute A43, l'axe Lyon-Chambéry-Albertville, avec toujours ces perturbations entre Lyon et Chambéry.
2: Ah, il faut une heure de temps de parcours supplémentaire encore malgré tout entre Lyon et Chambéry. Puisque c'est très compliqué entre la sortie de Saint-Genis-sur-Guiers et l'arrivée sur Chambéry, dans cette zone des tunnels, deux tunnels à passer. Il y avait surtout un véhicule en panne sous l'un de ces deux tunnels. La circulation a dû être interrompue. Voilà pourquoi les automobilistes sont quand même au ralenti, même si au fil des minutes, ça a tendance à s'améliorer, évidemment. Mais l'attente et le bouchon restent importants, une quinzaine de kilomètres de bouchons accumulés.
1: Ça, c'est entre Lyon et Chambéry, ensuite la traversée de Chambéry. Il peut y avoir des petits ralentissements lorsque vous quittez l'autoroute. Dans le secteur de la Motte-Servolex, c'est la sortie 14 de cette nationale 201 qui traverse Chambéry. Il y a des travaux dans chaque sens. Une voie de gauche qui est neutralisée, ça peut occasionner quelques petites perturbations sans grande importance. On part en région grenobloise puisque certains de nos auditeurs se rendent peut-être du côté du massif de Loisans en Isère ou alors direction Gap-Briançon. Il faut passer par Grenoble avec des bouchons à rappeler, Vincent.
2: À Grenoble, plusieurs ralentissements, la 480 est bien dense en ce moment, la traversée de Grenoble donc direction Sisteron, et puis surtout beaucoup de monde emprunte la sortie 8 de cette A480 pour rejoindre la nationale 85 direction Gap et Briançon, et là ils vont tomber sur 4 km de bouchons et 50 minutes de temps de parcours supplémentaire. À noter également sur l'axe Grenoble-Chambéry, donc en direction de Chambéry, il y a l'A41 et il y a ce péage de Crol, et il faut quand même 15 bonnes minutes pour passer ce péage de Crol. Il y a un bon kilomètre et demi de bouchon.
1: On part à présent aux abords des deux tunnels transalpins pour rejoindre l'Italie. Tunnel du Mont-Blanc en Haute-Savoie, tunnel du Fréjus en Savoie, Vincent.
2: Statu quo concernant l'attente au niveau du tunnel du Fréjus. Nous en sommes à un peu plus d'une heure et 4,5 km de bouchons. À noter également 1h15 d'attente avant l'autre tunnel transalpin, celui du Mont-Blanc. Il y a 4 km presque de bouchons.
1: Et d'ailleurs, avant d'atteindre ce tunnel du Mont-Blanc situé tout au bout de la route nationale 205, certains de nos auditeurs sont peut-être en route vers ce tunnel. Ils sont sur A40 direction Chamonix. Le passage du bassin Genevois pose quelques petites difficultés.
2: Léger ralentissement sur 1 km, sur 1,5 km même, après la sortie 13, Saint-Julien-Genevois.
1: Des perturbations, il risque d'en avoir au cours des prochaines heures et ce soir du côté d'Annecy et donc de l'autoroute A41 en raison d'un événement, Vincent.
2: La fête du lac, c'est un spectacle de feux d'artifice sur le lac d'Annecy. Les sorties 16-17 vont être bien chargées, elles commencent déjà à se charger. Ce sont les deux sorties qui mènent au centre-ville d'Annecy et au lac.
1: Ouais, sortie Annecy-Cran-Gévrier et sortie Annecy-le-Vieux à éviter dans les deux sens bien sûr en raison de cette fête du lac qui draine des milliers de spectateur. Un objet, Vincent, qui vient à l'instant de nous être signalé en Isère.
2: Un pare-choc sur l'axe Lyon-Chambéry, direction Chambéry, kilomètre 47. C'est vraiment à hauteur de la sortie 9, la Tour du Pin, pare-choc sur votre gauche.
1: Ouais, faites très attention, vous ralentissez et vous restez plutôt sur la partie droite de la chaussée. Allez, on s'intéresse à l'actualité nationale et internationale. Un détour par la rédaction de France Info, c'est le Fil Info.
3: Or, face à des conditions climatiques rarement connues. C'est ce qu'affirment les pompiers du département qui luttent contre la reprise du feu dans le secteur du Gros Bessillon. Le Var est à très haut risque cet après-midi et ce soir à cause notamment du Mistral. Tandis qu'en Gironde, le méga-feu est fixé. Presque tous les habitants évacués sont autorisés à rentrer chez eux. Il reste deux points chauds et actifs à Lacanau et sur la presqu'île du Cap Ferret. En Colombie, au moins 11 personnes ont été blessé dans l'explosion d'un camion bourré d'explosifs dans la ville de Susuta, près de la frontière avec le Venezuela. Explosion à 6 jours de l'investiture du nouveau président élu, figure de l'extrême droite. Gianni Infantino fait finalement marche arrière. Le patron de la FIFA renonce à son projet d'ouverture aux investisseurs privés face aux critiques venues du monde entier. L'UEFA, l'instance dirigeante de foot européen, menaçait de boycotter les prochaines Coupes du Monde. Critique aussi en interne avec la démission de son plus proche conseiller.
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1: Allez, on se retrouve dans moins de 5 minutes pour reparler de vos conditions de circulation. On ira voir comment évoluent toutes les perturbations du moment. Pour l'instant, c'est la musique pour les prochains kilomètres. On écoute Temper City. Bel été à vous.

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1: Piéton signalé sur la 49 direction dans les deux sens de direction, kilomètre 128 a priori au niveau de l'échangeur 16 de Seynaud, donc c'est dans le secteur d'Annecy. Et un autre piéton signalé sur la 49 en même temps, direction Grenoble, c'est un autre axe, kilomètre 10, c'est à hauteur de la sortie 11 de Tulin. Cette fois-ci donc deux piétons signalés, l'un du côté d'Annecy, l'autre du côté de Tulin.
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2: Et on rappelle un piéton, deux piétons a priori, signalés un en Haute-Savoie, l'autre en Isère, Vincent Serrano.
1: Oui, deux piétons, coup sur coup, mais dans deux secteurs totalement opposés. L'un du côté d'Annecy, sur la 41 au niveau de l'échangeur 16 de Seynaud-Centre. L'autre piéton signalé sur la 49, direction Grenoble, c'est l'axe Valence-Grenoble, à hauteur de la sortie 9, de la sortie 11 de Tulin.
2: Et puis en marge de cela, on a un objet assez volumineux, un pare-choc à rappeler sur A43.
1: C'est l'axe Lyon-Chambéry, direction Chambéry, kilomètre 47. Ça, c'est à hauteur de la sortie 9, la tour du Pin-Centre.
2: Bon, le pare-choc signalé sur voie de gauche, faites attention. Ça peut créer un accident. Point complet sur vos conditions de circulation. Ce sera dans moins de 10 minutes. Soyez là. Et lors de ces journées de fort trafic comme aujourd'hui, les bornes de recharge électriques sont très sollicitées. Il ne faut pas attendre le tout dernier moment pour recharger votre véhicule. Conservez au moins 20% de marge de sécurité. Sachez que toutes les aires de service sont équipées de bornes de recharge. La carte des aires sur votre trajet est disponible sur le site voyage.aprr.fr. Et puis dernier conseil, ne rechargez pas votre véhicule au-delà de 80%. Pourquoi ? Eh bien parce que le temps nécessaire pour recharger de 80 à 100% est en effet beaucoup plus long, vous savez tout, sur ces bornes de recharge électrique. La musique pour vous accompagner jusqu'au prochain point trafic, il y aura UB40 dans les prochaines minutes et on repart avec un petit peu de douceur, ça fait du bien, tiens, en ce samedi, Lewis Capaldi. Oh,

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1: Avant d'évoquer les perturbations, les bouchons du moment sur le réseau alpin, on va revenir sur ces incidents de piétons et un objet à rappeler, Vincent Serrano.
2: Deux piétons, l'un du côté d'Annecy, sur la 41 au niveau de l'échangeur 16, Seineau, centre, kilomètre 128. L'autre piéton signalé proche des voies de circulation sur la 49, l'axe Valence-Grenoble, direction Grenoble, autour du kilomètre 10, c'est-à-dire autour de la sortie 11, Tulin.
1: Et puis on a toujours un pare-choc hein, sur A43, direction Chambéry.
2: Kilomètre 47, c'est à hauteur de la sortie de 9, la Tour du Pin, pare-choc sur voie de gauche.
1: Il faut faire très attention, ça peut créer un accident. Restons justement sur cet A43, cet axe Lyon-Chambéry, un trafic qui reste encore bien perturbé.
2: Sur une bonne vingtaine de kilomètres à partir de la sortie 11 Saint-Genis-sur-Guiers, jusqu'à l'arrivée du côté de Chambéry, il y a deux tunnels à passer. Tout à l'heure, un véhicule était en panne sous un tunnel. Voilà pourquoi le trafic était déjà bien élevé a du mal à se fluidifier. Il faut quand même encore plus 45 minutes de temps de parcours supplémentaire. D'habitude, on peut faire Lyon-Chambéry en 50 minutes. Là, il faut un peu plus d'une heure et demie quand même encore.
1: Et oui, mais c'est une journée noire hein, dans le sens des départs, Vincent. Donc forcément, beaucoup de trafic et des perturbations qui vont durer encore. Tout au bout de cette A43, une fois qu'on passe Chambéry, on peut prendre la direction d'Albertville ou la direction de la Maurienne. Et tout au bout de la 43 Maurienne, il y a le tunnel du...
2: Fréjus.
1: Et donc un bouchon avant de l'atteindre. Dites-nous tout, Vincent.
2: Il y a encore 4 km de bouchon important avant ce tunnel du Fréjus, avec un temps d'attente d'une heure. Hein. Ça a légèrement baissé, ça semble légèrement s'améliorer. Et il y a un autre tunnel transalpin, tout au bout de la route nationale 205, il y a le tunnel du...
1: Mont-Blanc, et on est en Haute-Savoie. C'est moi qui pose les questions. Tunnel du Mont-Blanc.
2: Il faut une heure et quart à peu près là pour passer ce secteur. On est monté à plus de 3 heures hein, tout à l'heure, donc on est quand même sur une amélioration, même si le temps d'attente reste quand même assez élevé encore.
1: Oui, mais c'est tout à fait classique hein, l'été de l'attente au niveau de ces deux tunnels transalpins pour rejoindre l'Italie. Italie, destination très prisée, vous l'imaginez. Et puis il y a ce cadencement qui est mis en place au niveau de ces tunnels, à savoir que les véhicules ne sont autorisés à s'engager que toutes les 8 secondes pour des raisons de sécurité. Ce qui n'arrange pas forcément l'écoulement du trafic. Dernier secteur que vous surveillez pour nous, c'est le département de l'Isère, la traversée de Grenoble pour prendre notamment la direction de Gap ou de Briançon, Vincent.
2: Eh oui, les automobilistes empruntent l'A480, le trafic est dense sur l'A480, mais le vrai bouchon commence pour celles et ceux qui empruntent la sortie 8 de cette A480 pour rejoindre la Nationale 85, direction Gap-Briançon. Et dès cet accès à la Nationale 85, il y a 5 km de bouchon et 40 minutes de temps de passage. À noter également un bouchon plus récent qui a fait son apparition sur l'A41, c'est l'axe Grenoble-Chambéry. Au milieu, il y a le péage de crawl et il faut 15 bonnes minutes pour passer 1,5 km de bouchon pour passer ce fameux péage de crawl.
1: Et puis on vous en parle depuis un petit moment, ce soir il y a la fête du lac d'Annecy, beaucoup de monde attendu, des milliers de spectateurs et ça crée d'ores et déjà des perturbations, c'était attendu là aussi. Au niveau des sorties 16 et 17 de la 41, l'axe Chambéry-Annecy dans les deux sens, secteur à éviter si vous n'avez rien à faire du côté d'Annecy puisque le trafic est fortement perturbé.
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1: Allez, la musique pour les prochains kilomètres, c'est Charlotte Cardin qui vous accompagne cet après-midi. Bonne route à vous.

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12: Et priorité à la sécurité sur autoroute info, un piéton a annoncé du côté de la 49.
13: C'est l'axe Valence-Grenoble, direction Grenoble, kilomètre 55. C'est juste après le péage de Chatuzange. Piéton signalé proche des voies de circulation.
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12: Et on va rappeler ces personnes aperçues proches des voies de circulation des piétons, Vincent Serrano.
13: Il en reste deux sur, à chaque fois sur l'A49, le premier, et à chaque fois en direction de Grenoble, le premier, kilomètre 55, c'est juste à hauteur du péage de Chatuzange. Le deuxième piéton signalé, 40 kilomètres plus loin, au niveau du point kilométrique 10, à peu près, c'est à hauteur de la sortie 11, Tulin.
12: Et puis en marge de cela, on a toujours un objet, c'est un pare-choc sur A43.
13: Direction Chambéry, kilomètre 47, ça c'est à hauteur de la sortie 9, la Tour du Pin, pare-choc signalé sur voie de gauche.
12: Merci Vincent, prochain rendez-vous avec l'information trafic, ce sera à 16h. On a un trafic dense hein, de retour vers la région parisienne avec sur l'autoroute A6 après Mâcon en direction de Paris d'importantes difficultés de circulation. Alors si vous êtes à destination de Dijon, il faut éviter d'emprunter l'autoroute A6. Pour cela, si vous êtes en région lyonnaise, il y a un itinéraire mis en place qui consiste pour rejoindre Dijon d'emprunter les autoroutes A42, A40 et A39. Donc privilégiez cet itinéraire pour rejoindre le secteur de Dijon depuis Lyon. Évitez la 6, puisque je rappelle, le trafic est très dense en retour sur le nord du pays et sur Paris. Sachez que cet itinéraire de substitution est plus long d'environ une quinzaine de kilomètres. La musique pour les prochains kilomètres, The Rembrandts sur Autoroute Info. Bon après-midi, bonnes vacances.

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1: Et un piéton qui nous est signalé sur l'autoroute A41, secteur d'Annecy, au niveau de l'échangeur numéro 16 de Seine-au-Centre. Un piéton qui se trouve sur cet échangeur, que vous rejoignez l'autoroute A41 ou que vous le quittiez, soyez

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1: Il est 16h, merci d'être à notre écoute.
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1: Et ce milieu d'après-midi bien chargé sur les autoroutes que vous empruntez, il y a toujours beaucoup de monde en ce moment sur les autoroutes alpines avec ce samedi de chassé croisé le plus important pour ces vacances d'été. Aujourd'hui, on le rappelle, une journée qui est classée noire pour toute la France dans le sens des départs et orange dans le sens des retours. Avant de parler des perturbations, on va commencer par rappeler ce piéton qui se trouve secteur d'Annecy dans l'échangeur numéro 16 de Seine-au-Centre sur cette A41 Nord. Échangeur 16 de Seine-au-Centre, un piéton qui se trouve sur la barrière de péage. L'échangeur 16 d'ailleurs qui est toujours bien emprunté avec beaucoup de monde qui rejoint le secteur d'Annecy pour la fête du lac de ce soir. On a également toujours ces obstacles, cet obstacle, ce pare-choc sur les voies de l'autoroute A43 en Isère en direction de Chambéry à Turin. Un obstacle qui a priori vient tout juste d'être ramassé, qui ne gêne plus la circulation. D'ailleurs, cet axe Chambéry-Turin qui est toujours très emprunté. On parle d'un temps de parcours estimé à 1h10 au lieu de 50 minutes en temps normal. C'est au moins 20 minutes de plus avec des difficultés qui vont débuter après la sortie numéro 10 pour les Abrets, se poursuivre sur une série de deux tunnels avant l'accès au secteur de Chambéry. Pour ceux qui poursuivent sur le secteur de Chambéry, attention à quelques ralentissements qui peuvent vous concerner à cause de travaux sur la traversée de Chambéry, sur sa voie rapide urbaine. Pas vraiment de bouchons, mais un trafic qui peut être assez chargé. Et pour ceux qui ensuite vont rejoindre l'Italie en passant par les deux tunnels transalpins, on commence par le tunnel du Fréjus, tout au bout de la 43 Maurienne. Avant de rejoindre ce tunnel, on parle d'un bouchon d'au moins 2 km, temps de parcours allongé d'au moins 1 heure. L'autre tunnel transalpin, celui du Mont Blanc, situé en Haute-Savoie après le secteur de Chamonix, là c'est 1h15 d'attente avec un bouchon là aussi de 2 à 3 km après le secteur de Chamonix. Et puis pour terminer avec les perturbations, on vous rappelle également qu'à Grenoble, il y a des difficultés au sud de la ville sur la Nationale 85 en direction de Gap-Briançon. Après la sortie 8 de la 480, vous rajoutez bien 20 minutes sur le temps de trajet. Ça concerne également ceux qui sont en direction des stations de Loisans. Et puis pour terminer, en quittant Grenoble cette fois-ci, en direction de Chambéry et d'Albertville, un autre bouchon, une autre perturbation qui va vous concerner sur la 41 Sud. C'est donc en quittant Grenoble, après avoir passé la sortie numéro 24.1 de Villars-Bonneau, un bouchon pour rejoindre la barrière de péage de Crolles. Vous rajoutez un bon quart d'heure sur près de 3 km de perturbation. Et puis pour ceux qui ont choisi le sud de la France pour y passer des vacances et emprunter par cela la 49 pour accéder ensuite à Valence, attention sur la 7, c'est chargé juste après le secteur de Valence en direction du sud avec une perturbation juste après Valence très importante, plus d'1h30 pour quitter le secteur de Valence en direction d'Orange. Et tout de suite, place à l'actualité générale. On écoute les titres de France Info.
2: Julien Raymond à la une à 15h46. La météo qui fait craindre le pire aux autorités dans le Var.
3: Le vent, la chaleur attisent les flammes dans le massif du Gros Bessillon. Conditions climatiques rarement connues d'après les pompiers. 1500 soldats du feu sont mobilisés pour faire face aux violentes reprises. Le vent va continuer de forcir dans les prochaines heures. En Gironde, en revanche, ça va mieux. Le feu est fixé à l'exception de deux points chauds toujours actifs sur la presqu'île du Cap Ferret et au sud de Lacano. Les habitants de quatre communes vont pouvoir regagner leur domicile. Du noir sur la route des vacances aujourd'hui dans le sens des départs. Journée de croix de chassé croisé. Conditions de circulation extrêmement difficiles d'après Bison Chuté. Un pic à plus de 1000 km de bouchons enregistrés à la mi-journée. Et puis le taux du livret A revalorisé dès aujourd'hui à 1,7%. Il était à 1,5% précédemment. Conséquence du regain d'inflation et de l'incertitude au Moyen-Orient.
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1: Et on continue de vous accompagner sur Autoroute Info sur votre trajet. On se retrouve juste après la musique avec Julien Libre.

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3: Et toujours pas mal de monde qui circule sur l'autoroute A43 entre Lyon et Chambéry en direction de Turin et des Alpes. Un temps de parcours est estimé à quasiment 1h30 au lieu de 50 minutes en temps normal. C'est 30 à 40 minutes de plus avec des perturbations qui débuteront après la sortie 10 pour les Abrets. Beaucoup de monde également qui rejoint l'Italie en passant par les deux tunnels transalpins. On aura l'occasion d'en reparler. Ce sera dans le prochain point trafic après Jason Mraz et tout de suite le roi de la pop, Michael Jackson.

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1: Et il est 16h, quasiment 15 minutes. Vous êtes à l'écoute d'Autoroute Info pour ce trajet très important des vacances d'été. Les juilletistes et haussiens qui se croisent ce week-end avec un samedi dans le sens des départs classé noir par bison, futé dans toute la France, orange dans le sens des retours. C'est toujours le cas actuellement, notamment sur l'autoroute A43, l'axe Lyon-Chambéry. En direction de Chambéry et de Turin, il faut toujours compter sur d'importantes perturbations. On parle de 25 minutes de plus, 1h15 au lieu de 50 minutes en temps normal pour rallier Chambéry depuis Lyon, avec des perturbations qui commencent après la sortie numéro 10 pour les Abrets, pour notamment passer une série de deux tunnels avant d'arriver dans le secteur de Chambéry. Pour ceux qui continuent en direction de l'Italie, passent par le tunnel du Fréjus, peut-être certains d'entre vous, et bien là c'est une heure d'attente et toujours près de 2 km de bouchons avant ce tunnel du Fréjus, tout au bout de la 43 Maurienne en Savoie. L'autre tunnel transalpin, celui du Mont-Blanc, là aussi bien emprunté après le secteur de Chamonix, c'est 1h15 d'attente. Et puis on a d'autres bouchons, notamment à Grenoble, pour ceux qui au sud de Grenoble rejoignent la Nationale 85, la route Napoléon, en direction de Gap-Briançon. Vous rajoutez 20 minutes, voire plus, ça continue d'augmenter, hein, ce bouchon qui va débuter après la sortie 8 de l'A480 quand vous rejoignez la Nationale 85. 20 minutes de plus pour passer donc 4 km de perturbation. En quittant Grenoble, cette fois direction Chambéry-Albertville, autre perturbation après avoir passé la sortie numéro 24.25 de Saint-Imier-Domaine-Montbonneau. Il faut passer près de 4 km de bouchons et la barrière de péage de Crolles, il faut plus de 15 minutes pour passer ce secteur. La fête du lac d'Annecy ce soir, avec des perturbations qui sont bien en place du côté de l'A41 secteur d'Annecy. La sortie 16 et la sortie 17 sont très empruntées pour pouvoir rejoindre les abords de ce lac d'Annecy. Et puis en Haute-Savoie, un ralentissement sur la 40 en direction de Chamonix, secteur de Genève, après la sortie 13.1, de Saint-Julien-en-Genevois. Il faut compter 1 km de ralentissement et 5 minutes supplémentaires sur le temps de trajet.
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1: Et la canicule toujours bien présente aujourd'hui. Une vingtaine de départements sont concernés. La région Rhône-Alpes n'y échappe pas. Justement, pour la suite de ce week-end, les prévisions avec Nemo Pavlovski de Météo France.
2: Cet après-midi, l'ambiance reste lumineuse au nord malgré un voile nuageux un peu plus présent que ce matin. Vers l'Alsace, on garde encore ce risque d'averse résiduelle sous un ciel un peu plus nuageux. Ailleurs, le soleil domine assez facilement. En montagne, les cumulus gonflent et donnent parfois en fin de journée une averse, prenant un caractère orageux vers les Pyrénées. Les températures sont en baisse au nord et plutôt stables dans le sud, sauf près de la Méditerranée où une nouvelle hausse se confirme. Comptez cet après-midi 28 degrés à Langrépeau, 29 à Paris, 30 à Nancy, Clermont-Ferrand et Strasbourg, 33 à Lyon et 34 degrés à Grenoble. Dimanche, le ciel évolue assez peu, si ce n'est le risque d'averse alsacien qui laisse place à un franc soleil et un temps plus nuageux l'après-midi vers les Alpes avec quelques orages. Les températures restent demain encore très élevées, en particulier dans la moitié sud. Ce temps sec et chaud autour de la Méditerranée est amené à se maintenir pour le début de la semaine prochaine. Bonne route avec Météo France sur Autoroute Info.
1: Dans les prochaines minutes, on vous donnera quelques idées pour occuper les petits et les grands dans votre voiture sur la route des vacances. Et pour le moment, c'est le retour de la playlist Autoroute Info pour vous accompagner en cette fin d'après-midi. Tame Impala et Jenny sur Autoroute Info.

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4: Un axe encore très emprunté en ce moment, c'est l'autoroute A43 entre Lyon et Chambéry en direction de Turin et des Alpes, avec un temps de parcours estimé à 1h10 au moins entre Lyon et Chambéry. Des bouchons qui vont débuter après la sortie 10, les Abrets. Il faut savoir qu'en temps normal, on est à peu près 50 minutes de temps de parcours. Donc là, c'est entre 20 et 30 minutes de plus pour rallier Chambéry depuis Lyon. Et puis il faut savoir ensuite, pour ceux qui vont rejoindre Turin en passant par la Savoie et le tunnel du Fréjus, tout au bout de la 43 Maurienne, il faudra encore compter sur 2 km de bouchons juste avant le tunnel de Fréjus, du Fréjus, et quasiment une heure de temps de parcours. On se retrouve au plus tard à 16h30 après la musique Banana Rama ou encore Miles Smith. Pour l'instant, la route des vacances peut parfois s'avérer longue et monotone entre chaque pause sur les airs, avec des bouchons également, comme c'est le cas en ce moment. Emma Logerette vous donne quelques idées pour occuper tout le monde dans la voiture.
5: Et on commence directement dans le thème des vacances avec le « J'ai dans ma valise ».
6: J'ai mis dans ma valise 3 ou 4 chemises.
5: Un jeu de mémoire, chaque joueur à tour de rôle cite un objet à ajouter dans la valise, tout en énumérant ceux qui ont été cités précédemment. Alors par exemple, « J'ai dans ma valise de la crème solaire », puis « J'ai dans ma valise de la crème solaire et un parasol », etc., etc. Le premier joueur qui s'en mêle les pinceaux et ne cite pas correctement dans le bon ordre les objets ajoutés précédemment est éliminé.
7: Tu es le maillon faible. Au revoir.
5: Si l'école manque un peu trop aux enfants, pour réviser sa géographie, vous pouvez aussi faire le jeu des plaques d'immatriculation. Le but est simple, trouver un maximum de pays et de régions. Donc chaque fois que vous repérez une nouvelle plaque, c'est un point en plus. Alors celui-là, ça reste mon préféré, le « Devine à qui je pense ». Alors c'est simple, c'est dans le titre. Vous pensez à quelqu'un, les autres dans la voiture se mettent à poser des questions fermées, donc auxquelles on ne peut répondre que par oui ou par non. Et le but du jeu, eh bien, c'est quand même de faire deviner une personnalité difficile à trouver et de regarder les autres galérer. Et puis il y a le jeu préféré des parents, le roi du silence. Celui-ci, on le connaît bien, les consignes sont simples. Le premier qui parle a perdu, donc si c'est la 10e fois en 6 minutes que vous entendez un « on est bientôt arrivé », c'est peut-être votre signe pour lancer une partie.
8: On est presque arrivé ?
9: Non !
8: Est-ce qu'on est presque arrivé ?
9: Oui.
8: C'est vrai ?
9: Non !
5: Donc que vous soyez en famille ou entre amis, il y a de quoi bien s'amuser pendant les vacances, avec des jeux à faire n'importe où et n'importe quand, et surtout de quoi bien occuper le trajet quand on est enfermé dans la voiture pendant de longues heures. Bonne route et bonnes vacances.

0: après Bananarama et Miles Smith. 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
1: Autoroute Info, l'information 24 heures sur 24, 7 jours sur 7, et c'est le cas en ce moment. On vous accompagne sur votre trajet sur la route des vacances avec ce week-end le plus chargé des vacances d'été. Et ça se confirme sur les autoroutes alpines, toujours pas mal de perturbations, notamment du côté de Grenoble sur la Nationale 85, au sud de Grenoble en direction de Gap-Briançon sur la route Napoléon. Vous mettez entre 20 et 30 minutes pour passer une perturbation de près de 4 km qui va débuter juste après la jonction avec la sortie 8 de la 480. Pour ceux qui quittent Grenoble par la 41 en direction de Chambéry et Albertville, il y a là aussi une perturbation de 4 km qui remonte avant la barrière de péage de Crolles. Il faut compter entre 15 et 20 minutes pour passer ces perturbations qui débutent après la sortie 25 domaine Montbonneau. L'axe A43 également très prisé, A43 entre Lyon et Chambéry en direction des Alpes. Les temps de parcours sont estimés à entre 1h10 et 1h15 pour rallier Chambéry depuis Lyon. Contrairement à 50 minutes en temps normal, c'est entre 20 et 30 minutes de plus que d'habitude pour rallier Chambéry depuis Lyon et poursuivre ensuite sur les axes alpins. Pour ceux ensuite qui rejoignent l'Italie en passant par le tunnel du Fréjus en Savoie, il y a toujours 2 km de bouchons, temps de parcours estimé à entre 45 minutes et 1 heure. L'autre tunnel transalpin, celui du Mont-Blanc, qui est également bien emprunté, cette fois c'est 1h15 d'attente sur près de 3 km de perturbations qui vont débuter après le secteur de Chamonix. Et puis ce soir, c'est aussi du côté de d'Annecy qu'il y a du monde avec la fête du lac qui ramène beaucoup de monde sur les pourtours de l'agglomération d'Annecy avec de l'impact sur l'A41, l'autoroute A41. Les bretelles de sortie 16 et 17 sont toujours saturées pour rejoindre le secteur d'Annecy. En Haute-Savoie, pour ceux qui rejoignent la Suisse et Genève depuis l'autoroute A40, là aussi il y a des perturbations et un petit peu d'attente. On parle pour le moment de quelques centaines de mètres de retenue, un peu plus de 5 minutes hein, pour rejoindre la douane de Pardonnet et rejoindre la Suisse. Pour ceux qui en revanche ont choisi le sud et vont rejoindre l'A7, on vous donne le temps de parcours entre Lyon Sud et Orange, c'est 3h35, 2h de plus qu'en temps normal. Et tout de suite, place à l'actualité générale, les titres de France Info.
2: Pâle de vent et le mercure qui grimpe à 40 degrés dans le massif du Gros Bessillon. La météo est particulièrement défavorable cet après-midi. Le risque d'incendie est même très élevé dans le département jusqu'à 22 heures. En Gironde, le feu est fixé. 208 000 habitants ont même eu l'autorisation de retourner chez eux. Sur les 220 000 évacués que cet incendie a forcé à fuir en 10 jours, il reste toutefois 2 points chauds au niveau du Cap Ferré et au sud de Lacanau. Le prix de l'électricité augmente à partir d'aujourd'hui, une hausse de 2,5% en moyenne. Ça représente environ 26 euros supplémentaires par an pour un foyer qui consomme 4,5 mégawatts. 20 départements en vigilance orange canicule aujourd'hui et qui vont le rester demain. Alerte qui concerne principalement l'Est et le Sud-Est, mais aussi les départements de la Haute-Corse et de la Corse du Sud. Et puis elles sont à la moitié du parcours quasiment. Les coureuses du Tour de France parties pour leur première étape à Lausanne, 137 km de plat au total, arrivée estimée à 6h moins le quart environ.
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1: Et on se retrouve dans quelques minutes pour le prochain point trafic, ce sera juste après Jake et Carla.

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1: On nous signale un départ de feu sur la 48 en Isère en direction de Grenoble, l'axe Lyon vers Grenoble au kilomètre 57. C'est après l'aire de Pontray et concerne tous ceux qui arrivent à l'origine de l'autoroute A43, l'axe Lyon-Chambéry. Un véhicule signalé en feu ou peut-être des dégagements de fumée sur la bande d'arrivée.

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14: On vous rappelle ce véhicule en feu sur l'autoroute A48 en Isère, l'axe Lyon vers Grenoble et Valence, kilomètre 58. Une voiture sur bande d'arrêt d'urgence qui a pris feu. Elle se trouve après l'aire de Pontray et concerne tous ceux qui arrivent à l'origine de l'autoroute A43, l'axe Lyon-Chambéry. Attention aux dégagements de fumée qui peuvent brouiller la vision. Et ce véhicule donc qui est en feu au bord des voies de circulation. Il y a toujours également beaucoup de monde qui circule sur les autoroutes alpines avec ce week-end le plus chargé des vacances d'été. Un trafic notamment plus important sur l'A43, l'axe Lyon-Chambéry en direction de Turin et des Alpes. Entre Lyon et Chambéry, le temps de parcours habituel est de 50 minutes. Et en ce moment, il faudrait entre 1h10 et 1h20, c'est-à-dire entre 20 et 30 minutes de plus pour rallier Chambéry depuis Lyon. Les difficultés, les bouchons vont débuter après la sortie 10 pour les Abrets. Et si vous circulez à bord d'une voiture électrique, vous serez peut-être accueilli par du personnel au moment de recharger votre véhicule. On les appelle les bornistes. Vivien Topa.
15: Avant l'émergence des pompes à essence avec paiement par carte bancaire dans les années 90, il était habituel d'être accueilli et servi par des pompistes dans les stations-service. Il existe désormais un nouveau métier équivalent au niveau des bornes de recharge, c'est celui de borniste. Aux périodes de pointe, des agents peuvent être présents sur certaines infrastructures de recharge sur les d'autoroute. Il vous accueille et assiste pour choisir la borne correspondant à votre véhicule, le bon câble de recharge, le moyen de paiement, le lancement de la session et vous rappelle de libérer la borne vers 80% afin de fluidifier les fils et éviter la saturation.
14: Et cela permet au final de réduire votre attente au moment de recharger. On se retrouve pour le point complet de 16h45. On ira du côté des deux tunnels transalpins, du Fréjus et du Mont-Blanc, avec toujours beaucoup d'attentes. Ce sera après la musique. Take on me, le groupe AHA.

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1: 16h passées de 45 minutes, on revient sur vos conditions de circulation en commençant par cette voiture en feu sur l'autoroute A48. On est en Isère, direction Grenoble et Valence. Une voiture en feu sur bande d'arrêt d'urgence au kilomètre 58 après l'aire de Ponteret et concerne tous ceux qui arrivent à l'origine de l'autoroute A43, l'axe Lyon-Chambéry. Les pompiers viennent tout juste d'arriver sur place pour débuter la maîtrise de ce feu sur cette voiture. La voie de droite est d'ailleurs neutralisée à hauteur de ce kilomètre 58. Vous vous décalez bien sur la voie de gauche, anticipée en arrivant dans le secteur. On va également parler de bouchons, de perturbations qui sont en place en commençant par le secteur de Grenoble en direction de Gap-Briançon. La route Napoléon, la Nationale 85, qui est prise d'assaut en direction également des stations de Loisans. Des perturbations qui vont débuter après la sortie 8 de l'A480. Vous comptez au moins 20 minutes supplémentaires dans ce bouchon de près de 4 km. Pour ceux qui, depuis Grenoble, rejoignent Chambéry ou encore Albertville, en quittant Grenoble par l'A41, il y a là aussi un bouchon. Il faut près de 15 minutes supplémentaires pour passer la barrière de péage de Crolles qui se situe après la sortie 25, domaine Montbonneau. Sur l'autoroute A43, l'axe Lyon-Chambéry, toujours des perturbations, même si ça a tendance à s'améliorer petit à petit. C'est 1h10 de temps de parcours pour rallier Chambéry depuis Lyon, contrairement à 50 minutes en temps normal, c'est 20 minutes de plus. Il y a également d'autres bouchons pour rejoindre l'Italie par les deux tunnels transalpins, en commençant par le tunnel du Fréjus en Savoie, tout au bout de la 43 Maurienne. 1 heure d'attente et 2 kilomètres de bouchon. Du côté de l'autre tunnel, celui du Mont-Blanc en Haute-Savoie après le secteur de Chamonix. 1 heure là aussi de difficultés, bouchon de 2 à 3 kilomètres.
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1: On est reparti en musique sur Autoroute Info avec ça.

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14: Il semblerait que le feu soit en voie d'être maîtrisé sur l'autoroute A48 en Isère en direction de Grenoble. Une voiture qui avait pris feu, les pompiers sont sur place au kilomètre 58. La voie de droite reste neutralisée après l'aire de Pontray. C'est une intervention qui concerne tous ceux qui à l'origine arrivent de l'autoroute A43, l'axe Lyon-Chambéry. Il y a encore beaucoup de monde qui se trouve sur les autoroutes alpines. En même temps, c'est le week-end le plus chargé de ces vacances d'été avec des prévisions de bison futé noir dans le sens des départs pour toute la France, orange dans le sens des retours. Des bouchons donc, notamment pour rejoindre l'Italie par les deux tunnels transalpins. On en reparle dans quelques minutes. Et puis ce soir, on surveille également le secteur d'Annecy. Et oui, c'est la fête du lac d'Annecy qui se tient comme tous les ans sur les abords du lac avec au programme feu d'artifice ce soir et puis d'autres animations du côté du bord du lac d'Annecy. Puis l'autoroute A41, attention, les sorties 16 et 17 peuvent être saturées. C'est le cas de la sortie 17 en ce moment sur cette A41 pour rejoindre le secteur d'Annecy. D'ailleurs, la sortie 15.1 est plutôt conseillée pour ceux qui rejoignent le secteur d'Annecy. Il faut savoir que beaucoup de monde est attendu ce soir, environ 150 000 spectateurs d'après la préfecture de Haute-Savoie. Puis il faut savoir que tous les ans, d'après l'Office de tourisme en temps normal, c'est près de 200 000 personnes qui se rassemblent sur l'ensemble des rives du lac, en comptant les spectateurs munis de billets et ceux qui assistent gratuitement au spectacle depuis les berges. Nous on se retrouve à 17h au plus tard, ce sera après Elena pour la musique, on écoute les Weezer. Yeah.

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1: Il est 17h, bienvenue à tous ceux qui nous rejoignent.
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1: Priorité à votre sécurité, on part tout de suite du côté de la Haute-Savoie sur la 40 en direction de Chamonix. Un véhicule en panne au kilomètre 10, c'est après la sortie numéro 19 de Cluses-Centre. Un véhicule, une voiture a priori sur bande d'arrêt d'urgence sur cette A40 en Haute-Savoie. Et puis sur la 43 en Isère, là aussi véhicule en panne et gênant en direction de Chambéry-Turin, kilomètre 66. C'est à hauteur de la sortie numéro 11 de Saint-Genis-sur-Guiers. Une voiture en panne sur la voie de droite. On est après la sortie 10 pour les en plein dans une zone de bouchon qui va vous concerner entre Lyon et Chambéry. D'ailleurs, ce bouchon, on le passe a priori en une bonne vingtaine de minutes supplémentaires. Bouchon qui débute après la sortie 10 pour les Abrets entre Lyon et Chambéry. Il faut donc 1h10 de temps de parcours au lieu de 50 minutes en temps normal. Pour ceux qui poursuivent ensuite en direction de l'Italie pour rejoindre le tunnel du Fréjus en Savoie tout au bout de la 43 Maurienne, c'est toujours un temps de parcours rallongé a priori d'une trentaine de minutes, on parle de moins d'un kilomètre de bouchon. Désormais, autre tunnel transalpin, celui du Mont Blanc en Haute-Savoie, après Chamonix. Cette fois-ci, c'est 1 heure de temps de parcours et 2 kilomètres de bouchon. Du côté de l'Isère, on va tout d'abord rappeler cette intervention qui se poursuit sur l'autoroute A48, l'axe Lyon vers Grenoble et Valence. Une voiture était en feu, les pompiers s'en sont occupés. Maintenant, l'intervention se poursuit, mais il n'y a plus de feu. Au kilomètre 58, la voie de droite reste neutralisée après l'aire de Pontret. C'est une intervention qui concerne ceux qui à l'origine arrivent de l'autoroute A43, l'axe Lyon-Chambéry, et rejoignent cette A48 en direction de Grenoble et Valence. D'ailleurs, attention, on a un ralentissement qui est en train de se former puisqu'il n'y a plus que la voie de gauche pour circuler. À Grenoble, justement, en direction de Gap et de Briançon, au sud de la ville, le trafic reste assez soutenu sur la Nationale 85 en direction donc du sud, même si ça s'améliore petit à petit. Et pour ceux qui quittent Grenoble par l'A41, direction Chambéry-Albertville, attention à un bouchon toujours d'actualité sur 2 km. Il faut 10 minutes supplémentaires après la sortie 25 de Domaine Montbonneau. À part ça, ça se passe plutôt bien sur le reste des axes que vous empruntez, même si vous restez nombreux à rouler, notamment du côté de la Haute-Savoie, secteur d'Annecy, ou encore dans le bassin Genevois. Et tout de suite, l'actualité générale, les titres de France Info.
2: Info, l'info en une minute, Anne Pinzon-Dussel. Le feu était fixé, mais il a repris dans le Var.
3: Et il a déjà brûlé 1250 hectares de plus. C'est le feu dans le massif du Gros Bessillon. Et jusqu'à 22h, le vent va continuer de souffler dans le département, ce qui fait que pour le moment, les pompiers ne sont pas vraiment optimistes. Par contre, en Gironde, la vie reprend peu à peu son cours. Là, le feu est fixé. Les habitants de 4 communes supplémentaires ont pu rentrer chez eux et le trafic des trains a repris doucement au sud de Bordeaux. Réunion d'urgence sur la politique migratoire, c'est ce que réclament 22 pays de l'Union européenne, mais pas la France ni le Portugal, après l'arrivée massive de migrants marocains en grande majorité dans l'enclave espagnole de Ceuta. 48 000 des 60 000 personnes qui sont entrées sont déjà reparties au Maroc 2 ou 3 jours après. L'Italie de Giorgia Meloni a décidé de suspendre temporairement les règles de l'espace Schengen vis-à-vis de l'Espagne. Le prix de l'électricité augmente dès ce 1er août, plus 2,5% pour les tarifs réglementés, ce qui veut dire 24 euros en plus sur la facture annuelle des 20 millions de Français qui y sont abonnés. Le taux du livret A, lui, passe de 1,5 à 1,7%.
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1: Et c'est reparti pour la musique. Jusqu'au prochain point trafic, on écoute Christophe Maé, La Lune. Bonne route.

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1: Il y a les voitures qui tombent en panne comme des mouches dans ce bouchon sur l'autoroute A43 en Savoie entre Lyon et Chambéry. Nouvelle voiture en panne au kilomètre 71 après la sortie 11 de Saint-Genis-sur-Guiers. La voiture se trouve sur la voie réservée aux véhicules lents. C'est la voie la plus

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4: Et un obstacle signalé sur l'autoroute A49 dans le département de la Drôme en direction de Valence. Un pare-choc sur les voies de cette A49 au kilomètre 57 à hauteur de la sortie 7 de Bourg-de-Péage et après la sortie 8, la Baume d'Austin-Saint-Nazaire en Royan. Il y a toujours beaucoup de monde qui circule sur les autoroutes alpines, l'axe A43 Lyon-Chambéry, entre Grenoble et Chambéry, également sur l'A41 ou encore à l'accès aux deux tunnels transalpins, bien évidemment. Le point complet sur vos conditions de circulation, ce sera dans les prochaine minute après le retour de la musique. Pour le moment, on écoute U2.

0: bourg de péage un peu avant d'arriver dans le secteur de Valence. Et puis on a toujours cette intervention sur la 48 en Isère, direction Grenoble, entre Lyon et Grenoble. Une intervention et une voie de droite neutralisée, kilomètre 58, sur un véhicule qui avait pris feu. Le feu est désormais maîtrisé. Après, l'aire de Pontré, la voie de droite reste neutralisée. Ça concerne tous ceux qui arrivent à l'origine de l'axe A43, l'axe Lyon-Chambéry. D'ailleurs, cette autoroute A43 entre Lyon et Chambéry qui reste très empruntée en ce moment, même si ça s'améliore petit à petit au niveau des temps de parcours. Désormais, c'est une vingtaine de minutes supplémentaires pour rallier Chambéry depuis Lyon, soit 1h10 à 1h20 au lieu de 50 minutes en temps normal. Il y a également d'autres bouchons, notamment à Grenoble, direction Chambéry, Albertville, un bouchon toujours d'actualité sur la 41 quand on quitte Grenoble. Et après la sortie 25, domaine Montbonneau, comptez 5 minutes de plus dans une perturbation d'un kilomètre. Il y a également d'autres perturbations pour rejoindre l'Italie par le tunnel du Mont-Blanc en Haute-Savoie, après Chamonix. C'est toujours 1 heure de temps de parcours et 2 kilomètres de perturbation. En revanche, une bonne nouvelle pour ceux qui rejoignent l'Italie par le tunnel du Fréjus en Savoie, désormais plus vraiment de perturbations à vous signaler. Vous pouvez être amené à patienter un petit peu avant de rejoindre ce tunnel du Fréjus, mais il n'y a plus vraiment de grosses zones de perturbations. Et puis pour ceux qui ont choisi le sud de la France et vont pour cela rejoindre l'A7, les temps de parcours restent très importants sur cette autoroute A7 pour le moment. On parle de 2h20 au lieu d'1h35 entre Lyon Sud et l'arrivée sur Orange.
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0: Dans quelques instants, les enfants auront la parole sur Autoroute Info. Andréa, 10 ans, nous a demandé pourquoi on ne pouvait pas faire demi-tour sur l'autoroute. Réponse dans quelques minutes, ce sera après Adèle Castillon.

0: Rappel de ces obstacles, ce pare-choc signalé sur la 49 dans la Drôme en direction de Valence, kilomètre 57 à hauteur de la sortie numéro 7 pour Bourg-de-Péage. Et puis c'est à 43 qui est toujours très emprunté entre Lyon et Chambéry en direction de Turin et des Alpes. On vous le rappelle, entre Lyon et Chambéry, c'est entre 20 et 30 minutes de temps de parcours supplémentaire. Et puis on a deux véhicules qui sont en panne. Kilomètre 66, une voiture sur la voie de droite après la sortie 10 pour les Abrets et à hauteur de la sortie 11 de Saint-Genis-sur-Guiers. Deuxième voiture en panne quelques kilomètres plus loin. 71 après la sortie 11 de Saint-Genis-sur-Guiers. Là aussi, c'est une voiture sur le côté droit des voies de circulation. Et puis après, vous passez une série de deux tunnels, celui de Dulin et de Lépine, juste avant de rejoindre Chambéry. Sachez que dans le tunnel de Dulin, le premier de ces deux tunnels, on ne circule que sur la voie de gauche. Une mesure de régulation est en place. Et on se retrouve dans quelques instants. Pour le moment, notre rubrique dit pourquoi. On répond aux questions posées par les plus jeunes voyageurs qui empruntent l'autoroute.
1: Pourquoi c'est comme
2: à
1: ça?
2: Après, ça
1: veut dire quoi,
2: maman,
1: ça?
2: Pourquoi?
0: Question posée par Andrea, 10 ans.
1: Pourquoi on ne peut pas faire demi-tour quand papa s'est trompé sur l'autoroute?
0: Comme Andrea, tu t'es peut-être déjà demandé pourquoi on ne pouvait pas faire tout simplement demi-tour quand on s'est trompé de direction. Eh bien, sur une autoroute, les voitures roulent très vite, souvent à plus de 100 km/h, sur plusieurs voies et dans le même sens, ce qui rend la circulation plus sûre. Si une voiture faisait demi-tour, elle se retrouverait alors à rouler en sens inverse des autres véhicules. On appelle ça un contresens. C'est l'une des situations les plus dangereuses sur l'autoroute. Imagine la scène. Tu es en voiture avec ta famille. Tout à coup, quelqu'un regarde les panneaux et s'écrie « Oh non, on a raté la sortie, il faut vite faire demi-tour !» Très mauvaise idée. Vous circuleriez dans le mauvais sens et croiseriez les autres conducteurs qui ne s'attendent absolument pas à voir arriver une voiture en face d'eux. Surpris, ils n'auraient alors que très peu de temps pour comprendre ce qui se passe et freiner ou changer de direction pour éviter l'accident. Les accidents qui se produisent dans ces cas-là sont souvent des chocs frontaux, c'est-à-dire des collisions de face particulièrement graves. Selon les responsables des autoroutes, lorsqu'un accident est causé par un contresens, il est mortel dans environ un cas sur deux. Chaque année, plus d'un millier de situations de contresens se sont détectées sur les autoroutes françaises. Heureusement, la plupart sont repérées rapidement avant qu'un accident ne se produise. Voilà, tu comprends à présent pourquoi il est strictement interdit de faire demi-tour ou de reculer sur l'autoroute. Perdre quelques minutes est beaucoup moins grave que de mettre sa vie et celle des autres en danger. Et sur l'autoroute, la règle est simple, on avance toujours tous dans le même sens pour que tout le monde arrive à bon port. En résumé, la prochaine fois que quelqu'un dira « Zut, on a manqué la sortie !» La bonne solution sera de continuer tout simplement jusqu'à la sortie suivante, puis de reprendre la route dans le bon sens. Tu te poses des questions, nous, on y répond.
3: Allez, prochain point trafic, ce sera d'ici 17h30, après la musique de Tracy Chapman et pour le moment, Imagine Dragons sur Autoroute Info. Bonne soirée, bonnes vacances.

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1: En ce week-end et ce samedi de chassés-croisés, des vacances d'été, le week-end le plus important avec des conditions de circulation particulièrement difficiles du côté de l'autoroute A43, l'axe Lyon-Chambéry. On le rappelle, entre Lyon et Chambéry, un temps de parcours estimé, d'après les dernières informations que nous recevons, à entre 1h et 1h10, contrairement à 50 minutes en temps normal. On est à 10 à 20 minutes de plus avec des bouchons qui vont débuter après la sortie numéro 10 pour les Abrets. On a une série de deux tunnels, le tunnel de Dulin puis celui de l'Épine. Sachez que dans le tunnel de Dulin, il y a une régulation du trafic, on ne circule que sur une voie. Et on a également un véhicule qui est en panne et pris en charge, kilomètre 66, direction Chambéry-Turin, un véhicule en panne à hauteur de la sortie numéro 11 de Saint-Genis-sur-Guiers, la voie de droite neutralisée, et le personnel autoroutier se trouve sur place. Du côté de l'A49 dans la Drôme en direction de Valence, toujours cet obstacle, ce pare-choc sur les voies signalé au kilomètre 57 à hauteur de la sortie numéro 7 de Bourg de Péage. Et puis il y a également toujours cette intervention sur l'autoroute A48 en Isère, direction Grenoble-Valence. Du personnel autoroutier s'occupe d'un véhicule au bord des voies. La voie de droite est neutralisée, kilomètre 58 après l'aire de Ponteray. Et c'est une intervention qui concerne tous ceux qui arrivent à l'origine de l'autoroute A43 et rejoignent cette A48 en direction de Grenoble et de Valence. Toujours de l'attente pour rejoindre l'Italie en passant par la Haute-Savoie et le tunnel du Mont-Blanc. On est à 1 heure d'attente et 2 km de bouchon après Chamonix. Et puis pour terminer, il y a toujours le secteur de Grenoble où le trafic reste dense, même si ça s'est nettement amélioré à cette heure-ci. Attention, quand vous rejoignez la Nationale 85, la route Napoléon direction Gap-Briançon, il peut y avoir encore quelques ralentissements. Et puis pour terminer, pour ceux qui ont choisi le sud et vont emprunter l'A7, c'est complètement saturé, hein, toujours sur cette A7, même si conditions de circulation s'améliorent petit à petit. D'après les dernières informations, il faudrait 2h20 au lieu d'1h35 entre Lyon-Sud et Orange sur cette A7. Et maintenant, place à l'actualité générale avec les titres de France Info.
2: Pour la plupart des évacués en Gironde,
3: 10 000 habitants supplémentaires peuvent désormais rentrer chez eux. En tout, ce sont 208 000 évacués sur 224 000 qui peuvent regagner leur domicile, alors que le feu est fixé dans le département, à l'exception de deux points chauds qui restent actifs sur la presqu'île du Cap Ferret et au sud de Lacano. En revanche, le risque est maximal dans le Var, où les pompiers tentent de contenir la reprise du feu dans le massif du Gros Bessillon, le tout dans de très mauvaises conditions météo entre la canicule et le Mistral qui souffle désormais depuis cet après-midi. Un navire de l'agence atomique russe Rosatom a été coulé par une attaque de drones ukrainiens sans faire de victimes, annonce la société, selon laquelle le navire transportait des marchandises civiles. Alors que la nuit dernière en Ukraine, 9 personnes ont été tuées dans une nouvelle attaque de missiles russes sur Kiev. Environ 1500 personnes seront rassemblées cet après-midi dans une free party à Aubigny, dans les Deux-Sèvres, malgré une interdiction de la préfecture à cause du risque d'incendie. Les fêtards qui ont prévu des extincteurs sur tout le périmètre de la Free Party.
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1: La musique sur Autoroute Info, c'est avec Jérémy Frérot.
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10: On vous rappelle cet obstacle, un pare-choc sur les voies de la 49 dans la Drôme en direction de Valence, kilomètre 57, un pare-choc signalé à hauteur de la sortie 7 pour Bourg-de-Péage. On rappelle également les bouchons sur l'autoroute A43, l'axe Lyon-Chambéry en direction des Alpes et de Turin. Il faut toujours compter sur ces perturbations après la sortie numéro 11 de Saint-Genis sur Guiers, un peu avant d'arriver sur le secteur de Chambéry. Vous comptez entre 10 et 20 minutes de plus sur votre temps de trajet pour parcourir les 20 derniers kilomètres avant de rejoindre Chambéry. Il y a notamment une zone de deux tunnels, celui de Dulin et de Lépine, où le trafic ralentit fortement. Vous circulez en voiture électrique et redoutez de trouver des stations de recharge saturées en cette journée de fort trafic. Écoutez les conseils de Bruno Bouvard des autoroutes APRR. Il est au micro de Franck Pélissier.
11: Anticipez en ayant recours au site internet, applications et autres planificateurs d'itinéraires qui peuvent vous informer avant d'arriver sur l'aire du niveau d'occupation de la station de recharge. Gardez toujours un petit 20% d'autonomie si d'aventure la station sur laquelle vous aviez jeté votre dévolu était occupée pour aller sur la station suivante.
12: L'un des problèmes aussi, c'est la façon dont les conducteurs se rechargent.
11: Oui, il faut savoir que le temps pour charger de 20 à 80% une batterie est à peu près le même que pour passer de 80% à 100%. Donc, pour permettre de se recharger tous en attendant un minimum de temps, libérez la station dès lors que vous avez atteint un niveau de charge de 80%.
10: Et sachez que le temps moyen pour une recharge à 80% est d'environ 30 minutes. Le prochain point trafic sur Autoroute Info, ce sera à 17h45. Avant ça, vous l'entendez, pour vous accompagner, c'est Cindy Lauper dans les prochains kilomètres. Bonne route sur la route des vacances.

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1: Et il reste toujours des bouchons en ce samedi soir de chassés-croisés sur la route des vacances ou de retour des vacances. Malheureusement pour certains d'entre vous et sur l'autoroute A43, l'axe Lyon-Chambéry, toujours une perturbation principale après la sortie 10 Les Abrets. Sachez qu'entre Lyon et Chambéry, il faut compter entre 10 et 20 minutes de plus sur votre temps de trajet. Je le disais donc, le principal bouchon qui est même après la sortie 11 de Saint-Genis-sur-Guiers pour passer une série de deux tunnels juste avant l'accès à Chambéry. Pour ceux qui rejoignent l'Italie en passant par la Haute-Savoie et le tunnel du Mont-Blanc, on est toujours à une heure d'attente, à peu près 2 km de perturbation avant ce tunnel du Mont-Blanc après Chamonix, sur le département de la Haute-Savoie. Il reste encore quelques perturbations, notamment un trafic qui reste dense du côté de Grenoble, sur la rocade sud grenobloise. Pour ceux qui sont du côté d'Annecy aussi, ce soir c'est la fête du lac d'Annecy. 150 000 personnes attendues sur les abords du lac d'Annecy pour feux d'artifice et autres animations ce soir. Du côté de l'autoroute, eh bien, cela peut créer une surcharge sur les sorties 17 et 16 dans le secteur d'Annecy. Il vous est d'ailleurs conseillé de prendre la sortie numéro 15.1 de Seine-au-Sud. Pendant que je vous parlais, une nouvelle information nous parvient tout juste. Priorité à votre sécurité. On part sur la nationale 205 en direction du tunnel du Mont-Blanc et de Chamonix. D'ailleurs, direction le tunnel du Mont-Blanc, un peu après le secteur de Chamonix. Un véhicule qui est en panne juste avant l'accès à ce tunnel du Mont-Blanc et en plein dans la zone de bouchons.
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1: Et on se retrouvera juste après la musique de David Guetta sur Autoroute Info.

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17: Il reste deux principales perturbations en ce moment et qui s'améliorent petit à petit, en tout cas sur l'A43, l'axe Lyon-Chambéry. Les bouchons sont en train de réduire très fortement, puisqu'on a toujours quelques ralentissements après la sortie en Saint-Genis-sur-Guiers, mais plus vraiment de grosses zones de perturbations. Il faut en tout et pour tout, entre Lyon et Chambéry, compter entre 5 et 10 minutes de plus sur le temps de trajet sur l'A43 en direction de Turin et des Alpes. Justement, pour ceux qui rejoignent l'Italie, en passant notamment par le tunnel du Mont-Blanc en Haute-Savoie, il faut toujours compter sur une heure d'attente, 2 kilomètres de bouchon après le secteur de Chamonix. La bonne nouvelle, c'est que pour ceux qui rejoignent l'Italie par l'autre tunnel, celui du Fréjus en Savoie, il n'y a pas d'attente particulière. Justement, on en a parlé de l'attente pour rejoindre le tunnel du Mont-Blanc. On va également vous rappeler les quelques règles qui doivent être respectées au moment de l'emprunter. Erika Noro, l'une des responsables du tunnel du Mont-Blanc.
18: 12 minutes pour traverser le tunnel, il ne faut pas s'arrêter pour n'importe quoi. Si vous avez un souci, bien sûr, il faut s'arrêter, mais pipi, on l'a fait à l'extérieur du tunnel. Vitesse minimum, c'est 50 km/h, maximum 70. On vous rappelle qu'il y a 6 radars fixes qui contrôlent la vitesse du côté français, un radar tronçon du côté italien, interdiction de doubler. Les caméras du tunnel détectent les gens qui doublent. À la sortie, vous avez le comité d'accueil. Côté français, vous avez la gendarmerie qui vous accueille et police italienne de l'autre côté. Et il y a les amendes à payer.
17: Et à chaque franchissement de la ligne blanche dans le tunnel, c'est l'amende assurée. Vous dépassez 4 fois, vous recevrez 4 amendes. J'espère que vous passez un bon trajet à l'écoute d'Autoroute Info, trajet vers la route des vacances ou bien de retour de vacances pour certains d'entre vous. Le prochain point complet, ce sera d'ici 18h au plus tard. Avant ça, pour vous accompagner dans les quelques kilomètres qui arrivent, Los Lobos, ce sera juste après. Joseph Kamel en musique sur Autoroute Info.
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1: À 18h, on continue de vous tenir informé sur votre trajet.
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1: On commence par ces débris, obstacles signalés sur l'A40 en Haute-Savoie, direction Chamonix et Genève. Kilomètre 64, on est d'ailleurs dans le secteur de Genève, après la sortie 13.1 Archamps Technopôle. Des obstacles débris qui se trouveraient sur les voies, voie de droite et voie de gauche. Et on rappelle également ces quelques perturbations en place, notamment la plus grosse difficulté pour le moment reste l'accès à l'Italie en passant par le tunnel du Mont-Blanc en Haute-Savoie. Une heure d'attente, 2 km de bouchon avant l'accès à ce tunnel du Mont-Blanc. Autre perturbation, mais ça s'améliore grandement, c'est l'autoroute A43, l'axe Lyon-Chambéry, qui a été très empruntée aujourd'hui en direction des Alpes et de Turin. À cette heure-ci, plus vraiment de bouchons, même s'il peut encore y avoir un trafic très chargé sur cet axe autoroute A43. Et puis, il y a également du monde sur l'agglomération de Chambéry, la traversée de l'agglomération de Chambéry et sa voie rapide urbaine, notamment à cause d'une zone de travaux qui peut créer quelques ralentissements. Et puis ce soir, la fête du lac d'Annecy, comme tous les ans du côté d'Annecy, beaucoup de monde attendu, 150 000 spectateurs, rien que ça, avec quelques perturbations ressenties du côté de la 41 Nord, secteur d'Annecy, la sortie 16 ou encore la sortie 17 qui sont encore très empruntées. Et maintenant, place à l'actualité générale, les titres de France Info.
2: L'info avec Anne Pinxon-Dussel. Anne, dans quelques minutes, ce sera la fin de la première étape du Tour de France Femmes.
3: 207 coureuses étaient sur la ligne de départ pour cette boucle de 138 km autour de Lausanne. La Française Pauline Ferrand-Prévot est là pour défendre son titre. On va vous faire vivre évidemment cette arrivée en direct. Du côté des incendies, du mieux et du moins bon, du mieux en Gironde où le feu est fixé et où les habitants de 4 communes supplémentaires ont pu rentrer chez eux aujourd'hui. Du moins bon par contre dans le Var, puisque depuis la reprise de l'incendie du Gros Bessillon, hier, les flammes ont parcouru 1500 hectares de plus. Le vent continue de souffler et les moyens aériens ne peuvent pas tous intervenir. Le feu est toujours très actif, dit le préfet qui fait un point presse en ce moment. Les ministres de l'Intérieur de l'Union européenne ont rendez-vous mardi en visio pour une réunion suite à ce qui s'est passé à Ceuta. 60 000 migrants venus du Maroc sont entrés dans l'enclave espagnole avant d'en ressortir pour la plupart à peine 2 à 3 jours plus tard. Cette réunion européenne était réclamée par 22 pays dont l'Italie, l'Allemagne ou la Hongrie, mais pas par la France ni le Portugal qui sont voisins de l'Espagne.
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1: Et on s'intéresse à un véhicule qui est en panne sur l'accès à l'autoroute A43 en direction de Lyon. Une voiture qui est en panne quand vous arrivez du secteur de Chambéry, de sa voie rapide urbaine, juste avant de rejoindre la 43 direction Lyon. Un véhicule qui est en panne avant l'accès à cette A43. On se retrouve dans quelques minutes sur Autoroute Info après Alex Warren.

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8: On vous rappelle ce véhicule, cette voiture qui est en panne et qui vous concerne quand vous êtes dans la traversée de l'agglomération Chambéry et que vous rejoignez l'autoroute A43 en direction de Lyon dans cette bretelle d'accès à la 43. Une voiture qui est en panne sur le bord des voies de circulation. À part ça, ça se passe désormais vraiment bien sur les axes que vous empruntez. Pas de grosses perturbations à vous signaler. Une zone d'attente qui reste importante mais qui réduit, c'est l'accès à l'Italie en passant par le tunnel du Mont Blanc en Haute-Savoie après Chamonix. On est désormais à 45 minutes d'attente. Le prochain point trafic d'ici à 18h15 après le retour de la musique de Katy Perry et pour le moment Elton John sur Autoroute Info.

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1: 18h et bientôt 15 minutes, vous êtes à l'écoute d'Autoroute Info. À cette heure-ci, les conditions de circulation s'améliorent grandement sur la quasi-totalité des axes que vous empruntez. Rien de difficile à vous signaler, même si le trafic reste dense en ce samedi de chassé-croisé entre Juilletiste et Aoussien. Il y a toujours de l'attente pour rejoindre l'Italie en passant par le tunnel du Mont-Blanc.

0: ces derniers jours. Dans quelques minutes, on verra que ces événements sur la route de vos vacances peuvent être évités. Pour le moment, la musique, Naïka sur Autoroute Info.
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2: Et on vous rappelle ces obstacles sur la 40 en Haute-Savoie, direction Chamonix et dans le secteur de Genève. Des débris au milieu des voies de circulation après la sortie 13.1 Archamps Technopôle, kilomètre 64 de cette autoroute à 40. Partout ailleurs, ça s'est quand même nettement amélioré sur tous les axes que vous empruntez. Il reste encore une zone où vous allez patienter, c'est pour rejoindre l'Italie par le tunnel du Mont-Blanc. On le rappelle, entre 30 et 45 minutes d'attente, un peu moins de 2 km de bouchons après le secteur de Chamonix. La musique, ce sera avec Téléphone ou encore Edouard Maya dans quelques instants. Pour le moment, on va s'intéresser aux épisodes de canicule qui sont survenus cet été et aux nombreux incendies qui se sont déclarés au bord des autoroutes. Quelques gestes peuvent permettre d'éviter le pire. Félix Toupin.
3: En cette période de forte chaleur, le risque d'incendie est particulièrement élevé et 9 départs de feu sur 10 sont d'origine humaine. Comment éviter tout départ de feu ? Nicolas Desbeaux, des autoroutes APRR.
4: Évidemment, ne jamais jeter de mégots par la fenêtre. Ça, je dirais, c'est un conseil assez universel en ces périodes de forte sécheresse.
3: Si vous déclenchez un incendie en jetant votre mégot par la fenêtre de votre véhicule, vous êtes passible d'une amende qui peut atteindre plusieurs milliers d'euros accompagnée d'une peine d'emprisonnement. Outre les mégots, les canettes en métal et les bouteilles en verre peuvent également être à l'origine d'un incendie. Encore plus que d'habitude, il est impératif de ne pas laisser ces déchets dans la nature. Quelles sont les autres précautions à prendre sur la route des vacances pour éviter tout départ de feu, Nicolas Desbeaux ?
4: Par exemple, par rapport à son véhicule, pour préparer son voyage, s'assurer qu'il est en bon état. On sait que la chaleur augmente les risques aussi pour la mécanique. On peut avoir des phénomènes de surchauffe du véhicule qui peuvent aussi conduire à des problématiques de type incendie. Et puis après, sur notamment les aires de repos et de service, c'est se limiter à bien stationner sur les zones délimitées et éviter tout comportement à risque sur les dépendances vertes, parce que par définition, les sols sont très secs et tout comportement imprudent peut conduire à un départ de feu.
3: Donc, ne pas se garer sur de l'herbe, il faut toujours bien rester sur les places de parking des aires de service.
4: Oui, c'est ça, c'est ce qu'il faut privilégier, effectivement. Et puis, par ces temps de forte chaleur, bien sûr, prendre toutes les précautions d'usage par rapport à la santé des occupants du véhicule.
3: Évidemment, pensez à prendre de l'eau avec vous dans la voiture pour faire face à toute éventualité.
4: Plus largement à la préparation du voyage, parce que le risque incendie, c'est aussi le risque d'être arrêté sur l'autoroute en cas de feu à proximité des voies de circulation.
3: Si vous êtes concerné par un incendie en bordure d'autoroute et que vous l'avez entendu sur Autoroute Info ou lu sur un panneau d'information, inutile de contacter les pompiers, ils sont déjà prévenus par le PC autoroutier.

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1: À 18h30, Autoroute Info vous accompagne sur votre trajet ce samedi de chassés croisés avec des difficultés qui se sont prolongées tout au long de cette journée. C'était classé noir dans le sens des départs dans toute la France, orange dans le sens des retours. À 7h06, ça s'est clairement amélioré sur l'ensemble des axes que vous empruntez. Il reste une zone de perturbation. Ça reste l'accès à l'Italie en passant par le tunnel du Mont-Blanc en Haute-Savoie après Chamonix. Mais là aussi, les temps de parcours diminuent. Maintenant, c'est pas plus de 30 minutes d'attente quand vous arrivez au début de ce bouchon qui fait désormais bien moins de 2 km. La fête du lac d'Annecy ce soir qui ramène beaucoup de monde. On attend entre 150 et 200 000 spectateurs pour cette fête annuelle autour du lac d'Annecy et des bretelles de sortie qui ont tendance à être saturées sur la 41 Nord. La sortie 16 et la sortie 17, pour le moment, ça se passe plutôt bien, mais soyez prudents quand vous empruntez ces bretelles de sortie. Et puis pour ceux qui ont choisi le sud de la France et vont pour cela rejoindre la 7, entre Lyon et Orange, les temps de parcours s'améliorent petit à petit. Il faudrait 1h35 en temps normal pour rallier Orange depuis Lyon Sud via cette A7. En ce moment, il faut moins de 2h20. Maintenant, place à l'actualité générale avec les titres de France Info.
2: Jour mobilisé dans le Var.
3: Oui, pour lutter contre cette reprise d'incendie survenue hier après-midi. Déjà 1500 hectares parcourus par les flammes. La zone où s'est déclarée cette reprise de feu est considérée comme à très haut risque jusqu'à 22h. Le dispositif pour lutter contre cette reprise fonctionne pour l'instant, dit le préfet du Var. L'incendie de Gironde est lui fixé. Déclaré le 22 juillet à Somos, il a ravagé 42 000 hectares. Compte tenu de l'amélioration de la situation, de nouveaux habitants ont été autorisés à rentrer chez ceux de Somos, du Temple, d'Arès, de Marcheprime, idem pour les habitants des quartiers de Lubec et de la Pointe situés à Audange. Dans le nord de Sèvres, une free-party est en cours depuis la nuit dernière à Aubigny. 1500 personnes rassemblées malgré une interdiction de la préfecture en raison des risques d'incendie. Kiev et sa région visée par une nouvelle attaque de missiles balistiques russes ont compté au moins 10 morts. Au total, la Russie a tiré 35 missiles et 185 drones d'attaque sur l'Ukraine au cours de la nuit, dont 2 missiles et 154 drones ont été interceptés selon l'armée de l'air ukrainienne. Le Tour de France féminin et la victoire au sprint de Lorena Vibes, la néerlandaise, a remporté la toute première étape à Lausanne en Suisse. Elle endosse le maillot jaune de leader.
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1: On vous accompagne 24 heures sur 24, 7 jours sur 7. Et demain, le trafic sera encore chargé dans le sens des départs ce dimanche, notamment en Auvergne-Rhône-Alpes. Le sens des départs classé rouge par Bison Futé. Le reste de la France, ce sera orange. En revanche, dans le sens des retours, là, ça se passera bien mieux. Ce sera vert dans quasi toute la France et seulement orange dans le quart sud-ouest pour vous dans le sens des retours sur les autoroutes que vous empruntez. On se retrouve juste après la musique, après Mauvais Joe.

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14: On vous rappelle l'attente avant de rejoindre l'Italie par le tunnel du Mont-Blanc. La seule perturbation à signaler à cette heure-ci, c'est après Chamonix. Moins de 2 km de bouchon désormais, moins de 30 minutes pour rejoindre ce tunnel du Mont-Blanc et accéder au versant italien. Sur le reste des axes des autoroutes alpines, ça se passe nettement mieux, même si il y a toujours du monde, notamment sur l'autoroute A43 entre Lyon et Chambéry. On continue de surveiller tout ça et on en reparle au prochain point trafic de 18h45 après Cathy Tunstall et tout de suite Vianney.
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1: 18h45, vous êtes à l'écoute d'Autoroute Info en ce samedi de chassé-croisé des axes 13 empruntés sur les autoroutes alpines encore à cette heure-ci, même si les bouchons, eux, sont terminés. Il reste une zone où vous allez patienter encore un peu, c'est l'accès à l'Italie par le tunnel du Mont-Blanc en Haute-Savoie après Chamonix, mais les temps de parcours continuent de s'améliorer. Maintenant, ce n'est pas plus de 15 minutes d'attente quand vous arrivez au début du bouchon, un peu moins d'un kilomètre de perturbation avant l'accès à ce tunnel du Mont-Blanc. Sur le reste des autoroutes alpines, rien de nouveau à vous signaler, pas de véhicule en panne, d'obstacle ni d'accident pour le moment. Attention au trafic qui reste dense entre Lyon et Chambéry en direction des Alpes et de Turin, ou bien encore du côté de la Haute-Savoie et au passage notamment du bassin Genevois. On vous rappelle également que ce soir c'est la fête du lac d'Annecy, comme tous les ans. Il y aura feux d'artifice et autres animations sur les bords du lac. Cela peut également créer quelques perturbations sur la 41 Nord entre la sortie 16 et la sortie 17 qui permettent toutes les deux de rallier les bords du lac d'Annecy. Ce soir, pas moins de 150 000 spectateurs sont attendus. Basile Voisin et Géraldine Millard répondent désormais aux questions que vous pouvez vous poser sur les travaux réalisés sur autoroute.
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2: Vrai ou faux? Les concessionnaires autoroutiers ne tiennent pas compte des retours des usagers sur des travaux.
3: C'est faux. Chaque réclamation est analysée dans le cadre du système qualité pour améliorer les futures opérations sous de meilleurs auspices. Ces retours permettent donc d'identifier des dysfonctionnements et d'améliorer alors l'organisation des futurs chantiers. L'analyse de ces retours d'une mauvaise expérience vécue par les usagers va faciliter l'ajustement, par exemple, des dispositifs d'information, des horaires de chantier ou encore des itinéraires proposés. Le vrai faux d'Autoroute Info, ce sont vos questions, nos réponses à retrouver sur autoroute-info.fr.
1: Dans moins de 5 minutes, focus sur Visite 52, l'événement patrimonial de l'été en Haute-Marne. Pour le moment, c'est le retour de la playlist Autoroute Info, la musique avec Pierre Demar.

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8: Et le rappel de vos conditions de circulation et de l'attente pour rejoindre l'Italie par le tunnel du Mont-Blanc, ça continue de s'améliorer, seulement un peu moins de quelques centaines de mètres de perturbation et moins de 15 minutes pour rejoindre le tunnel du Mont-Blanc après le secteur de Chamonix. Les temps d'attente ont bien diminué sur les autoroutes alpines. C'est à l'image du reste du réseau autoroutier. Plus d'autres perturbations sur le reste des axes que vous empruntez. On se retrouve pour le point complet de 19h. Ce sera après Queen ou encore Kavinsky en featuring avec Angèle. Pour l'instant, nous partons en Haute-Marne où cet été, il y aura différentes visites qui seront organisées dans les villes du département. C'est ce qui est au cœur du projet Visite 52, Victor Simonet.
9: Tout d'abord, laissons Angélique Rose, médiatrice du patrimoine de Haute-Marne, nous présenter plus en détail ce projet de visite.
10: Pendant toute la saison, donc de mai à octobre, on va proposer, comme on l'a fait déjà depuis 3 ans maintenant, des visites guidées avec différentes formules. Visite apéro en premier lieu, donc ça c'est une formule sympa forcément, puisque rien que le nom visite apéro, on sait qu'après la visite on va partager un bon moment avec les participants. On découvre à la fois donc le patrimoine de la ville, du site historique, puisqu'il y a des visites qui sont programmées sur une dizaine d'endroits différents. On découvre donc le patrimoine avec un guide, ses spécificités, son histoire, et en fin de visite donc on se retrouve dans un lieu convivial. Donc à Langres par exemple, c'est la tour de Navarre, la plus belle tour d'artillerie. À Bourbonne-les-Bains, c'est dans l'ancienne piscine militaire, donc piscine thermale.
9: En plus de ces visites assez conviviales, des visites thématiques.
10: Comme leur nom l'indique, on va creuser un thème particulier, une période, un personnage, un lieu. Et donc ces visites-là vont attirer peut-être plus les habitants qui connaissent déjà le territoire mais qui ont envie d'en savoir plus.
9: Justement, direction Langres pour l'une des visites au programme qui permet de revivre les incendies marquants de l'histoire de la ville, comme celui du théâtre.
11: À minuit et demi, les artistes ont fini de donner un spectacle aux officiers militaires. Et à 1h15, il y a quelqu'un qui habite le voisinage qui voit refléter dans le mur en face de chez lui des rougeurs. Seulement, en 1915, on a une habitude, c'est de couper l'eau la nuit. Le temps que l'eau arrive, le feu a fait son œuvre.
9: Sébastien Mercier est guide et sapeur-pompier. Il nous emmène également au niveau de l'un des points clés de la visite, revivre l'incendie de la cathédrale.
11: C'est un orage, la foudre tombe sur le clocher à la croisée du transept. Le feu commence à prendre. On est le 18 avril 1562. C'est le début de la guerre de religion. Donc tout le monde se précipite au rempart pensant que c'est des assaillants. Pendant ce temps-là, l'incendie, il se propage.
9: Pour pouvoir vous aussi participer à ce genre de visite, rendez-vous sur le site bienvenue-hautemarne.fr.

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1: Il est quasiment 19h, merci d'être à notre écoute.
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1: Et à cette heure-ci, les conditions de circulation sont toutes très bonnes. Plus de perturbations pour rejoindre l'Italie par le tunnel du Mont-Blanc en Haute-Savoie. Ça y est, c'est terminé. Plus de bouchons à vous signaler, comme sur l'ensemble du reste des axes que vous empruntez sur les autoroutes alpines en ce samedi soir. De chasser croisé sur la route des vacances, que ce soit dans le sens des départs ou dans le sens des retours, vous vous croisez sur les autoroutes alpines avec un trafic qui peut toujours rester dense. Hein. En revanche, notamment entre Lyon et Chambéry sur l'autoroute A43 en Isère et en Savoie, du côté de Genève, le bassin Genevois, sur l'autoroute A40 ou encore en passant par l'agglomération grenobloise. Allez, maintenant place à l'actualité générale, les titres de France Info.
2: Avec Stéphane Milhomme. Stéphane, dans le Var, le préfet l'assure, le feu est toujours très actif.
3: Il a beaucoup de reprises selon lui, mais à ce stade, le dispositif fonctionne. La chaleur ne facilite pas la tâche des pompiers. Le Var également en vigilance orange canicule. Il a fait 40,9 degrés au plus chaud cet après-midi et selon cette fois Météo France. En Gironde, plus de 208 000 personnes sont autorisées à rentrer chez elles. Plus de 10 000 ces dernières heures. Le méga-feu est désormais fixé, c'est-à-dire qu'il ne progresse plus. Un gros accident sur le rallye de Finlande. Il vise Sébastien Ogier et son copilote Julien Gracia à la fin de la 17e étape cet après-midi sur leur Toyota. Ils ont réussi à s'extraire et sont maintenant hospitalisés pour des examens. Près de 300 000 personnes à la marche des fiertés de Hambourg cet après-midi en Allemagne, et cela une semaine après l'attentat à Berlin. La police a doublé ses effectifs pour encadrer cette manifestation.
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1: La musique de retour sur Autoroute Info avec Shakira.

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10: Et on rappelle vos conditions de circulation. Après 19h, les conditions de circulation sont toujours très bonnes pour le moment. Rien de nouveau à signaler, pas de véhicule en panne, d'obstacle ni d'accident. C'est tant mieux, on va pas s'en plaindre. Le prochain point trafic donc à 19h15, ce sera après le retour de la musique sur Autoroute Info. Et on écoute Dépêche Mode. Bonne route et bonne soirée.

0: des départs ou celui des retours avec ce chassé-croisé entre juilletistes et haussiens. Mais pour le moment, ça se passe bien. En tout cas, pas de véhicule en panne, pas d'obstacle ni d'accident à vous signaler. En revanche, en cette période de canicule, le risque d'incendie est très élevé. Dans ce contexte, certains comportements sont à proscrire. Le commandant Jean-Noël Chapuis du service départemental d'incendie et de secours de la Haute-Savoie est interrogé par Félix Toupin.
1: Quand on est sur la route en tant qu'usager, bien entendu, ne surtout pas procéder à des jets de mégots de cigarettes dans la nature, puisque les bordures de route sont bien souvent composées d'une strate herbacée, donc simplement de l'herbe qui est le premier niveau de végétation à réagir à la sécheresse et qui se trouve depuis bien longtemps jaunie du fait de l'absence d'humidité dans les végétaux. Typiquement, cette strate, elle va avoir tendance à permettre l'éclosion et la propagation d'un feu beaucoup plus facilement. Et je dirais que tout gel mégot va conduire de toute manière à l'inflammation de la végétation.
0: Et il n'y a pas que les mégots, les jets de bouteilles en verre ou de canettes, bref, tout ce qui peut réfléchir la lumière du soleil peut également très rapidement mettre le feu à la végétation. 9 départs de feu sur 10 sont d'origine humaine.
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0: Quel est le pays d'Europe où il est le plus dangereux de circuler et celui où on conduit le mieux? La réponse à ces questions, ce sera juste après la musique. Et Ed Sheeran nous accompagne sur Autoroute Info jusqu'au prochain point trafic.

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1: On le rappelle, ce soir, c'est la fête du lac d'Annecy, comme tous les ans. Entre 150 et 200 000 personnes spectateurs sont attendus tout au long de la soirée du côté du lac d'Annecy pour des feux d'artifice et autres animations. Un trafic très chargé dès l'autoroute A41 en Haute-Savoie.

0: compris secteur d'Annecy, la sortie 16 et la sortie 7, 17, qui sont un peu plus empruntées qu'en temps normal, même si pour le moment, on ne parle pas de saturation de ces bretelles de sortie. Et on se retrouvera à 19h30, prochain point complet sur vos conditions de circulation, en espérant que ça reste toujours aussi calme. Avant ça, ce sera Néa ou encore Zebda qui vous accompagneront en musique. Pour le moment, on va parler des pays d'Europe. Si vous prévoyez prochainement un road trip en Europe, sachez que tous les pays ne se valent pas en termes de sécurité routière. Paulin Caillard.
1: Le numéro 1 de la sécurité routière, c'est le royaume de Suède, avec 22 morts par million d'habitants sur la route. En 1997, le Parlement suédois s'est donné pour objectif de faire disparaître la mortalité au volant. Le pays a massivement investi dans son infrastructure routière, reconstruisant de larges portions de routes. Avec en prime une répression sans merci de la conduite en état d'ivresse, la stratégie suédoise de sécurité routière est un peu plus subtile que celle de la France. Et oui, dans l'Hexagone, on a plutôt tendance à stigmatiser la vitesse. Notre infrastructure routière est de bonne qualité.
2: Vous pouvez taper dedans, il y a du haut de gamme. Alors j'y vais,
1: allez-y. Mais malgré tout, la France fait partie des mauvaises élèves. Sur route, on compte 48 morts par million d'habitants, soit 2 de plus que la moyenne européenne. Ce n'est pas génial, mais pourtant, on est loin du bas du tableau. Le triste trophée du pays d'Europe dans lequel se produisent le plus d'accidents revient à la Bulgarie.
3: Waouh, c'est un super honneur.
1: Par an, on compte 82 morts par million d'habitants sur route. Le problème, c'est surtout l'infrastructure. Certains axes prévus pour des véhicules pesant au plus 8 tonnes voient désormais passer des poids lourds de 38 tonnes. L'entretien n'est en plus pas optimal et, cerise sur le gâteau, la limitation de vitesse est de 140 km/h sur autoroute. C'est l'une des plus élevées d'Europe. Penchons-nous maintenant sur le cas de l'autobahn.
4: Je ne connais pas ce mot-là.
1: C'est la traduction allemande du mot autoroute. Mais pour les connaisseurs, ça désigne surtout les deux tiers du réseau autoroutier sur lesquels il n'y a aucune limitation de vitesse. Certains y voient d'ailleurs un challenge, le record de vitesse étant de 417 km à l'heure.
5: Combien ?
1: En roulant normalement, se faire dépasser par quelque chose qui va plus vite qu'une Formule 1, vous vous doutez bien que c'est extrêmement dangereux. Ça a failli valoir 2 ans de prison au pilote, puisque le code de la route allemand stipule qu'il faut tout de même avoir la maîtrise de son véhicule, même sur ses axes sans limitation. On pourrait croire donc que l'autobahn générerait plus d'accidents qu'ailleurs. Mais pourtant, chez nos amis d'Outre-Rhin, on ne compte que 34 morts par million d'habitants sur les routes, et c'est en dessous de la moyenne européenne.

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1: 19h30 en ce samedi soir de chassé-croisé pour les vacances d'été. Les conditions de circulation ce soir restent toujours très bonnes, même si vous êtes nombreux sur certains axes, la 43 entre Lyon et Chambéry, le secteur de Genève via la 40 en Haute-Savoie ou encore l'accès aux deux tunnels transalpins. La bonne nouvelle, c'est qu'il n'y a pas d'attente particulière, pas de bouchon à vous signaler sur les autoroutes alpines. Aujourd'hui et demain d'ailleurs, ce sera toujours le cas, une vingtaine de départements qui seront en alerte orange canicule. La région Rhône-Alpes le sera également. Quelques conseils pour vous qui serez sur la route peut-être demain et pendant ces journées de forte chaleur avec Élise Valade.
2: Pour éviter de s'endormir lorsqu'il fait très chaud, il est plus que jamais recommandé de s'arrêter tous les 200 km environ ou toutes les 2 heures sur les aires de repos ou de service, de façon à aérer votre véhicule, vous dégourdir les jambes et vous désaltérer. Si votre voiture est équipée de la climatisation, utilisez-la avec raison. Pas trop frais à l'intérieur pour éviter les chocs thermiques. Pensez enfin, même si cela paraît évident, à bien vous hydrater et à garder un œil sur les personnes les plus fragiles pour leur proposer régulièrement de l'eau.
1: Et tout de suite, place à l'actualité générale avec nos confrères de France Info.
3: Instant, une chaleur insupportable et beaucoup de vent. La lutte contre le feu dans le Var est difficile.
4: Le feu du Gros Bessillon qui a repris hier a déjà brûlé 1500 hectares supplémentaires. Et si le dispositif des pompiers fonctionne, le département est malgré tout à haut risque, au moins jusqu'à 22h, justement à cause du vent qui va continuer de souffler jusque-là. En Gironde, le feu est fixé, mais tout le monde reste assez prudent. Les habitants de 4 communes ont pu rentrer chez eux et demain, le trafic des trains au sud de Bordeaux sera complètement rétabli. Le pilote de rallye français Sébastien Ogier et son copilote Julien Ingrassia ont eu un gros accident aujourd'hui. Ils sont au rallye de Finlande et leur voiture a fait une sortie de piste. Ils ont réussi à sortir d'eux-mêmes et ont été emmenés à l'hôpital pour des examens médicaux. Et puis sur la première étape du Tour de France femme, la tenante du titre, la française Pauline Ferrand-Prévot, est arrivée 8e. C'est la néerlandaise Lorena Vibes qui porte le maillot jaune.
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1: C'est reparti pour la musique avec Tibbs sur Autoroute Info.

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7: On surveille les autoroutes alpines 24 heures sur 24, 7 jours sur 7. En ce moment, les conditions de circulation restent toujours très bonnes en ce samedi soir. Si vous avez fait le choix de partir ou de revenir de vos vacances à cette heure-ci, en cette fin d'après-midi, vous avez fait le bon choix puisque pour le moment, rien de difficile à vous signaler. Pas de véhicule en panne, d'obstacle ou encore d'accident. On continue de surveiller tout ça et on vous tient informé dans le prochain point trafic de 19h45 après le retour de la playlist Autoroute Info. On écoutera Garou dans quelques instants. Ce sera après Tom Walker. 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
1: 19h45 à l'écoute d'Autoroute Info. Rien de nouveau à vous signaler pour le moment sur les autoroutes alpines. Ça se passe toujours dans le plus grand des calmes. Pas de véhicules en panne, d'obstacles ni d'accidents. Attention en revanche au trafic qui reste dense. Ça reste le samedi le plus chargé entre les Jiouilletistes et les Aoussiens. Les départs retours des vacances d'été qui sont particulièrement importants aujourd'hui. Et donc la circulation reste dense, mais il n'y a pas de difficulté à signaler pour le moment. Et puis si vous avez choisi l'Italie pour y passer des vacances, vous allez peut-être traverser le tunnel du Mont-Blanc en Haute-Savoie. On vous rappelle quelques règles qui doivent être respectées au moment de l'emprunter avec Erika Noro, l'une des responsables du tunnel.
2: 12 minutes pour traverser le tunnel, il ne faut pas s'arrêter pour n'importe quoi. Si vous avez un souci, bien sûr, il faut s'arrêter, mais pipi, on l'a fait à l'extérieur du tunnel. Vitesse minimum, c'est 50 km/h, maximum 70. On vous rappelle qu'il y a 6 radars fixes qui contrôlent la vitesse du côté français, un radar tronçon du côté italien, interdiction de doubler. Les caméras du tunnel détectent les gens qui doublent. À la sortie, vous avez le comité d'accueil. Côté français, vous avez la gendarmerie qui vous accueille et police italienne de l'autre côté. Et il y a les amendes à payer.
1: Et à chaque franchissement de la ligne blanche dans le tunnel, c'est l'amende assurée.
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1: Dans quelques instants, nous ferons un bout de trajet en compagnie de la chanteuse Stiletto. Ce sera après la musique, Bruno Mars.

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13: On rappelle vos conditions de circulation en ce moment sur les autoroutes alpines. Ça se passe toujours très bien, pas de nouvelles perturbations à signaler, que ce soit sur les axes très empruntés de la 43 entre Lyon et Chambéry, la 40 dans le bassin Genevois, encore le secteur de Grenoble, l'accès aux deux tunnels transalpins également, que ce soit pour rejoindre l'Italie par le tunnel du Mont-Blanc ou celui du Fréjus, pas d'attente particulière. Et elle est en concert ce soir dans le cadre du festival Saint-Roch de la Clayette en Saône-et-Loire. Nous sommes justement en compagnie de Stiletto pour notre chronique En route avec. Elle a fait une halte au micro de Véronique Voiron.
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15: Bonjour Stiletto.
16: Bonjour.
15: Vous êtes actuellement en tournée. Qu'est-ce que ça représente pour vous?
16: Beaucoup de bonheur et beaucoup de routes aussi. On est souvent dans la voiture, dans les vannes, dans les trains, dans les tourbus aussi. Et j'adore, c'est génial.
15: Votre musique, comment on peut la définir? Quel style et quelles influences?
16: C'est de la pop, c'est de la chanson française et beaucoup de chanter, parler aussi à la Belle Masuée. J'adore les mots, j'adore parler. Donc je le fais en chanson.
15: Et alors justement, une anecdote, un souvenir de tournée. Qu'est-ce qui vous vient comme ça lors d'un déplacement?
16: Nous, on adore. On est en van parce qu'avec mon équipe, on adore faire des pauses sur les aires d'autoroute et s'acheter plein de petites bricoles un peu inutiles, des magazines rigolos, des jeux, etc. Moi, j'adore. Par exemple, là, j'ai acheté un cahier de vacances CM2 6e et je leur ai dit, on va tester notre niveau. Et on a très peur d'être mauvais. On a très peur, sachant qu'on a tous presque 30 ans.
15: Est-ce que vous conduisez? Est-ce que vous avez le permis?
16: J'ai le permis, mais honnêtement, je conduis extrêmement rarement et du coup, extrêmement mal. Je pense que je suis dangereuse pour les autres parce que j'ai peur. Quand je suis sur l'autoroute, mon copain, il me dit, il faut que t'arrêtes de freiner sur l'autoroute. C'est pas possible de faire ça, mais moi j'ai peur. Donc j'ai décidé que j'allais faire. Je crois qu'il y a des stages en vrai pour les gens qui ont peur et je vais me prendre quelques heures pour me rassurer.
15: Est-ce que vous avez un souvenir peut-être de départ en vacances, en famille?
16: Bien sûr, moi j'avais la chance d'avoir mon papa qui venait me chercher à 14h du matin dans le lit, qui me portait, je me réveillais, on était dans la voiture en train de rouler. Mes parents voulaient toujours éviter les bouchons. Donc on partait toujours à des drôles d'horaires, très organisés, la voiture pleine et c'est trop des bons souvenirs, les jeux où il faut compter les voitures rouges sur l'autoroute, etc. Moi j'adore, j'ai un frère. Une sœur et on se battait pour pas être au milieu, mais on adorait.
15: Un message pour les gens qui nous écoutent, qu'est-ce qu'on pourrait leur dire, Stiletto?
16: N'hésitez pas à écouter un peu de musique aujourd'hui, par exemple, je sais pas, au hasard, le feat de Stiletto et Grand Corps Malade qui s'appelle Le Prochain Rêve et qui parle de votre prochain rêve. Quel est votre prochain rêve? Est-ce que vous êtes posé la question aujourd'hui?
15: Merci d'avoir fait ces quelques kilomètres en notre compagnie.
16: Merci beaucoup.

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1: Un vélo qui serait tombé sur les voies de l'A43 dans le Rhône en direction de Chambéry-Turin au kilomètre 12. Un vélo au milieu des voies qui risque de gêner après la jonction avec le contournement est lyonnais après le secteur de Lyon et la sortie 4B de Bron.

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1: Il est 20h, merci à notre écoute.
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1: Attention à cet obstacle particulièrement gênant sur l'autoroute A43 dans le Rhône. En quittant Lyon direction Chambéry-Turin, un vélo est tombé sur les voies et s'est déjà fait percuter par plusieurs véhicules. C'est un obstacle très gênant au kilomètre 12 après la jonction avec le contournement Est Lyonnais et après la sortie 4 de Bron Aviation. Quand vous passez par cette autoroute A43 en quittant Lyon direction Chambéry-Turin ainsi que Grenoble, attention à ce vélo, il est au kilomètre 12. Au milieu des voies, il y a des débris un peu partout et plusieurs véhicules ont déjà percuté ce vélo. Soyez particulièrement vigilant. À part ça, rien d'autre à signaler en ce milieu de soirée sur les autoroutes alpines en ce samedi soir de chasse et croisée sur la route des vacances. Et c'est tant mieux, hein, pour le moment, rien de nouveau à vous signaler sur les autoroutes alpines. Allez, maintenant, place à l'actu générale. On écoute les titres de France Info.
2: Thomas Bénèche, Thomas, les pompiers du Var sur le qui-vive.
3: Oui, pour faire face à cette reprise de feu qui sévit dans le département et a déjà parcouru environ 1500 hectares, un dispositif de lutte a été mis en place par les pompiers et il fonctionne pour l'instant, dit ce soir le préfet du Var, ce dernier de préciser que la situation reste extrêmement précaire en raison des fortes chaleurs et du vent. En Gironde, le feu hors norme qui a touché le département est fixé. Étant donné cet état des lieux, eh bien les retours d'habitants à évacuer se poursuivent. Ainsi, les habitants de Somos, du Temple, d'Arès, de Marcheprime ont pu regagner leur logement. Le feu vert également a été donné aux habitants des quartiers de Lübeck et de La Pointe situés à Audange. Ils peuvent aussi rentrer chez eux. Les ministres de l'Intérieur des pays de l'Union européenne vont se parler mardi par visioconférence pour aborder la situation à Ceuta et l'entrée illégale en quelques jours d'environ 60 000 migrants dans cette enclave espagnole du nord de l'Afrique. Sur ces 60 000 migrants, presque tous sont rentrés au Maroc selon l'Espagne qui estime que la situation est quasiment revenue à la normale. La CONCACAF qui regroupe les fédérations de football d'Amérique du Nord réclame une mise à plat complète de la gouvernance du président de la FIFA, Gianni Infantino. Cela après le retrait de son projet controversé d'ouvrir des compétitions internationales à des investisseurs privés. Ce projet, dit entre autres la CONCACAF, est le symptôme d'une gouvernance qui a cessé de placer le football au premier plan. Fin de citation.
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1: Allez, on se retrouve dans quelques instants sur Autoroute Info. Plus tard, ce sera juste après Oria. Bonne route.

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2: Et on vous rappelle cet obstacle sur l'autoroute A43 dans le Rhône en direction de Chambéry-Turin en quittant Lyon. Ce vélo au milieu des voies qui a déjà fait plusieurs victimes, plusieurs véhicules qui ont percuté ce vélo et qui se retrouve sur bande d'arrêt d'urgence après la sortie 4B de Bron Aviation et après la jonction avec le contournement Est lyonnais. Prochain point trafic à 20h15 sur Autoroute Info, ce sera après Benson Boone et Philippine Lavray. Tout de suite, on écoute Prince. Bonne route et bonne soirée.

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1: 20h15 à l'écoute d'Autoroute Info. On vous rappelle cet obstacle, un vélo très gênant sur l'autoroute A43 dans le Rhône, en quittant Lyon direction Chambéry-Turin. C'est kilomètre 12, un obstacle toujours sur les voies après la sortie numéro 4B, Bron Aviation, et après la jonction avec le contournement est lyonnais. Ce vélo a déjà fait des victimes. On a trois voitures qui ont percuté les débris de ce vélo et qui sont donc à l'arrêt un peu plus loin sur la bande d'arrêt d'urgence. Soyez particulièrement vigilant en passant ce kilomètre 12 de la 43 après la sortie 4B Bron Aviation en quittant Lyon direction Chambéry-Turin. C'est également, je le disais, après la jonction avec la 46 Sud et la rocade Est lyonnaise. Au-delà de cette information, rien d'autre à signaler pour le moment sur les autoroutes alpines. Vous circulez toujours dans le plus grand des calmes.
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1: Dans quelques minutes, on parlera de ces couples qui se disputent au volant. En attendant, on poursuit le trajet avec Jérémy Frérot.
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1: Et toujours cet obstacle, ce vélo sur les voies de la 43 dans le Rhône en direction de Chambéry-Turin en quittant Lyon, kilomètre 12. Un vélo qui a déjà été percuté par plusieurs voitures et qui gêne toujours après la sortie 4B de Bon Aviation. Les voitures qui ont percuté ce vélo sont-elles sur bande d'arrêt d'urgence un tout petit peu plus loin ? Point complet à 20h30, ce sera après Dua Lipa ou encore les Red Hot Chili Peppers. Pour le moment, on s'intéresse à une étude réalisée par Direct Assurance. Selon elle, les trajets en couple en voiture sont souvent électriques. Les explications de Paulin Caillard.
2: Pour la plupart d'entre nous, c'est agréable de faire de la route avec sa moitié.
3: Tu sais, Pierrot, je vais te dire un truc. On est bien.
4: Le soleil à l'horizon, le moteur qui rugit.
3: Tu me laisseras conduire, Pierrot.
2: Mais pour beaucoup, un trajet en voiture, c'est aussi l'occasion d'un crépage de chignon en règle. Selon une étude de Direct Assurance, 28% des couples déclarent se disputer régulièrement en voiture. Pour les parents, c'est encore pire, puisque les embrouilles au volant concernent un couple avec enfant sur deux. Et si ça se trouve, vous en faites partie. Auquel cas, vous allez sans doute reconnaître ces motifs récurrents de tension qu'a identifié l'étude. D'abord, le style de conduite.
5: Il bloque tout le monde, là! Bon, vas-y, double-le.
3: Je ne peux pas.
5: Double-le. Mais dépasse-le sur la gauche, là.
3: Je ne peux pas dépasser.
5: Loulou, double-le, je te dis. Non, mais c'est pas vrai, hein, mais j'y crois pas. Hein.
3: T'es sûr que tu veux pas conduire, là?
5: Pour m'exciter au volant? Ah bah non, merci, je préfère me détendre, moi.
3: Ah ouais.
2: En tant que passager, on a tous déjà appuyé notre pied devant nous comme si on pouvait actionner une pédale de frein imaginaire. Et ce court, mais très intense instant de panique instinctive peut largement suffire à déclencher une prise de chou. Autre sujet épineux, l'itinéraire. C'est le fameux « Oh, ben moi je serais pas passé par là, c'est plus long ». C'est bon, on connaît, et évidemment, ça agace. Et pour terminer, bien sûr, les remarques du copilote.
6: « Mais surveille ton aile, fais tes angles morts, regarde le rétroviseur, mais que les nouilles !»
2: Ça, ça rend fou, et ça donne très envie de s'arrêter pour laisser notre voisin prendre le relais. Mais justement, ça c'est en fait assez rare. 8 fois sur 10, c'est la même personne qui conduit pendant tout le trajet. Dans une majorité des cas, ce sont des hommes, et quand l'étude interroge les femmes à ce sujet, 29% d'entre elles déclarent que si elles ne prennent pas le volant, c'est à cause de leur partenaire. Chiffre qui grimpe à 46% pour les femmes en couple avec enfants. On le rappelle, mais pour faire de longs trajets en toute sécurité, c'est important de savoir partager le volant et de faire des pauses toutes les 2 heures au moins.
3: Oh là là, je sens qu'on est bien parti là.
7: Et sur toi, je me sens en attaque, hein, je peux conduire.
3: Allez.

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1: 20h passées de 31 minutes en ce samedi soir de chassé-croisé pour ces vacances d'été. Vous restez nombreux, en tout cas plus qu'en temps normal, sur les autoroutes alpines à circuler, notamment sur certains axes. La 43 entre Lyon et Chambéry. D'ailleurs, il y a toujours une intervention sur cette A43 en quittant Lyon, direction Chambéry et Turin. Au kilomètre 12, trois voitures accidentées sur bande d'arrêt d'urgence. Elles ont percuté un vélo qui pourrait toujours se trouver sur les voies après la sortie 4B de Bron Aviation. Un vélo qui serait tombé d'un chargement. Après également la jonction avec l'accès au contournement est lyonnais. C'est toujours la fête du lac ce soir, la fête du lac d'Annecy, avec des répercussions sur la 41, évidemment, avec plus de 150 000 personnes attendues ce soir. Il va y avoir du monde aux abords de l'autoroute A41, notamment la sortie 16 et la sortie 17, pour cette fête du lac d'Annecy. À part ça, comme je vous le disais, ça se passe toujours très bien, rien de nouveau à vous signaler, ça se passe sans encombre sur les autoroutes alpines. Maintenant, place à l'actualité générale avec les titres de France Info.
2: Le feu, pas du tout fixé ce samedi soir, mais stabilisé. C'est le préfet du Var qui l'assure dans le secteur du Gros Bessillon. Son credo, le combat continue. Il a fait jusqu'à 40,9 degrés aujourd'hui dans le Var, le constat de Météo France, alors que le département est l'un des 20 concernés par cette vigilance orange canicule. 3 morts et 15 blessés dans une explosion dans un café à Moscou. La police russe ne précise pas ce soir les causes de ce grave incident qui s'est produit vers 20h heure locale. Et puis Lorena Wiebes partira demain avec le maillot jaune de leader. La néerlandaise remporta à Lausanne la première étape du Tour de France femme, une arrivée jugée au sprint.
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1: Et on se retrouve juste après la musique sur Autoroute Info. On parcourt les prochains kilomètres avec Teddy Swims.

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2: Toujours pas de nouvelles informations sur les autoroutes alpines ce soir pour votre trajet de départ-retour de vacances en ces vacances d'été. Les conditions de circulation restent toujours très bonnes, même si vous êtes un peu plus nombreux qu'en temps normal à circuler sur les autoroutes alpines. On continue de scruter tout ça pour vous et on se retrouve sans faute au plus tard d'ici 20h45. Et avant ça, la musique, la playlist Autoroute Info avec Marvin Gaye ou encore Pauline, on les écoutera après Richie et Poveri. Bonne route!

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1: 20h46, rien de nouveau à signaler sur les autoroutes alpines en ce moment. Ça se passe toujours dans le plus grand des calmes. En tout cas, pour l'instant, rien de nouveau à vous signaler. Et c'est tant mieux, pas de difficultés sur les autoroutes que vous empruntez. En cette période de vacances, vous êtes nombreux à choisir l'Italie et l'attente peut parfois être longue avant d'accéder au tunnel du Mont-Blanc près de Chamonix. Les explications d'Erika Noro du tunnel du Mont-Blanc.
2: En cas de normalité, on doit garder une distance de sécurité de 150 mètres. Il faut avoir deux lumières bleues. En cas d'arrêt, par contre, il faut garder les 100 mètres de distance entre le véhicule qui s'est arrêté devant moi. Cette interdistance est donnée déjà depuis les barrières de péage du tunnel, c'est-à-dire qu'un usager, il ne rentre pas immédiatement dans le tunnel, mais il faut qu'il attende presque une minute. C'est pour ça qu'en fort trafic, il y a des files d'attente.
1: Et oui, une voiture seulement entre dans le tunnel toutes les 8 secondes.
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1: Prochain point complet d'ici 21h au plus tard sur Autoroute Info. Et avant ça, pour vous accompagner, on écoutera Eros Ramazzotti. Ce sera dans quelques instants, juste après Charlotte Cardin. Bonne route, bonne soirée.

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0: il reste fragile tout de même.
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2: Soyez prudents si vous circulez en ce moment en Isère, entre Lyon et Chambéry, sur l'autoroute A43. L'autoroute A43 en direction de Lyon, au kilomètre 46. C'est juste après la sortie 9 pour la Tour du Pin. Il y a un véhicule en feu, on y reviendra dans nos prochaines éditions. Sur

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1: Bonsoir à tous, ravi de vous retrouver. Il est 21h quasiment.
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1: Oui, 20h59, quasiment 21h sur Autoroute Info. Très heureux de vous retrouver en ce samedi soir. Je vais vous accompagner ce soir et toute cette nuit sur la route. Vous partez sûrement en vacances. La circulation a été très chargée tout au long de cette journée, tout au long de ce samedi. Ça circule un peu mieux à présent au moment où je vous parle. Un trafic plus fluide. En revanche, plusieurs informations à vous donner avec tout d'abord des véhicules en feu. On me l'a signalé il y a 2 minutes à peine. Une voiture est en feu en ce moment sur l'autoroute A43. Entre Lyon et Chambéry, on est en Isère sur la 43 en direction de Lyon et kilomètre 46, c'est-à-dire juste après la sortie numéro 9 pour la Tour du Pin. Pas plus de détails pour le moment, on y reviendra bien sûr en détail dans nos prochaines éditions. Autre voiture en feu cette fois-ci, on est dans Lyon, dans le nord de la Bourgogne, dans Lyon sur la 5 en direction de Nancy au kilomètre 54, c'est-à-dire une quinzaine de kilomètres après la sortie numéro 18 pour Nogent-sur-Seine. Sachez que ce véhicule en feu se trouve sur la voie de droite. La voie de droite est neutralisée. Le patrouilleur est sur place. Attention également à des animaux errants qui se trouvent tout près des voies de circulation. C'est le cas par exemple dans le Jura sur l'autoroute A39 au kilomètre 71. Kilomètre 71, hein, c'est-à-dire entre la sortie 7 pour Poligny et la sortie 7.1 pour Bletterand. Autres animaux errants, des chevreuils, toujours cette fois-ci en Côte d'Or sur la 6 au kilomètre 273. C'est-à-dire entre la sortie 24 pour Beaune et la bifurcation avec l'autoroute A38. Un mot de la météo à présent, avec un temps calme en ce samedi soir, du soleil, pas de pluie sur votre trajet et puis de la chaleur, surtout dans le sud-ouest de la France. N'oubliez pas de bien boire de l'eau, hydratez-vous régulièrement, ayez une petite bouteille d'eau à côté de vous dans la voiture pour pouvoir vous rafraîchir et vous hydrater régulièrement. Et on reparlera de vos conditions de circulation dans les toutes prochaines minutes sur Autoroute Info, dans 5 minutes au plus tard. Mais tout d'abord à 21h02, on fait un détour par la rédaction de France Info pour le reste de l'actualité.
2: Pas de 1000 hommes, les incendies en France sont globalement sous contrôle.
3: Oui, le constat de Sébastien Lecornu dans la tribune dimanche à paraître demain en ligne dès ce soir face au méga-feu de Gironde. Le Premier ministre promet qu'un coordinateur national va être nommé pour piloter le chantier de la reconstruction. Dans le Var, le feu n'est pas fixé ce soir mais stabilisé. C'est le préfet qui l'assure en affirmant maintenant que 1800 hectares sont partis en fumée, secteur du Gros Bessillon. Le combat des pompiers contre les flammes va se poursuivre toute cette nuit. 3 morts et 15 blessés en Russie dans l'explosion d'un café à Moscou. La police ne donne pas encore de précision sur ce drame qui s'est produit en fin d'après-midi. Et puis l'Albanie demande l'extradition d'un homme d'affaires arrêté en France, Ermal Bekiri, arrêté pour avoir survolé la semaine dernière une centrale nucléaire française. Il est soupçonné dans son pays dans un vaste scandale de corruption.
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1: On continue de voyager ensemble avec l'information trafic qui reviendra dans moins de 3 minutes sur Autoroute Info. Ce sera juste après avoir écouté Alex Warren.

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1: Un véhicule est en feu depuis tout à l'heure dans Lyon sur l'autoroute A5 en direction de Nancy. Prudence à la hauteur du kilomètre 54, c'est-à-dire un petit peu après la sortie 18 pour Nogent-sur-Seine. Un patrouilleur est sur place, la voie de droite est neutralisée. Et puis autre incendie, cette fois-ci en Isère, on est entre Lyon et Chambéry sur l'autoroute A43 en direction de Lyon et kilomètre 46, c'est-à-dire un petit peu après la sortie 9 pour la Tour du Pin. Prudence dans cette zone. L'information trafic reviendra sur Autoroute Info à 21h15, un petit peu avant. Vous ne bougez pas, l'information trafic avec également la musique pour vous accompagner sur la route des vacances. On va écouter Passenger, Let He Go. Mais tout de suite, c'est Madonna. Bonne soirée et bonne route.

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1: à quasiment 21h15 avec en ce samedi soir sur la route des vacances. Attention, un véhicule en feu sur l'autoroute A5. On est dans l'Yonne, hein, sur l'A5 en direction de Nancy et de Dijon au kilomètre 54, c'est-à-dire une quinzaine de kilomètres après la sortie 18 pour Nogent-sur-Seine. Potentiellement un dégagement de fumée sur les voies. Alors l'incendie doit être éteint à présent puisque les pompiers sont sur place depuis un moment. Sachez que la voie de droite est neutralisée. Hein. Cette voiture en feu se trouve sur la voie de droite neutralisée. Le patrouilleur est sur place, les pompiers également. Soyez quand même prudents lorsque vous arrivez dans ce secteur, sur la 5 direction Nancy au kilomètre 54. Autre incendie, cette fois-ci en Isère. On est entre Lyon et Chambéry sur l'autoroute A43 en direction de Lyon au kilomètre 46, c'est-à-dire un petit peu après la sortie numéro 9 pour la Tour du Pin. Et puis attention à ce piéton qui a été aperçu tout près des voies de circulation de l'autoroute A40. L'A40, on est dans l'Ain, direction Chamonix, au kilomètre 148, c'est-à-dire un petit peu après la sortie numéro 7 pour Tossia, a priori un piéton qui marcherait sur la bande d'arrêt d'urgence. Sinon, ce samedi soir à 21h15, dans l'ensemble, ça roule bien, pas de gros bouchons à vous signaler. La circulation a été très chargée aujourd'hui, évidemment, en ce samedi 1er août, avec le chassé croisé, les départs en vacances, ça circule mieux à présent. Toutefois, il y a un bouchon que l'on m'a signalé il y a quelques minutes. On est en Saône-et-Loire sur l'autoroute A6 en direction de Paris au kilomètre 375. C'est un petit peu après le secteur de Mâcon. En fait, il y a beaucoup de monde qui essaye d'automobilistes hein, qui essaient de rentrer sur l'aire de service de Mâcon-Lassalle avec un bouchon à ce niveau qui arrive sur section courante.
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1: On en a beaucoup parlé ces derniers jours avec les incendies. 9 incendies sur 10 sont d'origine humaine. L'Office national des forêts en appelle à la responsabilité de tous. Il est très important de ne pas jeter son mégot par la fenêtre de son véhicule. On en reparlera dans les toutes prochaines minutes hein, sur Autoroute Info. On reparlera également bien sûr de vos conditions de circulation sur Autoroute Info. Tout d'abord, la playlist de l'été vous accompagne avec un trio originaire de Los Angeles. On écoute Temper City.

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1: Un piéton a été aperçu il y a quelques minutes tout près des voies de l'autoroute A40. On est dans le département de l'Ain sur la 40 en direction de Chamonix au kilomètre 148, un petit peu après la sortie numéro 7 pour Tosia Prudence dans ce secteur. On refera un point trafic plus complet tout à l'heure sur Autoroute Info à 21h30. 9 incendies sur 10 sont d'origine humaine. L'Office national des forêts en appelle à la responsabilité de tous, à commencer par les automobilistes. On en parle avec Paulin Caillard.
2: Sur autoroute, jeter son mégot sur les voies n'est pas sans conséquence. Cela peut démarrer un incendie. On écoute Christophe Chantepy, expert en prévention des feux de forêt à l'Office national des forêts.
3: On parle souvent en feu de forêt de la règle des 3-30. 30 km de vent, moins de 30% d'hygrométrie et plus de 30 degrés. C'est un combo qui fait que la source d'énergie nécessaire pour faire démarrer un feu, elle est très basse. Et cette source d'énergie, elle peut tout à fait être apportée par un mégot de cigarette.
2: Le risque est connu et les autoroutes anticipent la saison sèche.
3: Les autoroutes doivent être débroussaillées dans les zones sensibles de part et d'autre de l'autoroute, ainsi que dans et tout autour des aires d'autoroute. Pour autant, ça c'est le gestionnaire qui prend à sa charge une partie de la prévention des incendies. Mais la vraie prévention, c'est la personne qui ne jette pas son mégot de cigarette. Et ça, effectivement, c'est tout un chacun qui doit veiller à ne pas être initiateur, générateur d'un départ de feu.
2: Prévention d'autant plus importante qu'un feu démarré depuis l'autoroute est plus difficile à gérer.
3: Intervenir directement sur les premiers mètres carrés qui concernent un départ d'incendie, c'est très difficile au bord de l'autoroute. Parce qu'effectivement, notamment avec le flot de circulation, les pompiers n'ont pas la possibilité d'intervenir directement sur le départ de feu. Il ne peut pas être traité directement par les moyens aériens. Un avion bombardier d'eau n'allant pas larguer de l'eau à proximité des véhicules qui vont circuler. Donc un départ de feu dû à l'autoroute a plus de mal à être circonscrit dans les premiers mètres carrés qu'un feu qui démarrerait sur un autre type d'espace.
2: Malheureusement, tous les ans, des dizaines d'incendies plus ou moins graves se déclenchent. Les mégots peuvent donc être dévastateurs et je vais laisser le mot de la fin à Christophe Chantepy.
3: Votre mégot de cigarette, c'est important de l'écraser dans un cendrier. On ne le jetterait pas sur le siège passager, donc il ne faut pas le jeter non plus à l'extérieur.

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1: Il est 21h30, merci de voyager avec nous pour vos départs en vacances avec en ce samedi soir une circulation fluide dans l'ensemble. Ça se passe plutôt bien, la circulation a été très chargée aujourd'hui, tout au long de la journée évidemment, ce week-end de chasse et croisée, mais à présent, en ce samedi soir, au moment où je vous parle à 21h30, ça va mieux. Quelques ralentissements quand même par endroit, c'est le cas par exemple par moment sur l'autoroute A6 dans le secteur de Mâcon, sur l'A6 quand on remonte en direction de Paris à la hauteur du kilomètre 375. Il y a apparemment beaucoup d'automobilistes qui essaient de rentrer sur l'aire de service de Mâcon-Lassalle avec un bouchon, des ralentissements en tout cas à ce niveau un petit peu après le secteur de Mâcon. Il y avait un véhicule en feu tout à l'heure dans l'Isère. On est cette fois-ci entre Lyon et Chambéry sur l'autoroute A43 en direction de Lyon au kilomètre 46, un petit peu après la sortie 9 pour la Tour du Pin. L'intervention est en train de se terminer. Les pompiers sont sur place. La dépanneuse prend en charge ce véhicule qui était en feu tout à l'heure. Autre véhicule qui était en feu, cette fois-ci sur l'A5. On est dans Lyon, sur l'autoroute A5, en direction de Nancy, au kilomètre 54. On est une quinzaine de kilomètres après la sortie numéro 18 pour Nogent-sur-Seine. Là également, l'intervention se poursuit. La voie de droite est toujours neutralisée dans cette zone. Et puis attention à des animaux errants que l'on a par moment. C'est le cas par exemple dans le Jura sur l'autoroute A39 au kilomètre 71 entre la sortie numéro 7 pour Poligny et la sortie 7.1 pour Blettrand. Un mot de la météo avec bien du soleil, même si le jour commence à se coucher progressivement. En tout cas, on n'a pas de pluie. Voilà, c'est ce que je voulais vous dire. Pas de pluie, pas de précipitation sur votre trajet en cette fin de journée. Et à 21h32, on retrouve maintenant la rédaction de France Info pour le reste de l'actualité.
2: Le feu est fixé en Gironde, mais le vent souffle donc toujours dans le Var.
3: En Gironde, le feu est fixé effectivement depuis aujourd'hui et il n'y a plus que 16 000 évacués sur les 224 000. Mais les pompiers n'en ont pas encore terminé avec cet incendie. Et puis le préfet du Var, de son côté, vous venez de l'entendre, souligne que le feu est stabilisé, mais qu'il y a donc encore une bataille à mener. Le pilote de rallye français Sébastien Ogier et son copilote Julien Gracia ont eu un gros accident aujourd'hui. Ils sont au rallye de Finlande et leur voiture a fait une sortie de piste. Ils ont réussi à sortir d'eux-mêmes de la voiture et ont été emmenés à l'hôpital pour des examens médicaux. Sur la première étape du Tour de France Femmes, la tenante du titre française, la française Pauline Ferrand-Prévot, est arrivée 8e. C'est la néerlandaise Lorena Wiebes qui porte le maillot jaune. Et puis des changements du 1er août, le prix de l'électricité qui augmente de 2,5% pour les tarifs réglementés et le taux du livret A qui passe lui de 1,5 à 1,7%.
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1: Et on se retrouve dans 3 minutes pour un nouveau point trafic. Vous ne bougez pas, tout de suite, c'est la musique. On écoute Miles Smith.

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1: Et ça roule bien dans l'ensemble en ce samedi soir hein, sur la route des vacances, trafic fluide, pas de gros bouchons à vous à signaler. La circulation a été très chargée aujourd'hui tout au long de la journée, évidemment à l'occasion de ce samedi 1er août, de ce week-end de chassé croisé. Ça va beaucoup mieux à présent. Attention toutefois à des interventions qui se poursuivent par moments sur le bord des voies. C'est le cas notamment dans le Jura, sur l'autoroute A39, quand on circule en direction de Bourg-en-Bresse, au kilomètre 56, c'est-à-dire une bonne quinzaine de kilomètres après la sortie numéro 6 pour Dole. C'est un véhicule qui était en feu tout à l'heure, la voie de droite. Les pompiers sont toujours sur place, le patrouilleur également, la voie de droite est neutralisée sur la 39 direction Bourg-en-Bresse au kilomètre 56. On est dans le Jura. Allez, vous bougez pas. L'information trafic reviendra à 21h45 sur Autoroute Info. La musique vous accompagne tout d'abord en ce samedi soir sur la route des vacances avec One Republic. Et puis tout de suite, un souvenir des années 70-80. On écoute Laurent Voulzy, Rock and Roll.

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1: Merci de voyager avec nous sur Autoroute Info à 21h45. Ça circule bien dans l'ensemble sur la route des vacances. Trafic fluide à cette heure-ci après une journée qui a été très très chargée. Évidemment, ce samedi 1er août, il y avait beaucoup de monde à l'occasion de ce grand chassé-croisé de l'été. Mais à présent, je vous le disais, au moment où je vous parle à 21h45, ça va beaucoup mieux, ça circule bien. Quelques ralentissements toutefois par moment sur l'autoroute A6 dans le secteur de Mâcon notamment. En direction de Paris, mais pas de gros bouchons à vous à signaler. Attention à des animaux errants que l'on a par moments, c'est le cas par exemple dans l'Aube, dans le département de l'Aube, sur l'autoroute A5. Un chevreuil a été aperçu tout près des voies de l'autoroute A5, au kilomètre 174, c'est-à-dire entre la sortie 22 pour Châtillon-sur-Seine et la sortie 23 pour Château-Vilain et Colombey, les deux églises. Prudence dans les deux sens de circulation. Attention également à des interventions qui se poursuivent par moments. C'est le cas, par exemple, dans le Jura, sur l'autoroute A39 en direction de Bourg-en-Bresse, au kilomètre 56, une quinzaine de kilomètres après la sortie numéro 6 pour Dole Centre. Il y avait un véhicule en feu tout à l'heure. Sachez que le patrouilleur est toujours sur place. La voiture calcinée. Alors le feu est éteint à présent, je vous rassure. Mais la voiture est toujours sur place. La voie de droite est neutralisée. Et puis avec une intervention qui se poursuit également cette fois-ci dans l'Yonne, sur l'autoroute dans l'Isère, sur l'autoroute A43 en direction de Lyon, au kilomètre 46, un petit peu après la sortie numéro 9 pour la Tour du Pin. Des travaux se poursuivent en Bourgogne sur l'autoroute A6 en direction de Lyon. Sachez que l'aire de repos de Montmorency, qui est situé au kilomètre 198, est fermée. Même chose pour l'aire de repos d'Hervaux, qui est au kilomètre 199, qui est située, elle, quand on circule en direction de Paris, après la sortie 22 pour Avallon. L'aire de repos de Montmorency et l'aire de repos d'Hervaux sont toutes les deux fermées ce week-end en raison de travaux pour réparer en urgence une importante fuite d'eau.
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1: 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Comment randonner en toute sécurité à la montagne cet été? Oui, on va faire un petit peu de tourisme dans quelques minutes sur Autoroute Info. Une spécialiste nous livrera des conseils précieux dans les prochaines minutes. On reparlera également bien sûr de vos conditions de circulation. On fera un nouveau point dans 3 minutes. Ce sera après avoir écouté le phénomène musical de cet été 2026. On écoute Tame Impala et Jenny avec leur titre Dracula. Bonne route.

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1: On vient de me le signaler à l'instant, une voiture est arrêtée au bord de l'autoroute A43. On est en Savoie, dans les Alpes, sur la 43, quand on circule en direction de l'Italie, au kilomètre 159, un petit peu après la sortie 26 pour La Chambre et le col de la Madeleine. Une voiture arrêtée sur la bande d'arrêt d'urgence. Il faut serrer sur la voie la plus à gauche pour respecter un corridor de sécurité. Et puis prudence, si vous êtes en ce moment sur l'autoroute A5 dans l'Yonne, en direction de Nancy et de Dijon, au kilomètre 54, une quinzaine de kilomètres après la sortie 18 pour Nogent-sur-Seine. Il y avait une voiture en feu tout à l'heure. Alors l'incendie au niveau du véhicule est éteint, mais le feu s'est propagé dans l'accotement sur le côté des voies de circulation, avec possiblement donc un dégagement de fumée dans ce secteur. On est sur la 5, direction Nancy, kilomètre 54. On refera un point trafic plus complet sur Autoroute Info tout à l'heure à 22h. Mais tout d'abord, on va faire un petit peu de tourisme. L'été est une période privilégiée pour s'adonner à la randonnée en montagne. Cette activité nécessite toutefois certaines précautions. Franck Pélissier nous emmène sur les sentiers savoyards à plus de 2000 mètres d'altitude.
2: Les chaussures de rando sont bien lacées, les bâtons prêts à l'emploi. Mais pour tout le reste, je bénéficie des conseils d'une spécialiste de la montagne, Céline Gossy, animatrice nature sur la commune d'Aurel, en Savoie.
3: C'est un premier pas. On privilégie plutôt des chaussures qui montent jusqu'au niveau de la cheville. Ensuite, il faut toujours partir avec de l'eau dans son sac à dos. Donc ça veut dire qu'on a un sac à dos. On peut y mettre aussi une petite trousse de secours. C'est pas mal si jamais on se coupe ou on se fait piquer. On prend aussi évidemment de quoi se protéger du soleil, parce que même si on est en altitude et qu'on sent plutôt l'air frais, le soleil est très intense. Donc casquette, lunettes, crème solaire. On peut aussi avoir une veste imperméable parce que la météo change vite en montagne.
4: Alors on est ici à 2350 mètres d'altitude. C'est déjà une altitude où on peut découvrir une faune, une flore qu'on ne verra pas plus bas dans la vallée.
3: Oui, c'est ça. Donc ici, c'est commun de croiser des marmottes, parce qu'on est quand même dans une zone qui n'est pas très fréquentée, donc elles sont assez présentes, on est chez elles. On peut aussi rencontrer un petit peu plus haut quand même en altitude des chamois et des bouquetins.
4: Quand on croise une marmotte, les enfants notamment avoir envie de s'approcher, se dire c'est comme une peluche, on va essayer de la caresser. J'imagine que c'est pas le bon réflexe.
3: Non, alors on va surtout éviter de s'approcher des animaux sauvages, parce que même si on pense qu'ils ont envie d'être caressés ou d'être nourris, il faut éviter. Un animal sauvage, ça a son environnement, ça a ses habitudes, et surtout s'il se sent pourchassé par nous, il va dépenser énormément d'énergie pour se sauver.
4: On parlait de l'environnement. L'environnement, ça se respecte. Qu'est-ce qu'on peut conseiller à nos éditeurs?
3: Les bonnes pratiques en montagne, c'est surtout de ramasser ses déchets. On ne laisse rien dans la nature, évidemment. On évite de cueillir les petites fleurs, parce que même si on aimerait ramasser les Delveis pour la mettre dans un herbier, elle est quand même mieux dans son élément naturel. Et puis, on se respecte les uns les autres en montagne. On est tous là pour profiter d'un bon moment. Donc, ça commence comme ça.
4: Merci, je suis déjà un peu essoufflé. Merci, Céline.
3: Avec plaisir. À bientôt.
4: Bonne balade.
3: Merci.

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1: Merci de voyager avec nous en ce samedi soir, il est 22h.
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1: Très heureux de vous accompagner pendant votre voyage sur la route des vacances. Ça circule bien dans l'ensemble à présent. Le trafic a été chargé aujourd'hui, tout au long de la journée. Évidemment, ce samedi 1er août, c'était le grand chassé-croisé des vacances d'été. Mais à présent, à 22h, là au moment où je vous parle, ça va beaucoup mieux. Trafic fluide, quelques ralentissements par endroit, mais rien de bien méchant. Pas de gros bouchons à vous à signaler. Avec des interventions qui se poursuivent par endroit, je vous en parlais précédemment, il y avait un feu dans la de l'autoroute A5. Alors, on est dans l'Yonne, sur l'autoroute A5, en direction de Nancy, au kilomètre 54, une quinzaine de kilomètres après la sortie 18 pour Nogent-sur-Seine. En fait, tout à l'heure, il y avait une voiture qui était en feu sur la voie de droite. Sachez que la voie de droite est neutralisée dans ce secteur et avec un incendie dans l'accotement. Le feu vient d'être éteint par les pompiers, on vient de me le signaler. En revanche, voilà, la voie de droite est toujours neutralisé avec toujours la présence du patrouilleur et des pompiers dans cette zone. Une intervention se poursuit également dans le Jura, cette fois-ci sur l'autoroute A39 en direction de Bourg-en-Bresse au kilomètre 56. C'est une quinzaine de kilomètres après Dole avec une voiture qui est arrêtée sur la voie de droite. La voie de droite qui est également neutralisée. Véhicule arrêté également en Auvergne sur l'autoroute A71 direction Clermont-Ferrand au kilomètre 340. Une vingtaine de kilomètres après la sortie numéro 11 pour Montmarault qui entre véhicule en difficulté cette fois-ci en Savoie, dans la vallée de la Maurienne sur la 43 direction l'Italie au kilomètre 159 après la sortie 26 pour la Chambre. Et puis tiens, si vous êtes en ce moment en Haute-Savoie, sachez que la circulation pourrait être chargée dans le courant de la soirée dans le secteur d'Annecy, puisqu'il y a un événement qui se passe ce soir à Annecy. C'est la fête du lac avec un beau feu d'artifice, notamment sur le lac d'Annecy, un événement qui amène chaque année de nombreux spectateurs. La circulation pourrait être chargée donc dans le courant de la soirée sur l'autoroute A41 dans le secteur d'Annecy. On suivra ça, bien sûr. Et l'information trafic reviendra dans 5 minutes au plus tard sur Autoroute Info. Tout d'abord à 22h03, où on fait un détour par la rédaction de France Info pour le reste de l'actualité.
2: Cette bonne nouvelle, les incendies en France qui sont sous contrôle.
3: Le credo en tout cas du Sébastien Lecornu dans la tribune dimanche en ligne dès ce soir face au méga-feu de Gironde. Le Premier ministre promet qu'un coordinateur national va être nommé pour piloter le chantier de la reconstruction. Il incite également les Français à passer leurs vacances en Gironde. Un geste de solidarité selon lui. La poursuite de l'incendie cette fois dans le Var. Cette reprise des flammes a déjà détruit 1800 nouveaux hectares selon un nouveau bilan du préfet. Ce soir, les pompiers vont œuvrer toute la nuit avec cette crainte que le Mistral, vent du nord, se transforme demain en vent du sud, ce qui va compliquer les secours. L'armée israélienne annonce avoir tué plusieurs membres du Hezbollah dans le sud du Liban. Donald Trump, lui, menace toujours de frapper l'Iran avec force. Les États-Unis appellent leurs ressortissants à envisager de quitter le Moyen-Orient contre une possible escalade du conflit régional. Et puis, moins d'une semaine après sa victoire sur les Champs-Élysées, victoire d'étape, Remco Evenepoel remporte la Classica San Sebastian. Pour la quatrième fois, le Belge devient le cycliste le plus titré dans cette course historique du calendrier.
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1: Allez, on continue de voyager ensemble sur Autoroute Info avec l'information au trafic qui reviendra dans moins de 5 minutes sur Autoroute Info. Tout d'abord, la musique vous accompagne avec la chanteuse franco-haïtienne Naïka. 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
1: Et attention, si vous circulez en région lyonnaise, hein, au nord-est de Lyon, dans le département de l'Ain, sur l'autoroute A42 en direction de Genève, au kilomètre 5, c'est-à-dire juste après la sortie numéro 4 pour le parc de Miribel-Jonage, il y a un obstacle sur les voies, un obstacle assez volumineux puisqu'il s'agit d'un matelas, oui, un matelas qui est tombé sur les voies de circulation. Donc prudence, hein, pour éviter cet obstacle sur la 42 direction Genève, au kilomètre 5. L'information trafic reviendra avec un point plus complet tout à l'heure à 22h15. On voyage en musique tout d'abord sur Autoroute Info avec Superfunk et le duo entre Passy et Calogero face à la mer.

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2: à 22h15, on vient de me le signaler à l'instant, quand vous quittez la région parisienne via l'autoroute A6 en direction du sud de la France, juste après la barrière de péage de Fleury-en-Bière, c'est-à-dire vers le kilomètre 50, hein, juste après il y a une voiture qui roule, tout feu éteint, alors sachant qu'il fait nuit, hein, à 22h15, c'est un petit peu dangereux, donc soyez prudents, voilà, si vous êtes dans ce secteur, en Seine-et-Marne, à la sortie de la région parisienne, sur l'autoroute A6, direction Lyon, direction le sud de la France, après la barrière de péage de Fleury-en-Bière. Sachez qu'il y a une voiture qui roule tout feu éteint. On part à présent en région lyonnaise, dans le département de l'Ain. On est au nord-est de Lyon, sur l'autoroute A42 en direction de Genève. Soyez prudents, à la hauteur du kilomètre 5, c'est-à-dire juste après la sortie numéro 4 pour le parc de Miribel-Jonage. Il y a un obstacle sur les voies, obstacle assez imposant puisqu'il s'agit d'un matelas. Oui, un matelas qui est tombé sur les voies de circulation. Donc attention dans cette zone sur la 42 direction Genève au kilomètre 5. Et puis attention également à des animaux errants que l'on a par moment. Un chevreuil, par exemple, a été aperçu tout à l'heure tout près de l'autoroute A39. On est dans le Jura sur la 39 au kilomètre 71, c'est-à-dire entre la sortie numéro 7 pour Poligny et la sortie 7.1 pour Bletterand.
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2: Allez, dans quelques minutes, on découvrira les coulisses de l'autoroute à la rencontre de ceux qui vous viennent en aide en cas

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1: D'informations que l'on vient de me signaler. Prudence, si vous êtes en ce moment en Savoie sur l'autoroute A43 en direction de l'Italie, kilomètre 85, c'est-à-dire un petit peu après le tunnel de l'Épine. On est dans le secteur de Chambéry, un petit peu après également la sortie numéro 12 pour le lac d'Aigbelette. En fait, il y a un scooter qui circule sur l'autoroute, un véhicule non autorisé, un scooter qui est escorté par un patrouilleur. Donc prudence dans ce secteur. On est près de Chambéry sur la 43 en direction de l'Italie vers le kilomètre 85 ou 86 environ. Et puis prudence également au nord-est de Lyon sur la 42 en direction de Genève au kilomètre 5 après la sortie 4 pour le parc de Méribel. Il y a un obstacle sur les voies, un matelas qui est tombé sur les voies de circulation. Offre un point trafic plus complet tout à l'heure à 22h30 sur Autoroute Info. L'autoroute mode d'emploi à présent avec un focus, le passage d'une barrière de péage. En cas de problème, n'effectuez pas de marche arrière. Il suffit d'appuyer simplement sur le bouton d'assistance pour obtenir de l'aide. On en parle avec Marianne Yotis.
2: À l'agence AREA de Chambéry, Olivier Lemoine, assistant et exploitant, se tient prêt à recevoir les appels de ceux qui sont en difficulté au péage.
3: Oui, AREA, bonjour, on peut vous aider?
4: Oui, bonjour.
3: Oui, je regarde un instant, monsieur.
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1: Attention, si vous circulez en ce moment en Savoie sur l'autoroute A41 en direction de Genève au kilomètre 96, c'est-à-dire juste après la sortie numéro 13 pour Aix-les-Bains, il y a une voiture arrêtée sur la bande d'arrêt d'urgence. Il faut serrer sur la voie la plus à gauche pour respecter le corridor de sécurité. On est en Savoie, dans les Alpes, hein, sur l'autoroute A41 en direction de Genève, kilomètre 96, juste après la sortie 13 pour Aix-les-Bains.
3: À distance, on va faire en sorte de régler le problème. S'il a un ticket illisible, on a les moyens de voir le client d'où il est rentré sur l'autoroute. On lui demande, on lui affiche le tarif. Si sa carte ne fonctionne pas, la carte bancaire par exemple, on a d'autres moyens donc pour essayer que sa carte marche. Si ça marche pas, on peut lui faire une constatation de non-paiement. On a plusieurs moyens à notre disposition pour que le client y parte avec le paiement.
2: Le réflexe, dès que vous êtes bloqué, c'est d'appuyer sur le bouton d'appel. Mais d'après Julie Doron, responsable d'activité péage à Chambéry, il y a d'autres moyens pour les opérateurs de savoir s'il y a un problème.
5: On a des déclenchements aussi d'assistance quand...
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1: Une information pour vous qui circulez en ce moment en Isère hein, sur l'autoroute A48 en direction de Grenoble. Attention à la hauteur du kilomètre 63, c'est-à-dire juste après l'aire de repos de Bursin. On est également

une vingtaine de kilomètres après la bifurcation avec la 43, il y a un obstacle sur les voies. C'est un gros sac qui est tombé sur les voies de circulation. On est sur la 48, direction Grenoble, kilomètre 63. Un obstacle, un gros sac.

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1: Ça circule bien dans l'ensemble à 22h30 en ce samedi soir sur la route des vacances après une journée qui a évidemment été très chargée. Vous étiez nombreux en ce samedi 1er août sur les autoroutes françaises à l'occasion évidemment de ce grand week-end de chasse et croisée de l'été. Ça roule beaucoup mieux à présent, trafic fluide. Attention toutefois, des quelques informations à vous signaler. Des obstacles sur les voies. Tout d'abord, un animal écrasé. On vient de me le signaler quand vous circuler sur l'autoroute A5 en direction de Nancy et de Dijon, et quand vous voulez bifurquer pour prendre l'autoroute A31, on n'est pas très loin de Langres, hein, en Haute-Marne, quand vous voulez bifurquer de l'autoroute A5 pour prendre ensuite l'autoroute A31 et partir en direction de Nancy, il y a donc un chevreuil écrasé sur les voies dans la bretelle de bifurcation entre la 5 et la 31. Autre obstacle, cette fois-ci on part dans les Alpes, on est en Isère sur l'autoroute A48 en direction de Grenoble. Attention, au kilomètre 63, c'est-à-dire une vingtaine de kilomètres après la bifurcation avec l'autoroute A43, un petit peu après l'aire de repos de Bursin. Il y a cette fois-ci un gros sac qui se trouve sur les voies de circulation. Et puis attention à des véhicules en panne par endroit, c'est le cas en Haute-Savoie sur l'autoroute A40 en direction de Paris, au kilomètre 61 dans le secteur de Genève, un petit peu après la bifurcation avec l'autoroute A411. Autres véhicules en difficulté, cette fois-ci en Bourgogne sur la 6 direction Paris au kilomètre 135, une vingtaine de kilomètres après la sortie 19 pour Joigny et Migennes. Un mot de la météo avec un temps calme en ce samedi soir, pas de pluie sur votre trajet ni d'orage. L'information trafic reviendra dans 5 minutes sur Autoroute Info, mais tout d'abord on s'intéresse au reste de l'actualité avec la rédaction de France Info.
2: Suite des incendies qui frappent ou ont frappé le pays, un coordinateur national sera bientôt nommé.
3: Oui, rattaché à Matignon, il sera chargé de piloter la reconstruction des zones sinistrées par les incendies. Annonce ce soir du Premier ministre dans un entretien accordé à la Tribune dimanche, entretien dans lequel Sébastien Lecornu s'exprime sur les incendies en France. Il estime qu'ils sont globalement aujourd'hui sous contrôle, même si tout cela reste évolutif, dit-il. Dans ce même entretien, Sébastien Lecornu évoque aussi le fait que certains résidents du port Jean Gironde estiment que les autorités ont sacrifié leur maison pour protéger celle de la presqu'île du Cap Ferré. Le chef du gouvernement déplore que la douleur des habitants du port soit, je cite, « instrumentalisée par des complotistes ». La reprise de feu dans le massif du Gros Bessillon dans le Var a déjà ravagé 1800 hectares. Information ce soir du préfet qui précise que cette reprise n'est pas du tout fixée. 1500 pompiers sont sur le pont pour faire face à la situation. Le Tour de France féminin et la victoire au sprint de Lorena Wiebes. La Néerlandaise a remporté la toute première étape de ce Tour de France féminin à Lausanne en Suisse. Elle endosse le maillot jaune de leader.
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1: On vous accompagne sur Autoroute Info, on vous informe avec l'information trafic qui reviendra dans 3 minutes. Et puis la musique vous accompagne également avec, dans ce prochain quart d'heure, France Gall, Luis Fonsi et tout de suite Joe Kerry avec son titre End of Beginning.

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1: Une information que l'on vient de me signaler. Prudence si vous êtes en ce moment en Bourgogne, en Côte d'Or, dans le secteur de Beaune, sur l'autoroute A6 en direction de Lyon, au kilomètre 306, c'est-à-dire tout près de la sortie 24.1 pour Beaune et Chagny. Il y a des obstacles sur les voies, des sangles qui sont tombées sur les voies de circulation. Autre obstacle, cette fois-ci, on est en Isère sur la 48 direction Grenoble, au kilomètre 63, une vingtaine de kilomètres après la bifurcation avec la 48. Cette fois-ci, il s'agit d'un gros sac qui est tombé sur les voies de circulation. Allez, on refait le point sur vos conditions de circulation dans 5 minutes à 22h45. Tout d'abord, la musique pour vous accompagner. France Gall et puis tout de suite, Louise Fonzi.
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1: Il est 22h45 et c'est calme à cette heure-ci hein, sur les autoroutes que vous empruntez en ce moment. La circulation a été très chargée aujourd'hui, en ce samedi 1er août, à l'occasion évidemment de ce week-end de chasse et croisée de l'été. Ça roule beaucoup mieux à présent. Attention quand même à des obstacles que l'on trouve par endroits sur les voies de circulation, notamment en Bourgogne, en Côte d'Or. Attention si vous êtes dans le secteur de Beaune, sur l'autoroute A6 en direction de Lyon, au kilomètre 306. C'est-à-dire tout près de la sortie 24.1 pour Beaune et Chagny. Ce sont des sangles qui sont tombées sur les voies. Autre obstacle, cette fois-ci, il s'agit d'un animal écrasé sur les voies. Alors, on est cette fois-ci en Haute-Marne, sur l'autoroute A5. En fait, quand on veut bifurquer de l'autoroute A5, on est dans le secteur de Langres, hein. On veut bifurquer de l'autoroute A5 pour partir sur l'autoroute A31 et prendre la direction de Nancy, et bien dans la bretelle de bifurcation entre la 5 et la 31. Il y a donc un animal écrasé sur les voies de circulation. Et puis autre obstacle, cette fois-ci dans les Alpes, on part en Isère, dans les Alpes, hein, sur la 48, en direction de Grenoble, au kilomètre 63, une vingtaine de kilomètres après la bifurcation avec l'autoroute A43. Il s'agit cette fois-ci d'un gros sac qui est tombé sur les voies de circulation. Et puis des véhicules sont en difficulté par moment sur le bord des voies, en Haute-Savoie, sur l'autoroute A40, en direction de Paris. Attention, au kilomètre 61, on est dans le secteur de Genève, un petit peu après la bifurcation avec l'autoroute A411. Et puis une voiture est en panne également au bord de l'autoroute A6 dans Lyon, direction Paris, au kilomètre 135, une vingtaine de kilomètres après la sortie 19 pour Joigny et Migennes. Et puis il y a des travaux qui se poursuivent en région lyonnaise, en Rhône-Alpes. Hein. Sachez qu'à Villefranche-sur-Saône, le pont qui enjambe l'autoroute A6, route de France, la route départementale 504 est fermée jusqu'à lundi matin 5h. D'autres travaux ont lieu, cette fois-ci en région parisienne. Depuis l'autoroute A5B, vous ne pouvez pas prendre la direction d'Évry et de Paris par la nationale 104. La bretelle est fermée également pour travaux.
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1: Allez, vous ne bougez pas, dans un instant on va parler souvenirs sur la route des vacances. On reparlera également bien sûr de vos conditions de circulation. Ce sera après avoir écouté la reprise d'MC Solar comme Caroline, la reprise de Zao.

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1: Dans l'ensemble, ça roule bien en ce samedi soir à 22h50 sur les autoroutes que vous empruntez en ce moment. Pas de difficultés majeures à vous signaler, pas de bouchons. Attention à des obstacles par moment sur l'autoroute A6, par exemple en Bourgogne, dans le secteur de Beaune. Attention quand vous circulez sur l'A6 en direction de Lyon, au kilomètre 306, tout près de la sortie 24.1 pour Beaune. Il y a des sangles qui sont tombées sur les voies de circulation. Et puis en Haute-Marne, cette fois-ci, dans le secteur de Langres, au niveau de la bifurcation entre l'autoroute A5 et la 31 pour partir en direction de Nancy. Dans la bretelle de bifurcation entre la 5 et la 31, il y a un autre obstacle, un animal écrasé sur les voies. Prudence. Et on refera un point trafic plus complet tout à l'heure sur Autoroute Info à 23h. La route des vacances, c'est aussi celle des souvenirs. Aujourd'hui, on fait un bond dans les années 90 avec Myriam Boyette et Elliot Monod.
2: Retour à l'été 1998.
3: Doc Martens ou basket blanche. Dans les années 90, c'est jean baggy pour les skateurs, chemise à carreaux pour les rockers et jean taille basse et buffalo pour les fans des Spice Girls. If you wanna be my
2: lover. Internet commence à s'inviter dans le quotidien. Bon, le débit est lent et occupe la ligne du téléphone fixe qui permet à l'époque d'appeler les copains pour organiser des parties de PlayStation, à jouer à Tomb Raider, Gran Turismo ou Tekken 3. Round 2. C'est aussi l'année de Windows 98 et de films mythiques comme Titanic ou Godzilla, pendant qu'en France, un certain François Pignon est invité à dîner.
4: J'en tiens, comment est-il? Un champion du monde.
3: Pour partir à la mer, on s'installe dans la 406 Break, l'espace ou la Clio 2, et on roule pour la première fois sur une A39 toute neuve entre Dijon et Bourg-en-Bresse.
2: Côté sécurité routière, la réglementation se durcit. Ceinture obligatoire à l'arrière, permis à point déjà instauré, et limite d'alcoolémie fixée à 0,5 g par litre de sang.
3: Dans l'autoradio en 98, c'est Eurodance ou rock alternatif. On écoute Ace of Base, Corona, Placebo ou encore les tubes de Nirvana. Mais le vent tourne déjà. Rap et R&B s'apprêtent à devenir la bande-son de la décennie suivante.
2: En voiture, les CD ont trouvé leur place et on écoute nos meilleurs compiles sur la route des vacances. Bien qu'il n'y ait toujours pas de GPS, les premières radios d'infotrafic se développent sur le 107.7. 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
3: À l'arrière, dans les baladeurs CD, les jeunes écoutent Snoop Dogg et Mano, tandis qu'une autre mélodie résonne partout, celle d'un pays en fête après le sacre des Bleus en Coupe du Monde, 3-0 face au Brésil.
5: Deux buts de Zidane, un but de Petit. Je crois qu'après avoir vu ça, on peut mourir tranquille.
2: Et oui, cet été-là, c'était comme ça.

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1: Merci d'être avec nous en ce samedi soir. Il est 23h.
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1: Très heureux de vous accompagner pendant votre voyage. Vous partez en vacances à cette heure-ci, vous avez bien raison. Hein. La circulation a été chargée hein, tout au long de la journée, ce matin et cet après-midi, à l'occasion évidemment de ce week-end de chasse et croisée de l'été. Mais à présent, ça va beaucoup mieux. Ça circule bien, trafic fluide, quelques véhicules en difficulté par moment sur le bord des voies. Soyez prudents, par exemple, sur l'autoroute A39 en direction de Dijon au kilomètre 109. La 39 en direction de Dijon au kilomètre 109. On est tout près de la sortie numéro 9 pour Louan et Cuiseaux. Et puis, autre véhicule en panne, cette fois-ci en Haute-Savoie, dans les Alpes, hein, sur l'autoroute A40 en direction de Paris au kilomètre 61. On est dans le secteur de Genève, un petit peu après la bifurcation avec l'autoroute A411. Et puis, une information pour les conducteurs poids lourds. Sachez que le parc plus de Langres est fermé depuis quelques minutes. Il est complet. Nouvelle information qui me parvient à l'instant sur mes écrans. Alors, je vous parlais d'un véhicule en panne sur l'autoroute A40 en Haute-Savoie. Eh bien, toujours en Haute-Savoie, toujours sur l'autoroute A40, mais cette fois-ci en direction de Chamonix au kilomètre 4, c'est-à-dire un petit peu après la sortie numéro 20 pour Sallanches, tout près de l'aire de repos de Passy-Mont-Blanc. Il y a une autre voiture en panne visiblement dans ce secteur. Et puis, puisqu'on est en Haute-Savoie, sachez que si vous êtes dans le secteur d'Annecy, la circulation risque d'être chargée ce soir sur l'autoroute A41 du côté d'Annecy. C'est en raison de la fête du lac qui a lieu ce soir à Annecy, un événement qui a lieu tous les ans au début du mois d'août et qui ramène à chaque fois de nombreux spectateurs. Un mot de la météo avec en ce début de nuit un temps calme, un temps sec, pas de pluie ni d'orage pendant votre voyage. 23h02, on fait maintenant un détour par la rédaction de France Info pour le reste de l'actualité.
2: 2h44, les incendies en France sont aujourd'hui de manière générale sous contrôle, juge le Premier ministre.
3: Oui, Sébastien Lecornu qui s'exprime ce soir dans un entretien accordé à la Tribune dimanche, interview dans laquelle il annonce la nomination prochaine d'un coordinateur national rattaché à Matignon dont la mission va être de piloter le chantier de la reconstruction dans les zones sinistrées par les feux. Parmi les zones frappées par les incendies, il y a le Var où la reprise de feu d'hier après-midi dans le massif du Gros Bessier n'est toujours pas fixée. 1800 hectares déjà ravagé par les flammes. En Gironde, le feu n'est pas éteint, mais fixé. Compte tenu de cette évolution, eh bien, les habitants de Somos, du Temple, d'Arès, de Marcheprime ont pu regagner leur logement. Feu vert également donné aux habitants des quartiers de Lübeck et de la Pointe situés à Audange. Ils peuvent aussi rentrer chez eux. Les ministres de l'Intérieur des pays de l'UE en visioconférence. Ce sera mardi au menu la situation à Ceuta, après qu'environ 60 000 migrants sont entrés illégalement en quelques jours dans cette enclave espagnole de Ceuta. Sur ces 60 000 migrants, presque tous sont rentrés au Maroc, dit l'Espagne. L'Espagne qui estime que la situation est quasiment revenue à la normale.
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1: Et on se retrouvera dans 3 minutes pour refaire un point sur vos conditions de circulation. Mais tout d'abord, la musique vous accompagne sur la route en ce samedi soir avec notre coup de cœur musical de cet été, la chanteuse Manon Lisa.
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1: Trafic fluide en ce samedi soir à un petit peu plus de 23h au moment où je vous parle. Ça circule bien, pas de bouchons à vous à signaler, notamment sur l'autoroute A6 entre Paris et Lyon. Attention à cet obstacle que l'on vient de me signaler. Alors on est cette fois-ci dans le département de l'Aube, à l'entrée de l'autoroute A5. Quand on veut rentrer sur l'autoroute A5 pour partir en direction de Paris, il y a un obstacle, une batterie, oui, une batterie qui est tombée sur les voies de circulation et qui se trouve sur la bretelle d'entrée du diffuseur numéro 20 de Romy et d'Aix en Othe. L'information trafic revient très vite sur Autoroute Info. Je vous retrouverai pour un point complet à 23h15. La musique vous accompagne tout d'abord avec un classique Tom Jones que l'on écoutera juste après, le duo entre Coldplay et BTS.

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1: à 23h15, ça roule bien, ça circule bien dans l'ensemble en ce samedi soir sur les autoroutes que vous empruntez en ce moment. Trafic fluide avec attention des interventions qui ont lieu à certains endroits, notamment au nord de Lyon sur l'autoroute A6 quand on circule en direction de Paris. Attention à la hauteur du kilomètre 435, c'est-à-dire une dizaine de kilomètres après la sortie 33.1 pour Villefranche-sur-Saône. La voie de droite est neutralisée. Plusieurs dépanneuses d'ailleurs. Les CRS et le patrouilleur sont sur place. Une opération en fait pour récupérer une voiture qui est tombée dans l'accotement suite à un accident qui s'est produit cet après-midi. Donc voilà, deux voies de droite neutralisées. En tout cas, il faut serrer sur la voie la plus à gauche, sur la 6 direction Paris, au kilomètre 435, un petit peu après Villefranche-sur-Saône. Attention à cet obstacle qui se trouve à l'entrée de l'autoroute A5. On est cette fois-ci dans l'Aube, sur la 5 en direction de Paris, au kilomètre 115. En fait, il y a un obstacle quand on veut rentrer sur l'autoroute via le diffuseur numéro 20 de Rosny et d'Aix-en-Othe. C'est une batterie, une batterie qui est tombée sur les voies et qui se trouve sur la chaussée, donc dans la bretelle d'entrée du diffuseur numéro 20. Un bout de la météo avec un temps calme en ce samedi soir. Pas de pluie ni d'orage à vous signaler pendant votre voyage.
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1: Ça vous arrive souvent, j'en suis sûr, de passer des appels, des coups de téléphone quand vous êtes au volant. Alors rendez-vous dans quelques minutes pour parler objets connectés et conduite automobile, savoir justement ce que l'on peut faire et ce qu'on ne peut pas faire, la manière dont on téléphone au volant. Voilà, on vous expliquera tout ça en détail juste après la musique, juste après une artiste qu'on a beaucoup entendue ces dernières semaines pendant la Coupe du Monde de football. On écoute Shakira.

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1: Il est 23h20, une information pour vous qui circulez en ce moment au nord de Lyon sur l'autoroute A6 en direction de Paris au kilomètre 435, une dizaine de kilomètres après la sortie 33.1 pour Villefranche-sur-Saône. C'est juste après l'aire de service des Chères. Sachez qu'il y a une intervention importante qui a lieu en ce moment avec plusieurs dépanneuses qui sont sur place, les CRS, le patrouilleur également. La voie de droite est neutralisée pour permettre le dépannage d'une voiture qui est tombée dans l'accotement. Un accident qui s'est produit cet après-midi. L'autoroute A6 a été coupée pendant 2 minutes à peine. Il y a 5 minutes, l'autoroute A6 qui pourrait de nouveau fermer, mais pour une durée vraiment très courte, à peine 5 minutes. Ce sera dans les toutes prochaines minutes. Je vous tiendrai informé. En tout cas, voilà, si vous circulez au nord de Lyon sur l'A6 direction Paris, sachez que le trafic pourrait ralentir dans les toutes prochaines minutes, un petit peu après le secteur de Villefranche-sur-Saône. Tout autre sujet à présent, utiliser son téléphone portable en conduisant, c'est dangereux et même interdit. Pourtant, il existe des systèmes intégrés au véhicule. On fait le point avec Vivien Topard.
2: Aujourd'hui, difficile de monter dans une voiture sans tomber sur CarPlay ou Android Auto. Des noms devenus familiers, mais dont le fonctionnement et la légalité restent parfois flous. Concrètement, CarPlay, c'est pour le système iOS installé sur les iPhones d'Apple. Et puis Android Auto, c'est pour les smartphones de diverses marques fonctionnant avec le système développé par Google. Leur principe est de projeter certaines applications sur l'écran de la voiture avec une interface simplifiée de grandes icônes et des commandes vocales.
3: Calcul de l'itinéraire vers le domicile. Il y a quelques nuages actuellement et il fait 15 degrés à Besançon. Attendez-vous à des nuages à partir de la soirée.
2: Pensez pour la conduite, l'objectif est donc d'accéder à l'essentiel. Navigation GPS avec l'application de votre choix, répondre à des SMS en les dictant, ou bien écouter la radio numérique, ou de la musique, ou des podcasts.
4: Retour 14h, bientôt 15 minutes.
2: La question en revanche de regarder des vidéos en roulant. Côté fonctionnement, rien de compliqué. Il suffit de connecter son téléphone à la voiture avec un câble USB ou sans fil, à condition que le véhicule soit compatible. Le smartphone, quant à lui, reste dans la poche sur un support de recharge. Et si votre voiture n'est pas équipée de ce système, il existe de nombreuses solutions pour moins de 100€ que vous pouvez installer vous-même, comme un écran à fixer avec une ventouse ou à accrocher sur le rétroviseur sans. Mais alors, est-ce que c'est légal? Eh bien, la réponse est oui. Apple CarPlay et Android Auto sont autorisés en France. Le code de la route interdit en revanche de tenir le téléphone dans la main, mais il autorise les systèmes main libre qui s'intègrent au véhicule. Attention toutefois, la tolérance a ses limites. Toucher brièvement l'écran pour lancer un itinéraire est accepté. En revanche, manipuler longuement l'écran tactile ou écrire un message avec ses doigts reste sanctionnable avec à la clé une amende et

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1: Il est 23h30, merci de voyager avec nous. C'est calme, hein, ça se passe bien. À 7h06 sur les autoroutes que vous empruntez en ce moment, notamment sur l'autoroute A6, entre Paris et Lyon, trafic fluide après une journée qui a été bien chargée ce matin et cet après-midi. Il y avait du monde, évidemment, en ce samedi 1er août, à l'occasion, évidemment, dû au grand week-end de chassé-croisée de ces vacances d'été. Quelques informations quand même à vous rappeler. Tout d'abord, attention, si vous êtes en ce moment dans le Jura, sur l'autoroute A39 en direction de Dijon au kilomètre 43, c'est-à-dire une bonne vingtaine de kilomètres après la sortie numéro 7 pour Poligny et Pontarlier. Il y a une voiture arrêtée tout feu éteint sans lumière sur la bande d'arrêt d'urgence avec le conducteur qui ne se trouve pas très loin du véhicule. Il faut donc ralentir et serrer sur la voie la plus à gauche dans ce secteur, hein, dans le Jura sur la 39 direction Dijon au kilomètre 43. Autre véhicule en difficulté cette fois-ci en Haute-Savoie sur l'autoroute A40 en direction de Chamonix au kilomètre 4 un petit peu après la sortie 20 pour Salanches. Une voiture arrêtée également sur la bande d'arrêt d'urgence et puis toujours dans les Alpes en Savoie cette fois-ci sur l'A41 en direction de Genève au kilomètre 96 juste après la sortie numéro 13 pour Aix-les-Bains. Il y a également une voiture arrêtée sur la bande d'arrêt d'urgence. Les services autoroutiers sont sur place. Puisque je vous parle de la Savoie et de la Haute-Savoie, sachez que sur l'autoroute A41, la circulation pourrait être chargée dans le courant de la soirée dans le secteur d'Annecy, puisqu'il y a un événement important qui se passe ce soir à Annecy. C'est la fête du lac, hein, un événement qui a lieu chaque année au lac d'Annecy, chaque année au début du mois d'août, un événement qui ramène beaucoup de public, beaucoup de spectateurs, ce qui pourrait expliquer une affluence particulière en ce samedi soir sur l'autoroute A41 du côté d'Annecy. 23h33, avant de refaire un point sur vos conditions de circulation dans 5 minutes, on fait maintenant un détour par la rédaction de France Info pour s'intéresser au reste de l'actualité, les titres de l'actu nationale et internationale.
2: 150 largages d'eau ont été nécessaires toute cette journée dans le Var.
3: C'est un record selon un responsable des pompiers pour tenter de venir à bout de l'incendie du Gros Bessillon. Les secouristes luttent ce soir encore contre les flammes alors que 1800 hectares sont partis en fumée, 6000 en quelques jours. La poursuite du méga-feu en Gironde et le Premier ministre Sébastien Lecornu promet la nomination d'un coordinateur national pour piloter le chantier de la reconstruction. À Moscou, le bilan est maintenant de 3 morts et 21 blessés après l'explosion dans un café. Le comité antiterroriste russe assure que ce drame est dû à un engin explosif artisanal. La femme qu'il transportait s'était vue refuser l'entrée dans l'établissement par un agent de sécurité. Elle a été tuée dans l'explosion. Pas de précision sur son profil. Et puis après leur accident cet après-midi sur le rallye de Finlande, Sébastien Ogier et son copilote Julien Ingracia vont passer la nuit à l'hôpital. Mesure de précaution après avoir effectué des examens rassurants à la suite de leur accident dans la 17e spéciale. Ils avaient pu s'extraire d'eux-mêmes de leur Toyota.
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1: Allez, vous ne bougez pas, on refait un point sur vos conditions de circulation dans 3 minutes sur Autoroute Info. Ce sera après avoir écouté un duo qui sera en concert au festival Golden Coast à Dijon le 28 août prochain. On écoute This Is et la chanteuse Théodora. On les écoute avec leur titre Mélodrama. Blé.

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1: Une intervention se poursuit au nord de Lyon, dans le Rhône, sur l'autoroute A6 en direction de Paris, au kilomètre 435. C'est une dizaine de kilomètres après Villefranche-sur-Saône, juste après l'aire de service des Chères. La voie de droite est neutralisée avec la présence des CRS, de plusieurs dépanneuses et du patrouilleur. Une opération en fait pour récupérer un véhicule qui est tombé dans l'accotement suite à un accident qui s'est produit cet après-midi. Sachez que ça pourrait ralentir de temps en temps dans cette zone, voilà, au nord de Lyon, dans le Rhône, sur l'autoroute A6, direction Paris, vers le kilomètre 435. Nouvelle information qui me parvient à l'instant sur mes écrans, sur l'autoroute A6, toujours, mais à l'autre bout de l'autoroute A6, cette fois-ci en région parisienne, l'A6 en direction Paris, au kilomètre 50, tout près de la barrière de péage de Fleury-en-Bière, il y aura un véhicule arrêté tout près des voies de circulation. Allez, on refera un point trafic plus complet tout à l'heure à 23h45. La musique, tout d'abord, les Cranberries et Titio.

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1: L'information en trafic à 23h45, ça circule bien dans l'ensemble. Hein, en ce samedi soir, en ce début de nuit sur les autoroutes que vous empruntez en ce moment. Je vous rappelle cette intervention qui se poursuit en ce moment au nord de Lyon, dans le Rhône, hein, sur l'autoroute A6 en direction de Paris, au kilomètre 435. C'est une dizaine de kilomètres après la sortie pour Villefranche-sur-Saône et juste après l'aire de service des Chères. Sachez que la voie de droite est neutralisée dans ce secteur, hein, au kilomètre 435, avec du monde sur place, hein, plusieurs dépanneuses, les CRS, le patrouilleur également. Une opération en fait pour pour récupérer une voiture qui est tombée dans l'accotement suite à un accident qui s'est produit cet après-midi. Sachez que ça peut ralentir de temps en temps dans cette zone, voilà, au nord de Lyon, sur la 6 direction Paris, au kilomètre 435. Attention à des véhicules arrêtés par moment sur le bord des voies, c'est le cas justement sur l'autoroute A6, mais à l'autre bout du réseau, cette fois-ci en région parisienne, la 6 direction Paris, juste après la barrière de péage de Fleury-en-Bière. C'est un poids lourd qui est en panne, vraiment juste après la barrière de péage de Fleury-en-Bière. Et puis dans le Jura, sur l'autoroute A39, en direction de Dijon, au kilomètre 43, c'est-à-dire une bonne vingtaine de kilomètres après la sortie 7 pour Poligny et Pontarlier, il y a une voiture arrêtée, tout feu éteint sur la bande d'arrêt d'urgence avec le conducteur qui n'est pas très loin. Prudence également dans cette zone. Un point à présent sur des travaux qui ont lieu en région parisienne depuis l'autoroute A5B. Sachez que vous ne pouvez pas prendre la direction d'Évry et de Paris par la N104, la Nationale 104. La bretelle de bifurcation entre la 5B et la Nationale 104 est fermée en raison de travaux.
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1: Dans quelques instants, on partira à la rencontre d'un des membres du groupe de rock Last Train. Et puis on reparlera bien sûr aussi de vos conditions de circulation. On fait le point régulièrement, vous le savez, sur Autoroute Info. Tout d'abord, la playlist de l'été, la musique vous accompagne sur la route. Sur Autoroute Info, on écoute Adèle Castillon.

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1: Ça se passe bien en ce samedi soir, en ce début de nuit sur les autoroutes sur lesquelles vous êtes en ce moment. Attention quand même à ces interventions qui ont lieu par endroits, des véhicules arrêtés sur le bord des voies de circulation. C'est le cas par exemple dans le Jura, hein, sur l'autoroute A39 en direction de Dijon, au kilomètre 43, une vingtaine de kilomètres après la sortie numéro 7 pour Poligny et Pontarlier. Il y a une voiture qui est arrêtée, une voiture en panne qui est arrêtée, tout feu éteint sur la bande d'arrêt d'urgence. Le conducteur n'est pas très loin sur la bande d'arrêt d'urgence. Il faut serrer sur la voie la plus à gauche pour respecter un corridor de sécurité. Et l'information en trafic reviendra avec un point plus complet tout à l'heure à minuit. Et à présent, notre rubrique dit pourquoi on répond aux questions posées par les plus jeunes voyageurs qui empruntent l'autoroute. Born to complain,
2: I'm not meant to go back. Last train, bonjour.
3: Bonjour, c'est Jean-Noël, salut.
2: Alors Jean-Noël, chanteur, mais également guitariste.
3: Oui, tout à fait, exactement.
2: Vous êtes actuellement en tournée. Comment vous vivez ça, la tournée, les déplacements?
3: Un des buts, en fait, un des objectifs de faire de la musique, c'était de pouvoir faire des concerts, de pouvoir partir en tournée. C'est un peu le rêve de gamin, en fait. On a la chance de partir de plus en plus loin pour pouvoir partager notre musique en France, en Europe, mais aussi en dehors des frontières européennes. Et donc, oui, non, on vit notre meilleure vie.
2: L'ambiance dans le tourbus, c'est quoi?
3: On est studieux, parce qu'en fait, on considère la chance qu'on a de monter sur scène, d'autant plus qu'on est un groupe de rock indépendant. On n'est pas beaucoup à avoir cette chance-là, donc autant être dans les meilleures dispositions pour pouvoir le faire. Et donc, non, il y a une ambiance qui est géniale entre nous, mais par contre, tout le monde prend son boulot très au sérieux.
2: Est-ce que vous avez des anecdotes de tournée?
3: Une des tournées qui nous a le plus marqué, c'est finalement la toute première tournée qu'on a donnée avec les garçons, une tournée qu'on avait montée nous-mêmes en Europe. On faisait 15 dates en 15 jours, grosso modo. Et on s'était acheté un petit van qui tombait en panne absolument tous les jours de la tournée. Et donc, on s'est retrouvé dans des galères absolument pas possibles, à avoir branché des batteries en série parce que notre alternateur du van, il marchait plus. Il y avait des étincelles qui explosaient dans le van. On était au milieu de l'Angleterre tous les quatre. On se disait, mais qu'est-ce qu'on fait là, quoi? Ce qui est génial, c'est qu'on vit ça et on traverse ça tous les quatre en tant que meilleurs copains. Et c'est ce qui nous donne beaucoup, beaucoup de force.
2: Quel type de conducteur vous êtes?
3: On est les mêmes conducteurs que ce qu'on est dans notre vie professionnelle. On est studieux, on est attentif, parce qu'en fait, ça sert juste à rien de se mettre en danger, d'autant plus quand tu trimbales tes potes et quand tu trimbales tout ton matos. Et donc, en fait, on est très, très, très attentif à ça. Et c'est pas parce qu'on est sur Autoroute Info que je raconte ça. C'est simplement qu'en fait, c'est notre vie qui est en jeu, au-delà même de notre carrière. C'est la vie de nos meilleurs potes et on se permettra jamais de jouer avec ça.
2: Un message aux auditeurs d'Autoroute Info, qu'est-ce que vous leur diriez?
3: Profitez de ce temps de route pour écouter de la musique ou non, pour réfléchir aussi à vous sur vos vies et surtout prenez soin de vous, roulez doucement.
2: Jean-Noël, Last Train, merci d'avoir fait ces quelques kilomètres en notre compagnie.
3: Merci beaucoup, à très bientôt.

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1: Très belle nuit à tous. Merci d'être avec nous. Il est minuit.
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1: Et je vous le rappelle, ça se passe bien globalement cette nuit hein, sur les autoroutes que vous empruntez en ce moment. Le trafic est fluide. Restez prudents quand même. Hein. N'oubliez pas de faire une pause également de temps en temps. Lorsque l'on circule longtemps sur autoroute, il est recommandé de faire une pause toutes les deux heures environ. Et puis, maintenez bien des distances de sécurité entre vous et le ou les véhicules qui se trouvent devant vous sur l'autoroute. Attention à des véhicules arrêtés par moment sur le bord des voies. C'est le cas par exemple dans le Jura sur l'autoroute A39 en direction de Dijon au kilomètre 43. C'est une bonne vingtaine de kilomètres après la sortie numéro 7 pour Poligny et Pontarlier. Une voiture arrêtée sur la bande d'arrêt d'urgence. Un patrouilleur est sur place depuis quelques minutes. Autre véhicule arrêté sur le bord des voies, cette fois-ci en région parisienne, à l'entrée de la région parisienne en Seine-et-Marne, sur l'autoroute A6 en direction de Paris au kilomètre 50. En fait, c'est un poids lourd qui est en panne hein, juste après la barrière de péage de Fleury-en-Bière. Et puis une voiture est en panne cette fois-ci en Savoie sur l'autoroute A41 quand on circule en direction de Genève au kilomètre 95, tout près de la sortie numéro 13 pour Aix-les-Bains. C'est une voiture abandonnée sur la bande d'arrêt d'urgence. Et puis enfin, je vous rappelle qu'il y a une intervention qui se poursuit sur l'autoroute A6 au nord de Lyon, dans le Rhône, hein, sur la 6 direction Paris au kilomètre 435. C'est une dizaine de kilomètres après la sortie 33.1 pour Villefranche-sur-Saône, juste après l'aire de service des chairs. C'est la voie de droite est neutralisée dans ce secteur avec des dépanneuses, les CRS et le patrouilleur sur les lieux pour permettre de récupérer une voiture qui est tombée dans l'accotement suite à un accident qui s'est produit cet après-midi. L'été est une période particulière sur les axes autoroutiers entre trafic qui augmente et interventions en pleine chaleur. Alors comment s'effectue le travail des agents qui agissent pour votre sécurité? Reportage d'Iliès Jamlaoui.
2: Chaque jour, ils sont plus d'une centaine à intervenir sur les voies pour assurer votre sécurité. Ce sont les patrouilleurs et agents de viabilité. Et durant une journée, je me suis rendu à Beaune pour suivre leur quotidien et comprendre comment ils s'adaptent aux contraintes de l'été. Et nous commencions cette immersion avec Christophe Martin pour une opération de patrouille.
3: Nous partons donc pour un circuit de patrouille sur l'autoroute A6, A36 et A31 également.
2: Alors, l'été, c'est une période où il y a beaucoup plus de monde, évidemment, que d'habitude sur les autoroutes. Toi, quand tu interviens, est-ce que tu sens des choses différentes? Est-ce qu'il y a des interventions qui sont spécifiques à cette période-là, que toi, tu constates avec ton expérience?
3: En matière d'intervention, on va surtout intervenir sur des véhicules qui tombent en panne à cause des pneumatiques qui a chauffé, qui se met à éclater, notamment les pneumatiques poids lourds, les coffres de toit des voitures qui peuvent être mal fermés, du coup le coffre s'ouvre et tout le contenu du coffre se retrouve sur les voies de l'autoroute. Sinon, on intervient de la même manière en fait, hein. C'est juste qu'effectivement l'été, la surface des voies, quand vous avez 40 degrés et température ambiante, il faut savoir que la surface des voies c'est au moins 60 degrés. Il faut pas hésiter à s'hydrater le plus souvent possible.
2: Allez, après avoir passé une bonne partie de la matinée en patrouille, direction maintenant les abords de l'A6. Et pour parler de l'été, sur place, j'ai rencontré Bernard, agent de viabilité depuis presque 30 ans.
4: Chaque saison a ses particularités. L'été, effectivement, la chaleur, le tracé qui augmente, beaucoup de véhicules, beaucoup de vacanciers qui n'ont pas l'habitude de l'autoroute. Il faut qu'on gère tout ça. Donc oui, l'été, c'est très particulier, oui.
2: Et justement, on parle de l'été. Alors, on a parlé de la chaleur qui peut être une difficulté. Est-ce que vous, là, vous remarquez, par exemple, qu'il y a des interventions que vous avez que l'été?
4: Oui, bien sûr. On voit très bien que les gens qui n'ont pas l'habitude de l'autoroute, le moindre problème, ils peuvent s'arrêter sur la BAU. On voit qu'ils sont très très vite dépassés par les événements. Donc là, c'est à nous, avec nos patrouilleurs et avec nos agents de viabilité, de pallier à ça. C'est sûr que tout l'été, on est plus vigilant qu'une autre période. Chaque saison a ses particularités.
2: Et l'été, comme le reste de l'année, ces femmes et ces hommes interviennent 24 heures sur 24 et 7 jours sur 7 pour assurer votre sécurité.

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1: à minuit et quart, et dans l'ensemble, ça se passe bien en ce début de nuit sur les autoroutes que vous empruntez en ce moment. Trafic fluide, un pas de bouchon à vous signaler. Je vous rappelle cette intervention qui se poursuit sur l'autoroute A6 au nord de Lyon, dans le Rhône, sur l'A6 direction Paris, au kilomètre 435. C'est une dizaine de kilomètres après la sortie pour Villefranche-sur-Saône, juste après l'aire des Chères. Beaucoup de monde sur place, la voie de droite est neutralisée. Il y a des dépanneuses, des CRS et le patrouilleur qui sont sur place pour tenter de récupérer une voiture qui est tombée dans l'accotement suite à un accident qui s'est produit cet après-midi. Puis l'autoroute A6 toujours, mais cette fois-ci à l'autre bout du réseau en région parisienne, l'A6 direction Lyon, au kilomètre 58. Un piéton a été aperçu il y a quelques minutes tout près de l'aire d'Achères-la-Forêt. Donc prudence dans ce secteur. Et puis il y a des travaux qui se poursuivent en région Rhône-Alpes, justement dans le secteur de Villefranche-sur-Saône. Sachez que le pont qui enjambe l'autoroute A6, route de France, la route départementale 504, est fermé tout ce week-end jusqu'à lundi matin. D'autres travaux ont lieu, cette fois-ci en région parisienne, depuis l'autoroute A5B. Sachez qu'on ne peut pas prendre la direction d'Évry et de Paris par la nationale 104. La bretelle de bifurcation est fermée, toujours en raison de travaux.
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1: Lorsque l'on voyage en véhicule électrique, mieux vaut s'arrêter plus souvent pour effectuer des recharges à 80% que de recharger complètement sa batterie. On en parle avec Adeline Després.
2: Pour voyager loin, il faut ménager sa monture. Cela vaut particulièrement pour les batteries des véhicules zéro émission. Les explications d'Emmanuel Flao, président de Retrofleet, spécialisé dans la conversion électrique des véhicules thermiques.
3: Tout ce qui se passe sur les batteries, ce qu'il faut garder en tête, c'est que c'est des réactions chimiques, c'est des ions qui transitent d'une paroi à une autre. Les constructeurs, leur travail, c'est de calibrer ces réactions chimiques pour qu'elles durent le plus longtemps dans le temps. On parle de durée de vie de la batterie. Ces réactions chimiques, elles n'aiment pas avoir une réaction qui est à 100%. Donc la recharge à 100% aura tendance dans le temps à dégrader les batteries. Donc c'est-à-dire que vous avez l'option d'aller jusqu'à 100%. Il est préférable de rester sur du 80% pour permettre à cette batterie de durer le plus longtemps.
2: À noter que la recharge de 0 à 80% est assez rapide sur les bornes très haute puissance, entre 20 et 30 minutes suivant le véhicule. Elle est par contre beaucoup plus longue, entre 80 et 100%.

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1: Merci de voyager avec nous cette nuit. Ça se passe bien toujours à minuit et demi sur votre trajet pendant votre voyage sur les autoroutes que vous empruntez en ce moment. Trafic tout à fait fluide, pas de bouchons évidemment à vous signaler. Attention à des véhicules en panne par endroit. C'est le cas notamment en Isère sur l'autoroute A43 quand on circule en direction de Lyon au kilomètre 43. C'est un petit peu après la sortie numéro 9 pour la Tour du Pin. Une voiture arrêtée sur la bande d'arrêt d'urgence. La dépanneuse est sur place d'ailleurs depuis quelques minutes. Et puis attention également à ce piéton qui a été aperçu tout à l'heure tout près des voies de l'autoroute A6. On est cette fois-ci en région parisienne, en Seine-et-Marne, sur la 6 en direction de Lyon, vers le kilomètre 58, pas très loin de l'aire de service d'Achères-la-Forêt. Un piéton qui marchait sur la bande d'arrêt d'urgence avec une lampe torche qui allait retrouver son véhicule en panne sur la bande d'arrêt d'urgence. Et puis en ce samedi soir, sachez qu'il pourrait y avoir du monde par moment dans le secteur d'Annecy en Haute-Savoie. C'est en raison d'un événement qui a lieu ce soir à Annecy, c'est la fête du lac, un événement qui a lieu chaque année à Annecy au début du mois d'août et qui ramène souvent beaucoup de spectateurs. Donc la circulation pourrait être chargée dans le courant de la soirée et de la nuit sur l'autoroute A41 du côté d'Annecy. Et à présent, on retrouve notre rubrique « Dis pourquoi ?». On répond aux questions posées par les plus jeunes voyageurs qui empruntent l'autoroute.
2: Pourquoi c'est comme
3: après, ça?
2: Ça
3: veut dire quoi,
4: maman,
3: ça?
4: Pourquoi?
5: Question posée par Andrea, 10 ans.
6: Pourquoi on ne peut pas faire demi-tour quand papa s'est trompé sur l'autoroute?
5: Comme Andrea, tu t'es peut-être déjà demandé pourquoi on ne pouvait pas faire tout simplement demi-tour quand on s'est trompé de direction. Eh bien, sur une autoroute, les voitures roulent très vite, souvent à plus de 100 km/h, sur plusieurs voies et dans le même sens, ce qui rend la circulation plus sûre. Si une voiture faisait demi-tour, elle se retrouverait alors à rouler en sens inverse des autres véhicules. On appelle ça un contresens. C'est l'une des situations les plus dangereuses sur l'autoroute. Imagine la scène. Tu es en voiture avec ta famille. Tout à coup, quelqu'un regarde les panneaux et s'écrie « Oh non, on a raté la sortie, il faut vite faire demi-tour !» Très mauvaise idée. Vous circuleriez dans le mauvais sens et croiseriez les autres conducteurs qui ne s'attendent absolument pas à voir arriver une voiture en face d'eux. Surpris, ils n'auraient alors que très peu de temps pour comprendre ce qui se passe et freiner ou changer de direction pour éviter l'accident. Les accidents qui se produisent dans ces cas-là sont souvent des chocs frontaux, c'est-à-dire des collisions de face particulièrement graves. Selon les responsables des autoroutes, lorsqu'un accident est causé par un contresens, il est mortel dans environ un cas sur deux. Chaque année, plus d'un millier de situations de contresens se sont détectées sur les autoroutes françaises. Heureusement, la plupart sont repérées rapidement avant qu'un accident ne se produise. Voilà, tu comprends à présent pourquoi il est strictement interdit de faire demi-tour ou de reculer sur l'autoroute. Perdre quelques minutes est beaucoup moins grave que de mettre sa vie et celle des autres en danger. Et sur l'autoroute, la règle est simple, on avance toujours tous dans le même sens pour que tout le monde arrive à bon port. En résumé, la prochaine fois que quelqu'un dira « Zut, on a manqué la sortie !» La bonne solution sera de continuer tout simplement jusqu'à la sortie suivante, puis de reprendre la route dans le bon sens. Tu te poses des questions, nous, on y répond.

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1: Il est minuit 45, un accident vient de se produire en région lyonnaise. On est sur l'autoroute A46, hein, c'est le contournement est de Lyon. Quand on circule sur cette autoroute A46 en direction de Paris, vers le kilomètre 14, on n'est pas sûr de la localisation exacte de cet accident. En tout cas, ce serait un petit peu après la sortie 2.1 pour Villars-les-Dombes avec une voiture qui serait tombée dans le fossé, dans une montée. Soyez prudents, en tout cas dans ce secteur, voilà, sur la 46, direction Paris, vers le kilomètre 14. Attention à des véhicules en panne par moment sur le bord des voies, c'est le cas notamment sur l'autoroute A40, en direction de Chamonix au kilomètre 124, juste après la sortie numéro 8, on est dans le secteur d'Oyonnax, une voiture en panne sur la bande d'arrêt d'urgence, dans un virage, la visibilité n'est pas très bonne. Et puis, autre véhicule en panne sur le bord des voies, cette fois-ci en Isère, sur la 43, en direction de Lyon, au kilomètre 43, un petit peu après la sortie 9 pour la Tour du Pin. Voilà, sinon, ça se passe bien, mis à part cela, sur le reste du réseau autoroutier que vous empruntez cette nuit. Trafic fluide, avec de bonnes conditions météo, pas de pluie sur votre trajet. L'année 2026 marque les 90 ans d'une mesure phare, le droit à des congés payés. En 1936, il y a 90 ans, les vacanciers mettaient parfois une journée entière pour relier Paris à la mer Méditerranée en empruntant des routes nationales saturées à l'époque. Mais le développement des autoroutes dans les années 70 ont transformé les grands départs. Rappel des faits avec Marie Morlot.
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1: Voilà, rappel des faits avec Marie Morlot.
2: 2 semaines de liberté, voilà ce que découvraient les Français il y a 90 ans tout pile avec les premiers congés payés qui ouvrent la route des vacances et du voyage. Mais ces derniers ressemblent souvent à une expédition. Plus de 800 km et 20 heures de route entre Paris et la mer et des heures passées dans les embouteillages au volant des mythiques Citroën Traction, Peugeot 402 ou encore Renault Prima 4.
3: National 7. Il faut l'apprendre qu'on aille à Rome à 7.
2: À partir des années 60, les autoroutes se développent, notamment la 6 qui permet de relier Lyon dans les années 70. Au fil des décennies, ces autoroutes deviennent surtout plus sûres. Limitation à 110 sous la pluie, patrouilleurs, caméras et information trafic en temps réel. Et du confort aussi, avec des aires de service disponibles tous les 50 km. Et désormais, au départ de Paris, la mer n'est qu'à 7 heures de route. Un trajet réduit de plus de moitié.
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1: Attention si vous circulez en ce moment dans les Alpes, en Isère, sur l'autoroute A48, en direction de Lyon, au kilomètre 54, c'est-à-dire une bonne dizaine de kilomètres après la sortie numéro 9 pour le lac de Paladru et la côte Saint-André. Il y a une voiture arrêtée sur la bande d'arrêt d'urgence. On est en Isère, sur l'autoroute A48, en direction de Lyon, au kilomètre 54 après la sortie numéro 9 pour la côte Saint-André. Une voiture en panne sur la bande d'arrêt d'urgence.
0: 124.

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1: Merci de nous écouter, merci de faire la route avec nous, il est 1h.
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1: Il est 1h du matin et on commence avec cette information que l'on m'a signalée il y a quelques minutes. Un incendie se serait déclenché tout près des voies de l'autoroute A5. On est en Haute-Marne sur l'A5 en direction de Paris au kilomètre 188, c'est-à-dire une vingtaine de kilomètres après la sortie 24 pour Chaumont. Peut-être une voiture en feu, pas plus de détails pour le moment. On y reviendra bien sûr dans nos prochaines éditions. Ailleurs, sur le reste du réseau autoroutier que vous empruntez en ce moment, c'est calme. Partout ailleurs, trafic fluide, pas de bouchons à vous signaler, ça se passe bien notamment sur l'autoroute A6 entre Paris et Lyon. Attention à des véhicules arrêtés par moment sur le bord des voies en région lyonnaise, par exemple. Attention sur l'autoroute A46, c'est le contournement est de Lyon, l'autoroute A46 en direction de Marseille au kilomètre 10, c'est-à-dire juste après la sortie numéro 2 pour Neuville-sur-Saône. Il y a une voiture arrêtée sur la bande d'arrêt d'urgence, un patrouilleur est sur place. Et puis en Isère, cette fois-ci sur l'autoroute A48 en direction de Lyon au kilomètre 54, une bonne douzaine de kilomètres après la sortie numéro 9 pour le lac de Paladru et la côte Saint-André. Il y a une voiture également arrêtée sur la bande d'arrêt d'urgence, la dépanneuse est sur place depuis quelques minutes. Un mot de la météo avec un temps calme cette nuit pendant votre voyage sur les routes, les autoroutes que vous empruntez en ce moment. Un temps calme et un temps sec, pas de pluie ni d'orage sur votre trajet. Et on refera le point sur vos conditions de circulation au plus tard à 1h15 sur Autoroute Info. Vous avez déjà entendu ou peut-être même déjà propagé des clichés sur la conduite des Parisiens, des Marseillais ou encore des Bretons. Mais en creusant pour trouver l'origine de ces préjugés, on obtient des réponses assez surprenantes. On en parle avec Paulin Caillard.
2: En France, quand il s'agit de conduite, nos régions ont du talent. Chacune a un type d'infraction préférée comme une sorte de spécialité locale. Tenez, prenons Paris. La capitale du Love est aussi la capitale du dépassement par la droite. Près d'un habitant sur deux avoue régulièrement commettre cette infraction. Et en plus, selon une étude d'Olivier Assurance, l'Île-de-France est la championne des accidents avec 11% de plus que la moyenne française. De quoi renforcer ce cliché qui a déjà la peau dure que les Parisiens conduisent moins bien qu'ailleurs. Le match de qui a le moins d'accidents entre Paris et Marseille, c'est Marseille qui gagne.
3: Je veux t'entendre crier « Allez l'OM !»
4: C'est vraiment pour vous que je le fais, Pierre. Allez l'OM !
2: Bon, il n'y a pas de quoi s'en vanter puisque la région PACA est quand même avant-dernière avec 4,8% d'accidents en plus que la moyenne française. Et la réputation sulfureuse du sud de la France n'est pas aidée par l'Occitanie puisque l'infraction favorite, c'est l'insulte. Et oui, 76% des conducteurs occitans sont habitués à maudire leurs voisins de route sur plusieurs générations. La Bretagne, elle, a construit sa réputation à l'apéro. Et comme par hasard, elle est championne de la conduite en état d'ivresse.
5: Comme c'est bizarre!
2: En moyenne, les conducteurs s'autorisent 2,7 verres avant de s'interdire de prendre la route.
6: Commence déjà par admettre que vous avez un problème de boisson, mon vieux.
2: Mais paradoxalement, la Bretagne est la région de France avec le moins d'accidents. À la frontière de la Bretagne, on est dans les Pays de la Loire, la spécialité routière, c'est la conduite en étant fatigué. C'est une des infractions les plus communes et les plus mortelles sur autoroute, par exemple. Ce qui est un peu mignon avec les conducteurs français, c'est que quand on leur demande, ils se disent tous d'excellents conducteurs.
7: Tu cherches quelque chose ? Non, parce que si c'est du talent, j'en ai. Hein.
2: Ils s'attribuent une note moyenne de 7,7 sur 10. Pas mal, quand on sait que 91% d'entre eux avouent dépasser les limitations de vitesse et que 60% oublient de mettre leur clignotant.

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1: Il est quasiment 1h15 du matin. Je vous rappelle qu'un véhicule est en feu en ce moment en Haute-Marne. Soyez prudents si vous êtes en Haute-Marne sur l'autoroute A5 en direction de Paris au kilomètre 188, c'est-à-dire une vingtaine de kilomètres après la sortie 24 pour Chaumont. D'autres véhicules en difficulté, alors pas en feu cette fois-ci, mais une voiture arrêtée simplement sur la bande d'arrêt d'urgence en région lyonnaise, sur l'autoroute A46. C'est le contournement est de Lyon. L'autoroute A46 en direction de Marseille au kilomètre 10, c'est-à-dire juste après la sortie numéro 2 pour Neuville-sur-Saône. Une voiture arrêtée sur la bande d'arrêt d'urgence et puis un accident s'est produit tout à l'heure sur la 46 également, mais dans l'autre sens. Cette fois-ci, la 46 en direction de Paris au kilomètre 22, c'est-à-dire juste après la sortie numéro 4 pour Caluire et Rieux. Une voiture qui se trouve dans l'accotement. Le patrouilleur est sur place depuis quelques minutes. Et puis, autre véhicule en difficulté, une voiture en panne cette fois-ci en Isère sur la 48 en direction de Lyon au kilomètre 54, c'est-à-dire une douzaine de kilomètres après la sortie numéro 9 pour la côte Saint-André et le lac de Paladru. La dépanneuse est sur place. Un mot de la météo avec un temps calme cette nuit, pas de pluie ni d'orage pendant votre voyage. Sachez que si vous circulez sur l'autoroute A6 dans le département de l'Yonne, eh bien il y a deux aires de repos qui sont indisponibles ce week-end. Sur l'A6 en fait en direction de Lyon, l'aire de Montmorency kilomètre 198 est fermée après la sortie 21 de Nitry. Et puis dans l'autre sens, direction Paris, l'aire d'Hervaux kilomètre 199 est fermée après la sortie 22 pour Avallon. Il y a en fait des travaux pour réparer en urgence une fuite d'eau qui s'est produite cette semaine.
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1: Et à présent, Autoroute Info sur la route des vacances. Savez-vous ce que vous pouvez trouver sur les aires de service des autoroutes? Revue de détail avec Nadine Végiel des autoroutes APRR. Elle est au micro d'Élise Valade.
2: On peut trouver des services, j'allais dire, habituels, comme la restauration, les services pour le véhicule, la boutique, mais également un corner pour les cadeaux, les objets territoriaux, régionaux, les produits locaux qui peuvent être de très belles idées pour des cadeaux.
3: Et puis, il y a des services qu'on connaît peut-être un petit peu moins, qui sont accessibles et qui sont parfaitement gratuits sur l'autoroute. On peut penser, par exemple, aux sanitaires.
2: On découvre parfois qu'il y a des espaces bébés, des sanitaires, des douches qui sont entièrement gratuites, que ce soit pour les transporteurs comme pour les clients, par exemple, qui ont des enfants et qui veulent leur donner une douche rapide. C'est tout à fait possible. Ainsi que parfois des laveries automatiques, alors qui sont payantes, mais qui sont effectivement ouvertes 24 heures sur 24.

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1: Il est 1h30 du matin, tout pile. Merci de faire la route avec nous cette nuit, en direction de votre lieu de vacances. Sûrement, ça se passe bien globalement. Cette nuit, pendant votre voyage, trafic fluide, évidemment, à cette heure-ci, pas de bouchon à vous signaler. Attention toutefois, des véhicules en panne par endroit. C'est le cas notamment en Haute-Marne, sur l'autoroute A5, en direction de Paris, au kilomètre 188, c'est-à-dire une vingtaine de kilomètres après la sortie 24 pour Chaumont. Une voiture en panne sur la bande d'arrêt d'urgence. Le patrouilleur est sur place depuis quelques minutes. Autre véhicule en panne, cette fois-ci en région lyonnaise, sur l'autoroute A46 en direction de Marseille, au kilomètre 10, un petit peu après la sortie numéro 2 pour Neuville-sur-Saône. Et puis enfin, sur la 46, toujours en région lyonnaise, la 46, mais cette fois-ci en direction de Paris, et au kilomètre 22, c'est-à-dire juste après la sortie numéro 4 pour Caluire et Rieux. Cette fois-ci, il y a eu un accident qui s'est produit tout à l'heure avec une voiture qui est tombée dans l'accotement. Le patrouilleur est sur place également. Voilà sur le reste du réseau autoroutier que vous empruntez en ce moment. Je vous le disais, ça se passe plutôt bien avec de bonnes conditions météo, pas de pluie, pas d'orage cette nuit pendant votre voyage. Tiens, une information pour les conducteurs poids lourds. Sachez que le parking Parc Plus de Langres en Haute-Marne est fermé. Pour l'instant, il est complet. Un peu de tourisme à présent sur l'autoroute A46 au nord de Lyon. Des panneaux touristiques indiquent votre passage à proximité de Trévoux dans le département de l'Ain. Antoine Oppard s'est rendu dans cette ville d'art et d'histoire. Écoutez.
2: Petite ville de près de 7000 habitants, Trévoux est une cité médiévale située en bord de Saône au riche passé historique. La ville telle qu'on la connaît aujourd'hui s'est implantée à la fin du XIVe siècle. Un positionnement stratégique proche de la Saône sur laquelle un péage très rentable était installé. Romain Cavallero, directeur de l'office de tourisme de Trévoux.
3: Un positionnement stratégique, effectivement, à la fois d'un point de vue de l'activité économique puisque la Saône était un axe de circulation très important, un peu l'autoroute du sud de la France au Moyen-Âge. En 1270, les foires de Chalon deviennent les premières foires de France et la Saône est le moyen le plus rapide de circuler dans l'axe nord-sud, donc il y avait un gros trafic commercial sur la rivière. Il y a aussi une situation favorisée d'un point de vue géopolitique, puisque depuis 843 et le traité de Verdun, la Saône servait de frontière entre ce qui devient au cours du Moyen-Âge, Royaume de France sur la rive occidentale et l'Empire sur la rive orientale. Donc nous ici, on était en terre d'Empire, on n'était pas en France. Et cette situation en marge du Royaume de France et vraiment aux confins de l'Empire a permis au seigneur de Trévoux petit à petit de s'émanciper, de se libérer de l'autorité impériale jusqu'à faire reconnaître comme petit état indépendant. Il commence à battre monnaie au XVe siècle. Vers 1560, on parle de pays de Dombes et au XVIIe et XVIIIe siècle apparaissent les termes de souveraineté et principauté de Dombes, dont Trévoux était la capitale.
2: La ville sera finalement rattachée à la France en 1762. Voilà pour la partie histoire de Trévoux qui est devenue une commune dans laquelle se sont implantés de nombreux artistes et artisans. Émilie Lacroix, artiste peintre et sculptrice.
4: Depuis une dizaine d'années, beaucoup d'artistes et d'artisans sont venus s'installer à Trévoux. Par la suite, forcément, les artistes et les artisans appellent de nouveaux arrivants dans le centre historique. On est une bonne quinzaine maintenant. On a deux personnes qui travaillent le cuir. Nous avons également des potiers, céramistes, en sculpture, donc de la sculpture sur pierre et de la sculpture sur argile. Nous sommes plusieurs peintres et nous avons une couturière également.
2: Un marché de la création réunissant plusieurs dizaines d'artistes et d'artisans se tient à Trévoux tous les premiers dimanches du mois entre avril et décembre. Pour accéder à cette petite cité médiévale, empruntez la sortie 1 ou 2 de la 46. 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
1: Un nouveau point sur vos conditions de circulation à 1h45 du matin cette nuit. Dans l'ensemble, ça circule bien, trafic fluide pendant votre voyage. Pas de bouchons à vous signaler, c'est très calme. Quelques informations quand même à vous rappeler. Tout d'abord, des véhicules en panne par endroit sur le bord des voies de circulation. C'est le cas toujours en Haute-Marne sur l'autoroute A5 en direction de Paris. L'A5 en direction de Paris au kilomètre 188, hein, c'est une vingtaine de kilomètres après la sortie 24 pour Chaumont. Une voiture en panne sur la bande d'arrêt d'urgence. Le patrouilleur est sur place. Et puis, autre véhicule en panne, cette fois-ci en Seine-et-Marne, en région parisienne. Quand on quitte la région parisienne via l'autoroute A6 en direction de Lyon, kilomètre 74, il y a en fait une voiture qui est en panne à l'entrée de l'aire de Nemours. Quand on veut rentrer sur l'aire, hein, voiture en panne en plein milieu des voies sur l'aire d'entrée. Sur la bretelle d'entrée de cette aire de service de Nemours. Et puis, notez également que si vous devez faire le plein et si vous êtes en ce moment entre Nancy et Dijon sur l'autoroute A31, eh bien, sachez qu'en raison d'un problème technique, il n'y a plus de carburant de disponible, hein, que ce soit pour les voitures ou les camions, plus de gasoil ou d'essence non plus, plus du tout de carburant disponible pour l'instant en raison d'un problème technique à la station-service de l'aire du Val-de-Meuse. On est en Haute-Marne sur l'autoroute A31, direction Nancy, au kilomètre 137. Des travaux se poursuivent en région parisienne depuis l'autoroute A5B. Sachez que vous ne pouvez pas prendre la direction d'Évry et de Paris par la Nationale 104. La bretelle est fermée en raison de travaux. Toujours en raison de travaux, alors cette fois-ci on part en région lyonnaise. Sachez que à Villefranche-sur-Saône, le pont qui enjambe l'autoroute A6, route de France, la route départementale 504, est fermé jusqu'à lundi matin 5h, toujours en raison de travaux.
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1: Rendez-vous sur la page Facebook Autoroute Info, rendez-vous également sur notre application mobile. L'application Autoroute Info à télécharger gratuitement, vous retrouverez tous les détails sur ces zones de chantier. Les jours de fort trafic, comme ce week-end avec le grand chassé-croisé, il faut parfois faire preuve de patience avant de pouvoir recharger son véhicule électrique sur certaines aires d'autoroute. Véronique Voiron est allée glaner quelques conseils pour bien préparer votre trajet. Écoutez.
2: Et tout commence avant même de partir. Bruno Bouvard des autoroutes APRR et AREA.
3: Avant le voyage et pendant le voyage, il faut anticiper, effectivement, en ayant recours au site internet, applications ou autres planificateurs d'itinéraires comme Better Route Planner, Plugshare, ChargeMap ou Fully par exemple, pour vous informer du niveau d'occupation d'une station un peu avant d'arriver sur une aire. C'est un premier moyen pour éviter si possible une station totalement occupée. Et d'ailleurs, gardez toujours un petit 20% d'autonomie pour vous rendre sur la prochaine aire au cas où.
2: Une fois qu'on est en train de recharger sur l'aire, justement, il y a quelques bonnes pratiques également à mettre en place.
3: Alors oui, deux bonnes pratiques principalement. Branchez sans tarder votre véhicule dès lors que vous êtes garé et libérez la place dès lors que vous avez atteint 80% de niveau de batterie.
2: Pourquoi 80%? On a envie de faire le plein maximum.
3: Eh bien, maintenant, avec la chimie actuelle des batteries, le temps de recharge pour les 20 derniers pourcents est le même que sur les 60% de 20 à 80. Donc, pour optimiser la recharge, faciliter l'accès à tous, on recharge uniquement de 20 à 80% les jours de forflux.

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1: Allez, on poursuit la nuit ensemble. Merci d'être avec nous, il est 2h du matin.
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1: Et à 2h du matin, évidemment, c'est très calme hein, sur votre trajet, sur la route. Trafic tout à fait fluide, hein, pas de bouchon à vous signaler, évidemment, à cette heure-ci. Attention à des véhicules arrêtés par moment sur le bord des voies. Le dernier en date, on vient de me le signaler à l'instant, on est en Côte d'Or sur l'autoroute A6 quand on circule en direction de Paris au kilomètre 301. C'est une voiture qui est en panne, en fait, dans la bretelle de la sortie numéro 24 pour Beaune. Voilà, quand on veut emprunter cette sortie pour Beaune, une voiture est en panne dans la bretelle de sortie. L'autoroute A6 toujours, mais un petit peu plus au nord, hein, cette fois-ci en région parisienne, en Seine-et-Marne. Quand on est sur l'A6 en direction de Lyon, il y a une voiture qui est en panne, hein, toujours, je vous le rappelle, à l'entrée de l'aire de service de Nemours. Voiture en panne dans la bretelle d'entrée de cette aire de service de Nemours. Et puis en région lyonnaise, il y a une intervention qui se poursuit toujours en ce moment sur l'autoroute A46, hein, c'est le contournement est de Lyon, l'autoroute A46 en direction de Paris au kilomètre 22, un petit peu après la sortie numéro 4 pour Caluire et Rieux. En fait, une voiture est tombée dans l'accotement près du grillage. Le patrouilleur est sur place, la dépanneuse également, la dépanneuse qui est garée sur la bande d'arrêt d'urgence, mais tout près de la voie de droite. Donc si vous êtes dans ce secteur, hein, sur la 46 direction Paris, à la hauteur du kilomètre 22, il faut bien serrer sur la voie la plus à gauche pour bien respecter un corridor de sécurité. Et puis dernière information, si vous roulez en ce moment en Haute-Marne sur l'autoroute A31 en direction de Nancy, sachez qu'il n'y a plus de carburant de disponible à la station service du Val-de-Meuse. Si vous devez faire le plein, vous pouvez vous arrêter à la station précédente, la station de l'Ergue de Langres-Noidan, kilomètre 102, ou à la station suivante, la station de l'Aire de Lorraine, Sandoucourt, au kilomètre 182. Un mot de la météo rapidement. Cette nuit, c'est un temps calme, hein, que l'on a un temps sec, pas de pluie ni d'orage pendant votre voyage. Allez, gros plan à présent sur un organisme peu connu du grand public et pourtant à la pointe de l'innovation, notamment en matière d'électromobilité, l'IFP Énergie Nouvelle. Son siège se situe en région lyonnaise. Reportage de Franck Pellissier.
2: Successeur de l'Institut français du pétrole, créé à la sortie de la Première Guerre mondiale, l'IFPEN est devenu en 2010 un établissement public qui contribue à développer les technologies et matériaux du futur dans les domaines de l'énergie, du transport et de l'environnement. Et parmi ses missions, le développement de l'électromobilité. Richard Tilagone en charge de ces questions au sein de l'IFPEN.
3: On contribue à développer des machines électriques et des électroniques de puissance. Il y a des moteurs qui ont été conçus par les ingénieurs IFP. On est aussi impliqué dans les batteries, hein, comprendre comment fonctionne une batterie, quelles sont ses problématiques de vieillissement, comment son état de santé évolue. Donc on a un panel de technologies, de solutions qui permettent de répondre à ces problématiques et d'une façon plus générale, on est aussi dans une offre de service d'aide à l'électromobilité, à un futur acheteur de dire, bah, moi aujourd'hui je suis sur un véhicule thermique classique, je veux passer à un véhicule électrique, j'ai un trajet à faire classique, je ne sais pas, un Brest-Nice, est-ce qu'avec mon véhicule électrique je peux le faire dans de bonnes conditions? On a des plateformes qui permettent à des flottes de faire le choix d'électrification et comment, quel véhicule, quelle autonomie, quelle technologie il faut mettre en place. Donc on est aussi dans l'accompagnement pour que cette transition vers l'électrification se fasse.
2: L'IFPEN est aussi impliqué depuis longtemps dans le développement des biocarburants avancés, comme en témoigne cet extrait d'une vidéo évoquant un projet lancé en 2008.
4: Développer de nouvelles filières de biocarburants est un des enjeux de notre mobilité. Aujourd'hui, nous sommes capables de développer un procédé de production de bioéthanol qui fasse appel à de nouvelles technologies et qui mobilise de nouvelles matières premières.
2: Fort de presque un millier de chercheurs, l'IFPEN est l'un des leaders mondiaux en matière de dépose de brevets. Richard Tilagone.
3: En fonction des domaines, l'IFP reste soit sur le podium, notamment la capture du CO2 ou tout ce qui est biocarburant. Sur d'autres secteurs, globalement, on est souvent dans les top 10 ou les top 20. Là encore, ce sont des classements mondiaux. Donc souvent, il y a de la France bashing. C'est dommage parce que sur le domaine de la recherche, la France est un pays dans lequel on fait beaucoup d'innovations et qui se traduit par beaucoup de brevets.
2: L'IFPEN dépose en moyenne 150 à 160 nouveaux brevets chaque année. 80% d'entre eux sont dédiés aux technologies vertes.